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2: Bon, j'étais assis là à l'armée du salut. Je faisais un atelier d'écriture. C'est comme ça qu'on dit. La plupart du temps, je suis pas chanteur, je suis pas la star que tout le monde connaît. Non, comme tous les artistes ratés, on finit soit prof, soit on fait des ateliers. Moi, je fais des ateliers.

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Bonjour, j'ai dit. Bonjour, Pascal, j'ai dit que je m'appelais. Enchanté, je lui ai serré la main. Bonjour, monsieur Pascal, il a dit. Et vous, comment vous vous appelez? Hassan. Bonjour, monsieur Hassan, j'ai dit. J'ai dit comme ça, pour causer, poli, gentil. Vous venez d'où, monsieur Hassan? Centrafrique. Ah, ouais.

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1: 7h.
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4: Il est 5h en temps universel, 7h ici à Paris.
5: Clotilde Dumay.
4: Bonjour à tous, merci d'être avec nous pour le début de ces 3 heures d'actualité internationale RFI sur tous les continents dès cette première demi-heure, puisqu'on va notamment analyser dans nos chroniques le rôle du Pakistan dans les négociations entre Washington et Téhéran, la campagne présidentielle française et Édouard Philippe au centre qui doit montrer davantage d'envie, le retour aussi d'une statue très symbolique en Australie. Tout cela, on en reparle juste après le journal international. Bonjour Julien Coquelrem.
6: Bonjour Clotilde, à la une, un accord cadre entre Israël et le Liban. Les négociations à Washington ont accouché hier d'un texte pour ouvrir la voie à une paix durable entre les deux pays. Faut-il y croire? Alors que Benjamin Netanyahou annonce le maintien de ses troupes au sol dans le sud du Liban, on appelle notre correspondante dans la région dans un instant. Au Moyen-Orient, la trêve menacée entre Washington et Téhéran. Des frappes américaines hier soir sur le pays en réponse à une attaque iranienne sur un navire dans le détroit d'Ormuz. Téhéran a riposté en ciblant des positions américaines dans le Golfe. Dans ce journal aussi, les opérations de secours et la solidarité au Venezuela, 2 jours après le double séisme qui a fait au moins 920 morts dans le pays. Plus de 50 000 personnes restent portées disparues. Et puis du foot et le Sénégal qui veut encore y croire à la Coupe du Monde. Victoire 5-0 hier soir contre l'Irak et la qualification toujours possible.
4: C'est le début du début, selon Marco Rubio.
6: Le chef de la diplomatie américaine qui a assisté hier soir à la signature d'un accord cadre entre Israël et le Liban sous l'égide des États-Unis, alors que les frappes israéliennes dans le pays du Cèdre ont fait plus de 4200 morts et déplacé plus d'1 million de personnes depuis le début du mois de mars. Beyrouth et Tel Aviv affichent désormais l'objectif d'une paix durable à terme, retrait israélien du sud du Liban, désarmement du Hezbollah, retour de l'armée libanaise sur le terrain. Voilà ce qui est annoncé sur le papier. Mais bonjour Alice Moreno.
7: Bonjour.
6: Peut-on dire pour autant qu'Israël est prêt ce matin à retirer ses troupes du pays?
7: Eh bien, si cela devait se concrétiser sur le terrain, il faut d'ores et déjà anticiper un processus très long et fragile. Très vite après la signature de l'accord hier soir, le premier ministre israélien Benjamin Netanyahou a insisté sur le fait que ses troupes resteront sur place dans une vaste majorité du territoire qu'elles occupent. Il a toutefois mentionné 2 zones pilotes sur lesquelles Liban et Israël sont tombés d'accord. Si et seulement si les infrastructures du Hezbollah sont réduites à néant dans ces zones, assure-t-il, alors Israël songera à laisser la main à l'armée libanaise. On est donc très loin d'un projet de retrait immédiat dans un contexte où le récent cessez-le-feu avec le Hezbollah a été violé quasi quotidiennement. Par ailleurs, le texte de l'accord stipule bien que les deux parties ont, je cite, le droit de se défendre. Avant de voir des évolutions sur le terrain, cet accord cadre, c'est un outil à la disposition de Netanyahou pour tenter de sauver les apparences face à l'Iran. Avec cet accord, nous disons à l'Iran, vous n'avez aucun rôle à jouer au Liban, a-t-il insisté hier. L'Iran tente de nous contraindre par la force à nous retirer du sud Liban. Cela ne vous regarde pas, faisant référence aux demandes répétées de l'Iran de mettre fin à l'agression israélienne au Liban.
6: Alice Moreno, merci beaucoup. Et la signature de cet accord qui intervient alors que la majorité des Israéliens veut poursuivre les combats au Liban, selon plusieurs sondages. Hier, le ministre d'extrême droite, Itamar Ben-Gvir, réclamait l'abandon du cessez-le-feu avec le Hezbollah. Le Hezbollah qui critique de son côté cet accord. Des manifestations hier soir à Beyrouth et un député du mouvement chiite affirme que les autorités libanaises ne pourront imposer cet accord que par la guerre civile.
4: L'accord entre l'Iran et les États-Unis, cette fois-ci, lui est-il en danger?
6: La question est entière ce matin, alors que pour la première fois depuis le 17 avril et la signature du protocole d'accord entre les deux pays, l'Iran annonce avoir pris pour cible des positions américaines dans le Golfe après des frappes américaines lancées contre le pays dans la soirée d'hier. Correspondance à New York de Louvna Anaki.
8: Donald Trump avait prévenu à demi-mot.
1: Pour le président américain, l'attaque attribuée aux Iraniens contre un navire commercial dans le détroit d'Ormuz est une violation du cessez-le-feu. Vous verrez, avait-il lancé vendredi à des journalistes. Quelques heures plus tard, l'armée américaine a annoncé avoir mené des frappes en Iran contre, dit-elle, des sites de stockage de missiles et de drones et des radars côtiers. L'opération a duré moins de 90 minutes et mobilisé 6 avions de chasse, précise le commandement central. Ce sont les premiers bombardements américains contre l'Iran depuis la signature du protocole d'accord entre les deux pays et Washington insiste. Ces nouvelles frappes sont, je cite, des représailles et non un retour à la guerre. Le vice-président J.D. Evans, qui mène les négociations avec Téhéran, a publié un message expliquant que l'Iran avait signé un accord et que s'il n'était pas content de la mise en œuvre du protocole, il suffisait, je cite, de prendre le téléphone. La violence n'engendrera que la violence, a-t-il ajouté. Loubnanaki, New York, RFI.
6: Et l'avertissement des gardiens de la Révolution qui menace d'une réponse plus large en cas de nouvelle agression. La frappe de jeudi dans le détroit d'Ormuz n'a, elle, pas empêché 29 navires de le franchir. Hier, plusieurs d'entre eux ont emprunté une route non approuvée par Téhéran malgré les avertissements de l'autorité maritime iranienne.
4: C'est un bilan déjà lourd qui pourrait encore s'alourdir considérablement.
6: 920 morts au Venezuela selon le dernier bilan officiel, plus de 50 000 disparus dans le pays selon le chef de l'aide humanitaire des Nations Unies, deux jours après le double séisme particulièrement violent qui a ravagé des régions entières au Venezuela. Les opérations de secours se poursuivent lentement et la solidarité s'organise aussi pour les rescapés. Exemple tout près de Caracas, dans la ville côtière de Catia Lamar. La dévastation y est totale et l'université s'est improvisée camp d'hébergement et centre de distribution alimentaire. Reportage Alice Campagnol.
8: On a un peu de tout. Il y a des serviettes hygiéniques, des gâteaux secs, des pâtes, du riz, du sérum physiologique et quelques paquets de farine.
9: Louise vient de recevoir un colis alimentaire adapté aux besoins de sa famille. Il est père de 4 enfants, encore petits.
8: On vit juste en face, dans cet immeuble qui est coupé en deux maintenant. Il est complètement détruit. C'est un miracle que l'on soit vivant. Alors on avance. Et Dieu merci, il n'est rien arrivé à ma famille.
9: Il est venu trouver refuge ici, à l'université, comme une trentaine d'autres familles qui ont tout perdu. Guillermo Ruiz est le recteur de l'établissement.
10: Catia Lamar est vraiment dévastée. Alors tout de suite, nous avons décidé d'utiliser l'université comme centre de dons et camp d'hébergement. Dans le voisinage, nous avons environ 300 familles et nous leur distribuons de la nourriture, mais aussi des soins médicaux.
9: Malgré la quantité de dons, il manque encore beaucoup, comme l'explique Leili, une sinistrée.
11: Ici, on a besoin de matelas et surtout de médicaments. Et à l'extérieur, ils ont besoin de nourriture, de médicaments aussi, et surtout, ils ont besoin d'eau, beaucoup d'eau.
9: Et la jeune femme raconte que la nuit, elle fait des rondes pour éviter les pillages qui se multiplient dans la ville. Alice Campagnol, de retour de Catia Lamar, RFI.
6: Et face au pillage, la zone de la Guaira, épicentre du séisme, déclarée zone sinistrée et totalement militarisée hier soir par le président du Parlement. L'accès y sera restreint pour la population.
4: En France, un soulagement venu de l'ouest. La canicule s'estompe peu à peu dans l'Hexagone.
6: Des températures plus douces par endroit depuis hier, avant le redoux généralisé prévu demain. 37 départements sont toujours en vigilance rouge ce matin. À Paris, le festival Solidays et la marche des fiertés sont annulés. Mais on commence donc à voir la fin d'une semaine qui a saturé les systèmes de santé. Et vu les records se succéder, la France n'est pas la seule concernée. Hier, l'Allemagne, par exemple, a battu son record de température avec plus de 41 degrés enregistrés dans l'ouest du pays. Les normales saisonnières sont aussi largement dépassées en Pologne, en Slovaquie ou encore en République tchèque. Correspondance à Prague, Alexis Rosenzweig.
12: Tant qu'on est à côté de l'eau, ça va, dit cet homme au bord d'une des piscines découvertes de la capitale tchèque, Prague, où comme dans une grande partie de l'Europe centrale, la canicule pousse les habitants à chercher un peu de fraîcheur au bord des plans d'eau, des lacs ou dans les parcs ombragés. Les températures devraient dépasser ce samedi les 40 degrés. Et cette vague de chaleur touche aussi les pays voisins, de la Slovaquie à la Hongrie, en passant par l'Autriche et une partie de la Pologne, avec des nuits tropicales qui compliquent encore le refroidissement des villes. Mais les climatologues rappellent que ces épisodes deviennent de plus en plus fréquents, plus précoces et plus intenses sous l'effet du changement climatique. Mais en Tchéquie, la réponse des pouvoirs publics fait débat. Plusieurs voix s'élèvent pour critiquer des mesures de prévention insuffisantes, qu'il s'agisse de la protection des populations ou de l'adaptation des villes aux fortes chaleurs. Des critiques d'autant plus vives que le ministère tchèque de l'Environnement est dirigé par le parti.
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15: Le Nautil fête ses 30 ans. Le centre aquatique et forme Le Nautil reste une alternative aux températures estivales et un meilleur allié. Forme, bien-être, aquatique toute l'année. Inscrit dans le paysage de l'agglomération Villefranche-Beaujolais-Saône, centre aquatique qui a su perdurer. L'occasion de recueillir les propos de tous ceux qui sont engagés au Nautil, centre aquatique, lors de la cérémonie d'anniversaire non publique du 23 juin dernier. Et commençons tout d'abord par l'actuel directeur de l'établissement.
16: Frédéric Perrin, directeur du centre aquatique Le Nautil pour le groupe Récréa. Oui, c'est un équipement qui a évolué au fur et à mesure du temps, comme vous le dites, ou de ces époques, se moderniser, s'adapter. C'est effectivement un équipement qui, malgré ses 30 ans, fait encore bien jeune.
15: L'offre et la demande de l'établissement est aujourd'hui bien différente.
16: Oui, très longtemps, on pouvait entendre les gens dire « Le Nautil, c'est la piscine ». Maintenant, on se rend compte que les gens ont vraiment assimilé le fait que ça soit un équipement sportif et pas que aquatique, avec la partie bien-être, avec la partie forme, et puis ce côté un peu pédagogique aussi avec l'enseignement de la natation, mais pas que.
15: Les nouveautés de ces dernières années.
16: C'est surtout la modernisation des contenus des cours qui sont établis et refaits presque tous les mois par nos coachs fitness, la méthodologie de l'enseignement. On parle vraiment maintenant du savoir nager et savoir se mettre en sécurité. On parle de sport bien-être, on parle de bien-être. Aujourd'hui, les gens qui viennent utiliser notre espace bien-être, c'est vraiment pas juste de la détente, mais c'est un besoin de monter mental, c'est l'antidépressif naturel, on va dire.
15: Vous avez dit pour récupérer.
16: Oui, de la récupération physique. Lorsque vous faites une séance de RPM qui dure entre 30 et 45 minutes en haute intensité, vous sollicitez vos muscles, vous sollicitez l'ensemble de votre organisme, le cœur, les poumons, etc., et les muscles. Et donc, de pouvoir effectivement compléter cette activité à haute intensité par un retour à la détente et musculaire et cardiaque sont essentiels.
15: 1400 personnes sur la vague estivale.
16: Donc c'est effectivement la FMI, comme disait, la fréquentation maximale instantanée. C'est pour ça que des fois les gens nous disent qu'ils ont attendu un peu à la porte, parce que lorsque la FMI est atteinte, légalement, je n'ai pas le droit de faire rentrer des gens. Donc on fait rentrer au fur et à mesure que des gens sortent.
15: L'hygiène et la sécurité des usagers sont deux règles d'or.
16: Non, c'est essentiel. Alors quand effectivement nos usagers sont courtois et respectueux, nos équipes sont encore plus attentives, et puis effectivement on a des agents en permanence, c'est pas uniquement le matin et uniquement le soir, on a des agents d'entretien et d'hygiène qui sont en place tout au long de la journée, qui interviennent au fur et à mesure pour veiller à la qualité d'accueil et au confort de nos usagers.
17: Eh ben, on est là pour mettre le bâtiment au propre, hein. Le matin, la première phase, c'est l'ouverture. Avant l'ouverture du bâtiment, on est là depuis 6h du matin, on met le bâtiment au propre pour que ce soit prêt pour les usagers. Et tout le long de la journée, on va maintenir cette propreté afin que les usagers aient un bâtiment le plus propre possible. Et en plus de ça, on a des petites missions, de faire des petites tâches qu'on peut faire quand il y a du public, c'est-à-dire des vides, des toiles d'araignée, de la poussière. Alors l'eau également, alors là, nous, on a de la chance, on est sous-traité par Daltia pour tout ce qui est entretien de l'eau et des bassins. Nous, on est plus sur l'entretien du bâtiment, ce qui veut dire sanitaire, vestiaire, douche et toutes les parties communes hors bassin. Pas très respectueux. Et un peu exigeant, c'est sûr qu'on a 1000 personnes dans le bâtiment, c'est compliqué de maintenir un bâtiment propre tout le temps. On fait notre maximum dans la journée, hein, bien sûr. Il y a 1000 personnes, ça fait beaucoup de monde. Voilà, on est là et on fait tout un maximum pour tout le monde. C'est vraiment un monde à part. Hein, franchement, oui, je m'y plais, j'adore ce que je fais.
15: Frédéric Laurin, directeur d'établissement Récréa, Villefranche-sur-Saône, Auvergne-Rhône-Alpes, est un homme heureux au Nautil de l'agglomération Villefranche-Beaujolais-Saône.
16: Alors moi, je suis heureux au Nautil, bien évidemment. Déjà qu'on fasse un bel été, que les gens puissent profiter de leur équipement et s'épanouir au sein du Nautil, de faire une belle soirée la semaine prochaine avec la soirée des 30 ans mardi 30 de 19h à 22h, ouvert à tous, tarif unique. Là c'est, voilà, c'est le côté plutôt festif, le côté boom, on va dire, comme on appelait ça dans les années 90, et puis surtout continuer à pouvoir accueillir tous les publics, parce que je suis très attaché à l'inclusion, mais voilà, c'est un sujet qui me touche et qui nous touche avec les équipes particulièrement, et donc l'inclusion fait partie de ça. Donc plus je peux accueillir de monde, plus on peut accueillir tout type de profil d'usagers, et plus je suis content.
15: La collaboration inclusive implique de nouer des partenariats afin de promouvoir la diversité et l'égalité. C'est chose faite pour Solact.
14: Donc Manisha, chargée d'insertion professionnelle au sein de l'ESAT Solact de la Givre. Cette collaboration existe depuis maintenant plus de 3 ans. On a démarré avec ce qu'on appelle les duodés, qui permet de découvrir des métiers. Donc le directeur et toute son équipe nous a permis à la fois de découvrir les postes qui sont sur l'accueil, c'est-à-dire que la personne passait vraiment toute la journée avec une conseillère relations clients. Les postes qui sont en lien avec l'hygiène, les maîtres nageurs, voilà, tous ces métiers-là qui ont été accessibles aussi bien à nos jeunes qui sont sur des instituts médico-éducatifs et nous sur nos usagers qui sont eux sur les ESAT Solact. Donc voilà, c'est aussi une inclusion de pouvoir leur permettre sur le plan professionnel de découvrir ces métiers qui sont accessibles. Cette dimension, elle est professionnelle, elle est humaine et elle est sociale. C'est aussi un lieu qui et vecteur de liens permettant aussi à nos usagers de pouvoir y avoir un accès dans de bonnes conditions, et ça c'est chouette, et on remercie encore le Nautil pour cette belle collaboration.
15: Le poids économique d'un centre aquatique est conséquent, un investissement qu'assume la communauté d'agglomération Villefranche-Beaujolais-Saône. Avec nous son président, Pascal Ronzière.
18: Oui, le Nautil fête ses 30 ans cette année, donc construit en 1996, propriété de la communauté d'agglomération, et depuis 30 ans, beaucoup d'investissements, à la fois pour le mettre aux normes, le moderniser, renforcer un certain nombre d'équipements, et notamment en 2019, la rénovation totale des bassins extérieurs, des vestiaires. Ce qui fait qu'aujourd'hui, grâce à ces investissements successifs, nous avons un outil qui est apprécié des différents utilisateurs.
15: L'offre tarifaire est souvent sujet de désaccord.
18: Oui, alors le tarif, il est toujours considéré comme trop élevé par certains, mais effectivement, l'idée, c'est d'avoir un tarif raisonnable, c'est-à-dire qui corresponde au niveau de service qu'on propose ici, avec aussi une participation importante de la communauté d'agglomération qui finance l'équipement qui est géré par un délégataire, la société Recrea. Et l'idée, c'est aussi de pouvoir accueillir tous les publics. Donc au Nautil, on peut à la fois apprendre à nager quand on est un enfant, venir se reposer, profiter des espaces de détente quand on est un adulte, venir nager tranquillement le soir quand on est une personne plus âgée. On accueille aussi des personnes en situation de handicap, et donc il y a cette volonté d'accueillir effectivement tous les publics ici.
15: Et enfin, un centre aquatique est si précieux lors des canicules.
18: Oui, mais c'est un équipement qui est évidemment très utile dans ces périodes de forte chaleur. On sait qu'on va être confronté de plus en plus à des épisodes de chaleur intense, à des canicules, et donc disposer d'un équipement comme le Nautil avec ses bassins extérieurs, son espace ombragé sous les arbres, c'est effectivement un atout pour le territoire et ses habitants.
15: Comme tous les ans, le Nautil propose un programme estival varié à ses usagers. Il y en aura pour tout le monde, comme nous l'explique si bien
19: Géraldine Chambos, je suis adjointe de direction pour le Nautil. Tout à fait, on a un programme d'activité déjà par rapport à notre instant Nautil, hein, qui est, comme les autres années, permet d'avoir un accueil privilégié pour le public familial, senior, personnes en situation de handicap, femmes enceintes et les nageurs qui occupent le bassin sportif. Ce sera d'actualité à partir du lundi 6 juillet jusqu'au lundi 31 août, dernier jour des vacances, des grandes vacances, et tout du lundi au vendredi de 10h à 13h. Ce public-là a l'accès privilégié au Nautil, avec notamment une activité qui leur est proposée, qui est inclue dans le prix de l'entrée aquatique et qui est encadrée par nos éducateurs aquatiques et sportifs. sportifs qui va leur permettre en fait aussi de s'amuser, des activités qui concernent petits et grands, voilà, pour aussi s'occuper et aussi dans les bassins et en dehors des bassins sur les espaces verts.
15: Cerise sur le gâteau, une grande soirée anniversaire pour fêter les 30 ans du Nautile. Soyez nombreux.
19: Exactement, on a aussi notre soirée qui arrive la semaine prochaine parce que qui dit anniversaire dit soirée d'anniversaire, donc pour les 30 ans, le mardi 30, facile à retenir, mardi 30 juin, on fait une soirée spéciale, on est sur la nocturne normalement, hein, le mardi, donc nos bassins vont être ouverts jusqu'à 22h et donc les gens vont pouvoir venir se baigner dans une ambiance festive puisqu'on aura un DJ, on aura de la déco et on va faire un aquafun géant dans les bassins, donc une façon et une manière de célébrer les 30 ans du Nautile sur cette soirée-là.
15: Le Nautile est bien évidemment ouvert tout l'été.
19: Là, on est sur une ouverture pour le moment provisoire des extérieurs. Alors, bien évidemment, on peut toujours se baigner sur nos bassins à l'intérieur. Hein. Ça rafraîchit tout autant. L'extérieur a l'avantage aussi de présenter des espaces verts avec des arbres. Le bassin extérieur est ouvert pour le moment les mercredis après-midi, les week-ends. Et après, sera ouvert tous les après-midi à partir de midi jusqu'au fameux grand premier week-end des grandes vacances, le 4 et 5 juillet, où là, à partir de là, c'est ouverture de nos bassins dès le matin, toute la journée, 7 jours sur 7.
15: Et le mot de la fin, un honneur au plus ancien usager du Nautile.
20: Amar, 84 ans. Depuis que je commence à avoir un peu fatigué dans mes jambes et tout ça, j'ai décidé que je voulais faire un peu de sport. Alors je venais ici. Alors ça marchait. Je viens deux fois par semaine. Oui, je viens ici pour pour s'amuser, pour un peu de sport.
15: Merci à vous.
20: De rien. Passez bonne
15: Merci
20: journée.
15: Bien. Plus d'infos, centreaquatiquenautile.fr.
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23: Le tour d'horizon de l'actualité sportive du Beaujolais Val-de-Saône, c'est tout de suite dans Calade Sport. Retour au championnat pour le motoball Saint-Georges de Renens, tombé avec les honneurs en demi-finale de la Coupe de France la semaine passée. Troisième au classement élite après six rencontres. Il accueille Bolène au stade de la Route de Montmerle, samedi 27 juin à 17h30 et sera largement favori contre des Vauclusiens qui n'ont pas encore gagné cette année. L'Open Elko Group 2026 de tennis bat son plein pour sa troisième et dernière semaine sur les courts de la rue Mirabeau jusqu'au final dimanche 28 juin. Tous les jours, ce sont plus de 200 joueurs qui s'affrontent au tennis club de Villefranche dans les trois simples, féminin, masculin et moins de 18 ans, dont quelques-uns des meilleurs joueurs amateurs français. Et cette année encore, une exhibition ponctue le tournoi. Ce vendredi 26 juin en soirée, c'est l'ex numéro 6 mondial Gilles Simon qui sera la guest star de l'événement. Enfin, notons l'annulation du Trail des Pierres Dorées prévu dimanche 28 juin à Ans et ses quatre parcours jusqu'à 24 km. En raison bien sûr de la persistance de la canicule, leurs organisateurs donnent rendez-vous aux runners en 2027. Bon week-end de sport malgré tout, à toutes et à tous.

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0: Lors du rendez-vous, munissez-vous de votre pièce d'identité et surtout, ne venez pas à jeun. L'écho de la vallée du Morgon, un orchestre d'harmonie rurale que vous avez sûrement croisé durant le défilé de conscrits, organise un apéritif concert qui aura lieu sur la place du village de Saint-Cyr-le-Château le samedi 27 juin à 19h30. Entrée libre, buffet et buvette à votre disposition. La célèbre brocante de pommiers est de retour pour sa 35e édition. C'est un événement organisé par la classe en 8 de pommiers. Notez la date dans vos agendas, elle aura lieu le dimanche 28 juin. Entrée, parking gratuit, restauration et buvette sur place. Alors que vous soyez acheteur ou vendeur, tout sera réuni pour passer une agréable journée.
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0: Clotilde Dumais.
4: Le journal international, bonjour Gaëtan Plenet.
5: Bonjour Clotilde, bonjour à tous.
4: Le terrible décompte ne s'arrête pas au Venezuela.
5: 920 morts déjà après le double séisme de mercredi. On fait le point avec notre correspondante dans un instant. On parle aussi de l'accord trouvé hier entre Israël et le Liban. De la canicule en France, c'est presque intenable dans les appartements sous les toits de Paris. La Crimée est placée en situation d'urgence alors que les frappes ukrainiennes se multiplient dans cette région annexée par la Russie. Et puis le Sénégal et le Cap-Vert qualifiés pour les 16e de finale de la Coupe du Monde masculine de football.
4: La barre des 1000 morts approche dangereusement au Venezuela.
5: Il est difficile de croire qu'elle ne sera pas rapidement franchie, tant les dégâts sont immenses après le double séisme de mercredi. Déjà 920 corps sans vie retrouvés, mais aussi plus de 50 000 personnes portées disparues selon l'ONU. Des villes entières ont été dévastées, les secours s'activent, épaulés par les équipes internationales dépêchées sur place. Alice Campagnol, vous êtes notre correspondante au Venezuela, en ce moment dans l'état de Vargas, état côtier du nord du pays. Là-bas, il y a évidemment l'horreur visible partout, mais il y a aussi quand même ces volontaires qui tentent d'apporter leur aide.
6: Hier, on a assisté à une grande vague de solidarité ici, étant donné que la réponse des autorités tarde à se mettre en place, les Vénézuéliens se sont chargés de collecter eux-mêmes des produits de première nécessité et de les amener jusqu'à la côte. J'ai eu l'occasion de discuter avec des gens qui venaient de tout le pays, parfois pour amener des vêtements, parfois de la nourriture, de l'eau souvent, c'est essentiel dans ces cas-là. Il y a également des secouristes volontaires dont certains ont parcouru plusieurs centaines de kilomètres pour aider les sinistrés. Et puis, certaines entreprises aussi ont mis à disposition leurs machines de chantier. Et d'ailleurs, les moyens humains manquent, car s'il y a les pelleteuses, s'il y a les excavatrices, souvent, il manque les conducteurs d'engins. Si les Vénézuéliens donnent au monde une grande leçon d'humanité, malheureusement, toutes ces initiatives ne sont pas coordonnées. Et donc, la situation était assez chaotique, notamment le trafic routier qui s'est retrouvé paralysé par tous ces véhicules de particuliers, empêchant par exemple que les ambulances puissent circuler rapidement.
5: Merci Alice Campagnol, correspondante de RFI au Venezuela.
4: Dans l'actualité également, une manifestation hier dans les rues de Beyrouth, la capitale libanaise.
5: Près du Parlement notamment, où des centaines de partisans du Hezbollah ont laissé éclater leur colère après l'annonce d'un accord cadre trouvé entre le Liban et Israël dans le cadre des pourparlers entre les deux pays. Le Hezbollah n'y participait pas à ces discussions. Son rejet de ce texte n'est donc pas vraiment une surprise. Toujours est-il que les États-Unis, médiateurs dans ce dossier, affirment que c'est une première pierre pour une paix et une sécurité durable. Le président libanais Joseph Aoun y voit lui un premier pas vers la restauration et de la souveraineté de son pays, sans occupation, subordination ni tutelle, dit-il. Alors que contient-il cet accord ? Le premier ministre israélien Benjamin Netanyahou en a donné quelques détails hier.
7: Ces négociations ont été longues, mais elles ont porté leurs fruits aujourd'hui. L'essentiel, avant toute chose, est qu'Israël se maintiendra dans la zone de sécurité du sud Liban. Il s'agit d'un acquis majeur que nous préserverons tant que le Hezbollah n'aura pas été désarmé et qu'il continuera de représenter une menace pour l'État d'Israël. Un autre élément important, c'est que nous permettons à l'armée libanaise de commencer à se préparer à prendre le contrôle du territoire. Nous mettons en place deux zones pilotes. La première se situe entièrement en dehors de la zone de sécurité et au sud du fleuve Litani. La seconde se trouve au nord du Litani. En d'autres termes, nous maintenons en permanence la zone de sécurité initiale hors de portée des missiles antichars. Nous n'autorisons ni le Hezbollah ni les civils à y pénétrer et cette disposition demeure inchangée.
5: Benjamin Netanyahou, le premier ministre israélien, qui est toujours visé, rappelons-le, par un mandat d'arrêt de la Cour pénale internationale. Les États-Unis et l'Iran, de leur côté, ont signé il y a quelques jours un protocole d'accord après des mois d'affrontements qui se sont pourtant poursuivis hier et même avant-hier avec d'abord cette attaque contre un cargo près du détroit d'Ormuz. Les États-Unis l'ont attribué à l'Iran et ont mené en représailles des frappes contre notamment des lieux de stockage de missiles et de drones dans la République islamique. Puis ce sont les gardiens de la révolution iranien qui ont répliqué, affirmant cette fois s'en prendre à des positions militaires américaines dans le Golfe.
4: 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La France suffoque encore, mais ça va aller mieux.
5: Dimanche soir, toutes les vigilances rouges canicules devraient alors être levées, prévoit l'Agence nationale de météorologie. Là, on en est à 37 départements toujours en alerte maximale. Ça fait une semaine que les températures battent des records. Et à Paris, c'est très difficile à vivre, notamment pour celles et ceux qui vivent sous les toits en zinc des immeubles de la capitale. C'est un véritable four à l'intérieur. Reportage de Juliette Pietraszewski.
0: Le salon à ma droite.
8: Au dernier étage et sous une toiture en zinc, Nelly, locataire, tente en vain de s'acclimater à la température.
0: La mezzanine qui fait office de salle à coucher. Voilà. Je ne sais pas combien il fait, mais sûrement plus de 40 degrés actuellement. En fait, comme c'est traversant, un moment de la journée, ça tape ici, et puis l'autre moment, ça tape de l'autre côté, quoi. C'est vraiment un sentiment d'oppression dans cet appartement. On n'arrive pas du tout à trouver d'air. Sommeil de mauvaise qualité, donc de la fatigue qui s'accumule. Du coup, je dors en bas.
8: À ses côtés, s'accompagne Laurine. Elle dort dans la mezzanine par manque de place dans le salon, avec 4 bouteilles d'eau remplies. Dans ses prochains logements, elle aura désormais une demande, ne plus vivre au dernier étage.
9: Clairement, ça peut devenir un critère pour choisir un appartement, de l'ombre, des arbres, même pas rester tant en ville que ça, en fait. Tout ce goudron comme ça, ça fait vraiment réfléchir à des perspectives d'avenir un peu différentes.
8: Et face à cette vague de chaleur et à ces températures records, c'est une colère qui se fait entendre.
9: Moi, je suis juste citoyenne et ça fait des années qu'on sait qu'il y a plus un pessimisme face justement à la non-conscience politique. Pourquoi, en fait, chaque parti n'est pas engagé à cet endroit-là? Il y a une inconscience totale que, pour le coup, je comprends pas du tout.
8: Les toits en zinc à Paris sont désormais l'un des symboles de vulnérabilité de la capitale face au dérèglement climatique.
5: Juliette Pietraszewski.
4: Des restrictions pour les habitants de Crimée.
5: Oui, c'est en tout cas prévu par le régime de situation d'urgence qui a été déclaré hier dans cette péninsule annexée par la Russie. Depuis des semaines, elle fait face à de plus en plus d'attaques de l'armée de Kiev, car les autorités ukrainiennes ont toujours l'intention de récupérer ce territoire. Hier, nous étions le 26 juin, jour du drapeau tatar de Crimée qui flottait à l'entrée du ministère des Affaires étrangères à Kiev, où étaient reçus des Criméens exilés. Reportage d'Emmanuel Chazin.
10: Alors que les frappes de Kiev sur la Crimée se sont multipliées ces dernières semaines, Refat Choubarov, à la tête de l'Assemblée des Tatars de Crimée, partage les informations qu'il a obtenues des populations autochtones.
11: Ils souffrent de la dégradation de leurs conditions de vie, notamment sur le plan économique, mais ils sont prêts, en tout cas c'est ce qu'ils nous disent, à souffrir si ces événements mènent effectivement à la libération de la Crimée.
10: De fait, la moitié de la péninsule est désormais privée d'électricité et le pont de Crimée, construction illégale reliant le territoire occupé à la Russie, est fréquemment fermé, ce qui empêche le départ en masse des colons russes qui le souhaitent. Selon Refat Choubarov, si la situation énergétique empire sur la péninsule, cela aura des conséquences lourdes pour Moscou.
11: Si les centrales thermiques sont démolies, c'en est fini. La Crimée se retrouvera sans combustible ni électricité. De l'avis de nombreux analystes, et je partage leur point de vue, ça pourrait au moins aboutir à une demande de Moscou d'entamer des négociations.
10: Et Kiev a prévenu, sa campagne pour récupérer la Crimée ne fait que commencer. Emmanuel Chaz, Kiev, RFI.
5: Le Burkina Faso annonce rompre ses relations diplomatiques avec la France, accusée d'activisme incessant contre ses intérêts. Paris dit prendre acte, mais dénonce quand même une décision hostile et sans fondement. L'échéance approche en Afrique du Sud, échéance fixée à mardi par des groupes opposés à l'immigration illégale et qui réclame le départ des étrangers en situation irrégulière. Des marches sont prévues un petit peu partout dans le pays. Elles seront pacifiques, assurent leurs organisateurs. Mais les populations immigrées craignent quand même des violences. Reportage auprès de la diaspora congolaise dans le quartier de Yeovil, au cœur de Johannesburg. Claire Bargelès.
12: Suzanne, coiffée d'un grand chapeau en fourrure pour se protéger du froid, vend des fruits et légumes sur le trottoir d'une rue passante. Et elle est en colère lorsqu'elle entend des Sud-Africains réclamer que les étrangers en situation irrégulière rentrent chez eux pour régler les problèmes problèmes de leur pays.
13: J'ai quitté le Congo à cause de ces guerres, puisque moi je viens de l'Est, au nord qui fait précisément des bouchons. Qu'est-ce que je vais faire? Rentrer où? Là où il n'y a pas la paix. Pour nous les Congolais, ils ne comprennent pas que chez nous il y a la guerre. Depuis 2012, je n'ai pas les papiers. On me donne toujours une année, 6 mois. Mais si tu pars là-bas pour renouveler, on ne veut pas te donner. Depuis mars, on ne veut pas me donner ces papiers.
12: Juste à côté, Feza propose, elle, des vêtements d'occasion, assise sur une chaise, profitant des derniers rayons de soleil de la journée.
13: Même les enfants, ça leur rend triste aussi, parce qu'ils savent aussi que non, le 30, on doit nous chausser, on doit rentrer au Congo. Et ils ne savent pas Congo. Depuis qu'on est là, ils sont nés ici. Effectivement.
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15: Le tour d'horizon de l'actualité sportive du Beaujolais Val-de-Saône, c'est tout de suite dans Calade Sport. Retour au championnat pour le Motoball Saint-Georges de Renens, tombé avec les honneurs en demi-finale de la Coupe de France la semaine passée. Troisième au classement élite après 6 rencontres. Il accueille Bolène au stade de la Route de Montmerle samedi 27 juin à 17h30 et sera largement favori contre des Vauclusiens qui n'ont pas encore gagné cette année. L'Open Elko Group 2026 de tennis bat son plein pour sa troisième et dernière semaine sur les cours de la rue Mirabeau jusqu'au final dimanche 28 juin. Tous les jours, ce sont plus de 200 joueurs qui s'affrontent au tennis club de Villefranche dans les trois simples, féminins, masculins et moins de 18 ans, dont quelques-uns des meilleurs joueurs amateurs français. Et cette année encore, une exhibition ponctue le tournoi. Ce vendredi 26 juin en soirée, c'est l'ex numéro 6 mondial Gilles Simon qui sera la guest star de l'événement. Enfin, notons l'annulation du Trail des Pierres Dorées prévu dimanche 28 juin à Ans et ses 4 parcours jusqu'à 24 km. En raison bien sûr de la persistance de la canicule, leurs organisateurs donnent rendez-vous aux runners en 2027. Bon week-end de sport malgré tout, à toutes et à tous.
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16: Bonjour à toutes et à tous, Alexandre Carrette au micro, très heureux de vous retrouver pour cette nouvelle édition de ONU Info Genève. C'est une page importante qui se tourne cette semaine aux Nations Unies. Philippe Lazzarini s'apprête à quitter ses fonctions de commissaire général de l'UNRWA, l'agence des Nations Unies pour les réfugiés palestiniens. Son mandat aura été marqué par des crises majeures, notamment à Gaza, mais aussi par une remise en cause sans précédent du rôle de l'agence. Alors, quel bilan tire-t-il aujourd'hui de ces années particulièrement éprouvantes et quel regard porte-t-il sur l'évolution du droit international et du système multilatéral? Philippe Lazzarini est notre invité cette semaine. Philippe Lazzarini, bonjour.
17: Oui, bonjour.
16: Et un grand merci d'avoir accepté notre invitation. Alors, je vous ai reçu ici même il y a 3 ans, début 2023. À l'époque, vous évoquiez déjà une situation très fragile sur le terrain et un sentiment de mythe de Sisyphe, de destruction et de reconstruction à Gaza. Depuis, il y a eu les attaques du 7 octobre 2023, la guerre et une remise en cause sans précédent de l'UNRWA. Quand vous regardez ce moment d'il y a 3 ans, qu'est-ce qui a le plus radicalement changé?
17: La guerre de Gaza a radicalement changé la donne dans la région. Le 7 octobre, premièrement, était un événement extrêmement traumatique pour la société israélienne, qui a ensuite réverbéré à travers le monde, et s'en est suivi une guerre sans loi, sans règles, dans la bande de Gaza, qui a abouti à sa destruction presque totale. Ce qui a changé, c'est aussi la relation avec les organisations multilatérales, une organisation comme celle d'UNRWA, qui, depuis le 7 octobre, est devenue un objectif de guerre. Donc imaginez une organisation des Nations Unies qui a un mandat de l'Assemblée Générale qui devient un objectif de la guerre. On a presque 400 de nos collègues qui ont été tués en 2 ans. Plus de 80% de nos installations, écoles, centres de santé, entrepôts ont été endommagés, détruits. Il y a eu des campagnes massives de désinformation. Notre siège à Jérusalem a été détruit en présence de membres de gouvernement qui n'ont pas réussi à qui ont montré, exprimé leur jubilation devant les caméras. Donc, ce qui a véritablement changé, à mon avis, c'est un dédain assumé par rapport au droit humanitaire international.
16: On reviendra plus tard sur cette question du droit international, mais quel bilan personnel tirez-vous de toute cette séquence de votre mandat? Quel bilan tirez-vous à 2 jours de votre départ?
17: Bon, je pense que c'est un peu tôt pour tirer le bilan. C'est un bilan que je vais certainement digérer dans les semaines et les mois à venir. C'est une période tellement intense. J'ai commencé mon premier mandat sous le Covid. Je me souviens qu'il avait fallu négocier pendant 3 semaines mon passage entre Beyrouth et Jérusalem en voiture pour traverser des frontières qui étaient fermées. Depuis, vous avez évoqué le mythe de Sisyphe, mais il y a eu plusieurs guerres qui ont frappé la région. Il y a aussi eu la guerre civile en Syrie, il y a eu les tremblements de terre, et puis ensuite, effectivement, octobre 7, qui, à mon avis, a provoqué une importante cassure dans la région, mais bien au-delà aussi.
16: Lors de l'émission précédente, vous disiez que l'UNRWA était une bouée de sauvetage pour des millions de réfugiés palestiniens. Concrètement, que se passerait-il si cette bouée disparaissait aujourd'hui?
17: Alors, premièrement, ça laisserait des millions de réfugiés palestiniens sans accès à la santé primaire ou à l'éducation. Il faut pas oublier que la santé primaire et l'éducation, ce sont les deux seules choses qui n'ont jamais été prise aux Palestiniens. On leur a pris leur terre, on leur a pris leur maison, mais pas l'éducation, par exemple, qu'ils voient comme un moyen d'assurer un avenir meilleur. Maintenant, ça dépend de quel contexte on parle. À Gaza, si aujourd'hui on devait cesser toutes nos activités, on amenuirait les chances de succès par rapport à un plan de paix ou à une solution politique. En Cisjordanie, ça certainement précipiterait le déclin et l'effondrement de l'autorité palestinienne, qui ne serait pas en mesure de reprendre ses activités. Et dans les pays limitrophes, comme la Jordanie, la Syrie, le Liban, chacun de ces pays a ses propres vulnérabilités et fragilités. Donc ça impacterait en fait la stabilité interne, mais au-delà de la stabilité interne, c'est véritablement de priver des millions de réfugiés palestiniens qui n'ont pas d'autres alternatives. Il ne faut pas oublier, c'est une des communautés les plus destituées aujourd'hui du Moyen-Orient.
16: Ce qui est important de souligner, c'est que l'UNRWA, malgré la situation à Gaza et dans les autres pays limitrophes avec le contexte d'aujourd'hui, c'est que l'UNRWA continue à travailler. Il y a des milliers de personnes qui continuent à travailler aujourd'hui. Et qu'en est-il des financements? Est-ce que vous pouvez encore remplir vos missions de manière totale ou bien est-ce que vous devez revoir vos ambitions?
17: Non, vous avez raison de parler de la force de travail d'UNRWA. En fait, pour ceux qui ne sont pas familiers avec cette agence, c'est une agence onusienne très particulière parce que nous délivrons des services publics à une population, donc la population des réfugiés palestiniens. On opère presque comme un ministère de l'éducation en matière d'éducation primaire et secondaire, de ministère de la santé lorsqu'il s'agit de santé primaire, et c'est une organisation qui, si elle devait disparaître, devrait disparaître idéalement le jour où il y a une solution politique au conflit israélo-palestinien et le jour où vous avez en fait des institutions publiques capables de reprendre ces activités. Maintenant, quand on s'était vu en 2023, je vous avais fait part des difficultés financières que l'agence rencontrait. Je l'avais même décrite comme étant une menace existentielle en raison de cette tension entre ce que l'on nous demande de délivrer et puis des ressources mises à disposition. À l'époque, on a surtout souffert d'un manque d'attention par rapport au conflit israélo-palestinien. Ce n'était plus devenu nécessairement une priorité, alors que depuis le 7 octobre, évidemment, toute l'attention mondiale s'est reportée à nouveau sur la situation dans la région sur la situation à Gaza, mais l'UNRWA est aussi devenue au même moment une organisation que les Israéliens ont décidé qu'il fallait démanteler. Je dis souvent, on nous a perçu comme un mal nécessaire avant octobre 2023, mais après le massacre du 7 octobre et une fois que la guerre a commencé, beaucoup au sein de l'établissement israélien ont dit que en fait cette agence est un mal non nécessaire qui doit disparaître. Il doit disparaître principalement parce que, selon eux, nous perpétuons le statut de réfugié palestinien. C'est pas nous qui le perpétuons, évidemment. C'est l'absence d'une solution politique, mais c'est aussi une manière pour Israël d'adresser une fois pour toutes la question du statut de réfugié, parce que en adressant la question du statut de réfugié, on adresse aussi une question qui devrait être adressée à la fin d'un processus de paix.
16: Ces derniers mois, vous avez été confronté à des accusations très graves, notamment des liens entre certains employés de l'UNRWA et le Hamas, ainsi qu'à des restrictions d'accès sur le terrain. Comment dirige-t-on une agence humanitaire dans un contexte aussi politisé et sous pression permanente?
17: Alors, c'est vrai que je dirige une organisation qui n'est pas du tout politisée, puisque nous focalisons nos efforts uniquement sur des questions de développement humain, mais nous évoluons dans un contexte extrêmement politisé, polarisé, divisé, très émotionnel aussi. Effectivement, il faut être guidé par des principes, guidé par l'esprit de la Charte des Nations Unies dans une situation comme celle-ci. C'est vrai que les attaques ont été incessantes. Je pense qu'il est aussi important de ne jamais prendre les attaques comme étant des attaques personnelles. Ce sont des attaques contre l'institution et ce qu'elle représente. Ce sont des attaques contre la fonction que vous occupez et ce qu'elle représente. Et pour pouvoir évoluer dans un contexte comme celui-ci, il faut savoir faire la distinction entre la personne et la fonction.
16: Vous avez évoqué au début de l'entretien la violation des règles humanitaires, du droit international humanitaire. Est-ce que ce qui s'est passé à Gaza est, selon vous, un tournant dans le respect de ces règles au niveau mondial?
17: Alors, pour moi, le tournant a été cette défiance assumée. Pour moi, le tournant, ce sont tous ces soldats qui prennent des selfies et expriment leur joie lorsqu'ils démolissent des écoles, détruisent des écoles, ou lorsqu'ils humilient des gens qu'ils venaient d'arrêter, par exemple. Donc il y a un côté où on ne cherche plus à justifier ou à expliquer pourquoi vous avez été forcé de commettre un acte pour nier que ça soit en fait une violation du droit humanitaire international. Donc il y a une normalisation, et ce qui est surprenant après cette normalisation, c'est cette indifférence presque passive de la communauté internationale. On voit au quotidien des atrocités commises. Au quotidien, on sait que toutes les lignes rouges ont été franchies. On sait que les lois de la guerre ne sont plus respectées. Et tout ça a eu lieu en totale impunité, sans conséquences, sans conséquences diplomatiques, politiques ou économiques ou légales. On rapporte, mais ça va pas plus loin. Et tout ça alimente en fait le cycle de violence que l'on a vu, qui à chaque fois nous mène au degré suivant.
16: On a l'impression aussi, dans le même ordre d'idée, que les attaques de l'UNRWA étaient les prémices d'attaques plus larges, globales, sur le système international, comme les Nations Unies, qui aujourd'hui rencontrent des grandes difficultés pour continuer à exercer leur mission. Est-ce que ça a été vraiment les prémices, les attaques contre l'UNRWA?
17: Alors, je ne sais pas si c'était les prémices en tant que telles, mais il est clair que les attaques contre l'UNRWA, qui sont des attaques sans précédent, je veux dire, dans l'histoire des Nations Unies, on n'a jamais vu une agence attaquer, autant attaquer de cette manière-là, pas seulement opérationnellement, pas seulement par le fait que des employés sont tués, des locaux sont détruits, mais il y a aussi eu des campagnes extrêmement agressives de désinformation. Il y a eu même des textes législatifs contre l'agence. Vous avez des cas légaux qui sont pris dans un certain nombre de cours aux États-Unis ou en Israël contre l'agence, avec à chaque fois la volonté déclarée de la démanteler, de la détruire. J'ai toujours dit que l'UNRWA n'est pas une exception et ne sera pas une exception. On ne peut pas traiter ces violations en isolation comme une bulle. Si on accepte pour UNRWA dans ce contexte, ça va se produire pour d'autres agences et ça va être répliqué dans d'autres contextes. Et c'est exactement ce qui s'est passé. D'autres agences ont été labellisées, accusées d'être infiltrées par le Hamas, commencé à subir le même sort que l'agence, que UNRWA. Et puis, on le voit maintenant avec la guerre qui s'est répandue dans toute la région, dans le Moyen-Orient, que les mêmes schémas sont en train de se répliquer au Liban, par exemple. Vous tuez des journalistes, vous tuez des employés du Croissant-Rouge ou de la Croix-Rouge, et on les labellise, en fait, comme membres du Hezbollah, comme on justifiait à Gaza, en labellisant les gens comme membres du Hamas. En fait, en faisant cela, vous vous octroyez une licence pour tuer en toute impunité.
16: Aujourd'hui, il n'y a vraiment plus aucune possibilité de se battre contre cette impunité.
17: Il y a la possibilité, évidemment. Pour cela, ça requiert du leadership, ça requiert du courage. Il faut s'élever contre ces violations. Il faut oser dire ça suffit. Souvent on dit mais on veut pas compromettre notre soutien à notre soutien à un pays ou à, dans ce cas précis à Israël, mais je pense que il est important dans les amitiés que ça soit des amitiés entre États ou amitiés personnelles de savoir mettre des limites. Si vous avez des enfants et que vous leur montrez aussi des limites, si vous leur donnez jamais de limites, vous n'aurez plus de contrôle. Et on est dans une situation où effectivement, à force de ne pas réagir, à force de passivité, tacitement, on devient complice. Et je pense que ce cycle-là peut effectivement être interrompu. Mais pour cela, il faut avoir une volonté politique et un peu de courage.
16: Vous quittez vos fonctions sans qu'un successeur ait encore été désigné. Dans ce contexte d'incertitude, quel message souhaiteriez-vous adresser à celui ou celle qui vous succédera?
17: Bon, nous avons quelqu'un qui va venir donc du siège de New York, Monsieur Christian Sanders, qui avait déjà fait l'intérim entre mon prédécesseur et moi-même. Donc, il va revenir maintenant, va refaire l'intérim. Donc, c'est une personne qui connaît extrêmement bien l'agence. Aujourd'hui, ce qui est important, c'est de sauvegarder l'espace opérationnel de l'agence, de démontrer sa valeur ajoutée. On a une force de travail incroyable, on a une expertise incroyable, on a le soutien des communautés et on est certainement l'agence en termes de services la moins coûteuse. Il est important qu'on fasse partie de toute négociation ou discussion qui devrait aboutir à la mise en œuvre d'un plan politique et de se profiler comme étant un agent un positif qui fait partie de la résolution du problème plutôt que d'être perçu comme faisant partie du problème.
16: Alors, dernière question, c'est peut-être un peu tôt aussi pour vous la poser, mais je vous la pose quand même. Après plus de 30 ans dans l'humanité et la diplomatie, et au terme de ce mandat particulièrement intense, comment envisagez-vous la suite de votre engagement?
17: Alors, c'est effectivement tôt pour poser cette question. Je termine dans la substance demain, après une conférence de presse, puis un briefing avec les États membres. Ensuite, je partirai en vacances avec la famille pendant 3 semaines. Et lors de mon retour, je vais commencer un peu de digérer ces dernières années pour décider en fait de ce que sera la suite.
16: Un grand merci Philippe Lazzarini d'avoir accepté de répondre à mes questions et tout de bon pour la suite alors. Et c'est la fin de cette édition. Un grand merci d'avoir suivi ce podcast du service de l'information des Nations Unies à Genève. À la préparation, il y avait Justine Abetz et Johanna Tibessard. L'actualité des Nations Unies continue sur notre site web ungeneva.org et sur le compte X en français ONU Genève. À très bientôt.
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0: 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Entrée libre, buffet et buvette à votre disposition. La célèbre brocante de pommiers est de retour pour sa 35e édition. C'est un événement organisé par la classe en 8 de pommiers. Notez la date dans vos agendas, elle aura lieu le dimanche 28 juin. Entrée, parking gratuit, restauration et buvette sur place. Alors que vous soyez acheteur ou vendeur, tout sera réuni pour passer une agréable journée.
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4: Le journal international avec vous, Julien Coquelin.
5: Et à la une, le risque d'une guerre civile évoquée par le Hezbollah au Liban. Ses partisans ont manifesté cette nuit à Beyrouth pour dénoncer l'accord cadre signé hier par les autorités libanaises avec Israël. On appelle notre correspondant dans un instant. Le Moyen-Orient et la menace d'un nouvel embrasement entre l'Iran et les États-Unis. Les deux pays ont en tout cas échangé des frappes hier soir. On part aussi au Mexique où la solidarité s'organise. Après le double séisme qui a frappé le Venezuela mercredi, le bilan s'élève désormais à 920 morts et plus de 50 000 disparus. Dans ce journal également, la Coupe du Monde et le plein de confiance des Bleus hier soir. Victoire 4 buts à 1 face à la Norvège avant d'aller retrouver la Suède en 16e de finale. Et puis elle s'était transformée en marche anti-Orban en Hongrie l'an dernier. La marche des fiertés aujourd'hui à Budapest et la détermination de la communauté LGBT+ pour demander des actes au nouveau gouvernement.
4: C'est une étape historique entre deux pays officiellement en guerre depuis des décennies.
5: Historique ou du moins symbolique, cet accord cadre signé hier par Israël et le Liban sous l'égide des États-Unis, un cadre pour une paix et une sécurité durable qui devrait, ceci dit, mettre du temps à se concrétiser. Le chef de la diplomatie américaine Marco Rubio évoque le début du début, mais le texte n'en est pas moins là, avec sur le papier une reconnaissance officielle mutuelle entre les deux États, le respect de leur souveraineté. Même si Benjamin Netanyahou annonce déjà que le retrait de l'armée israélienne du pays se fera à condition que le Hezbollah soit désarmé et que les civils ne pourront pas retourner dans la zone qu'elle continue d'occuper. Bonjour Paul Ralifé.
6: Bonjour Julien, bonjour tout le monde.
5: En direct avec nous de Beyrouth, où des partisans du Hezbollah ont manifesté cette nuit. Cet accord annoncé ne fait pas l'unanimité au Liban.
6: Oui, le président Joseph Aoun et le premier ministre Nawaf Salam estiment que l'accord ouvre la voie au retrait israélien et permet à l'État de réaffirmer sa souveraineté sur l'ensemble du territoire. Le Hezbollah, par la bouche du député Hassan Fadlallah, parle de concessions gratuites offertes à Israël et prévient que l'accord sert les intérêts israéliens et détruira le Liban. Les visions sont donc diamétralement opposées. La question qui se pose maintenant est de savoir comment, dans de telles circonstances, l'accord cadre pourra être mis en œuvre. Une comparaison entre les revendications libanaises antérieures à la signature et le texte final montre que le Liban a finalement cédé aux pressions américaines et a fait primer les considérations sécuritaires israéliennes sur le consensus national. D'abord, aucun calendrier pour le retrait des troupes israéliennes n'a été décidé. Le retrait dépendra de l'appréciation israélienne des conditions sécuritaires à travers des zones pilotes démilitarisées confiées à l'armée libanaise. Sur ce point, le Liban a abandonné son exigence que les zones pilotes soient situées au sud du Liban et dans la zone tampon de facto, établie par Israël. Un semblant de compromis a été trouvé avec deux zones pilotes simultanées, l'une au nord et l'autre au sud du Liban. Cela risque de mettre l'armée libanaise en confrontation directe avec le Hezbollah.
5: Paul Ralifé, merci. Et justement, la menace d'un conflit intérieur brandi hier par un député du Hezbollah. Il estime que les autorités libanaises ne pourront instaurer cet accord qu'en s'engageant dans une guerre civile.
4: Voilà, un autre accord menacé. Cette fois, les États-Unis et l'Iran se sont de nouveau livrés cette nuit à des échanges de frappes.
5: Les premiers depuis la signature du protocole d'accord entre les deux pays il y a 10 jours. L'Iran annonce avoir pris pour cible des positions américaines dans le Golfe après des frappes américaines lancées contre le pays dans la soirée en représailles à l'attaque imputée à l'Iran d'un navire dans le détroit d'Ormuz jeudi. Ce sont bien des représailles et pas un retour de la guerre, dit Washington, alors que les gardiens de la révolution menacent de leur côté d'une réponse plus large en cas de nouvelle agression.
4: Au Venezuela, l'attente angoissante d'un bilan sans doute très lourd.
5: Alors que les derniers chiffres officiels font état d'au moins 920 morts dans le double séisme de mercredi, un bilan qui pourrait s'alourdir considérablement selon les Nations Unies qui évoquent le chiffre de 50 000 disparus. Des millions de rescapés font aussi face à une situation catastrophique et la solidarité internationale s'organise. Exemple à Mexico où les Mexicains et la diaspora vénézuélienne tentent de collecter au plus vite de l'aide humanitaire. Reportage Marine Lebeg.
7: Les cartons s'empilent dans l'entrée de ce restaurant du centre de Mexico, transformé en dépôt d'aide humanitaire pour le Venezuela. Léonie Arismendi est originaire de la capitale, Caracas, mais elle habite au Mexique depuis plus de 12 ans.
8: Dans ce centre, on reçoit des produits médicaux pour les envoyer aux personnes qui travaillent dans les décombres. Au Venezuela, on reçoit de l'aide de partout, mais ce qui est spécifique du Mexique, c'est son expertise sur les séismes. C'est un pays très sismique et nous ne sommes pas préparés pour ça, ni nos institutions, ni nos pompiers, personne n'est préparé. On voit les gens sortir les victimes des décombres à main nue et c'est ça qui nous préoccupe le plus.
7: Le Mexique a connu dans sa chair ce genre de désastre. En 1985 et plus récemment, en 2017, deux séismes ont ravagé la ville de Mexico, faisant des milliers de victimes. Et les habitants n'ont rien oublié, comme Evan Richards, venu déposer compresses et désinfectants.
9: Je me rappelle parfaitement du tremblement de terre de 2017. Je pense que tous les Mexicains qui apportent de l'aide humanitaire, et il y en a beaucoup qui attendent derrière moi, savent ce que c'est de creuser et fouiller dans les débris pour chercher leurs proches. Je pense que c'est cette empathie qui nous connecte avec le peuple vénézuélien et qui nous incite à les aider.
7: De son côté, la présidente mexicaine Claudia Sheinbaum a déjà envoyé plusieurs centaines de militaires et secouristes, ainsi que des outils de recherche et plusieurs tonnes de matériel médical. Marine Lebeg, Mexico, RFI.
5: Et au Venezuela, la lenteur de la réponse des autorités critiquées, la présidente Delcy Rodriguez a été huée hier lors d'une visite près d'un immeuble effondré à Caracas.
4: Des moyens supplémentaires face à la crise et de possibles restrictions contre la population, la Crimée, placée hier en situation d'urgence.
5: Par les autorités russes de la région annexée par Moscou en 2014 pour faire face aux frappes ukrainiennes qui s'abattent sur la péninsule depuis plusieurs semaines. Kiev a déjà provoqué sur place des pénuries de carburant et d'électricité. Un aveu de faiblesse pour la Russie qui n'empêche pas son armée d'avancer ailleurs. Les troupes russes progressent dans le Donbass. Analyse d'Ulrich Bouna, chercheur associé chez Eurocreative.
10: L'offensive estivale de la Russie, elle a commencé depuis plusieurs semaines déjà. Elle se concentre sur la partie du Donbass que les Russes n'occupent pas encore, avec donc notamment les villes de Slaviansk et Kramatorsk, avec une offensive frontale qui vise grosso modo à essayer de prendre la ville de Konstantinivka qui se trouve en ligne droite en quelque sorte pour arriver à la conurbation de Slaviansk et Kramatorsk. Donc il y a des combats dans cette ville depuis plusieurs semaines désormais, des combats extrêmement violents, très difficile de savoir ce qu'il en est. Mais si l'on s'en tient aux versions notamment publiées par le site Deep State qui est donc assez proche de l'armée ukrainienne, certaines forces russes seraient dans la ville de Konstantinivka et donc on serait désormais dans un combat de rue, ce qui témoigne malgré tout d'une avancée russe qui se fait bien évidemment encore une fois au prix de pertes effroyables. Mais l'offensive russe arrive à grignoter dans la ville de Konstantinivka et c'est sans doute l'une des raisons pour lesquelles Vladimir Poutine estime qu'il n'a pas besoin pour le moment de prendre la perche tendue pour des négociations qui est perche tendue par l'Union européenne ou par Volodymyr Zelensky.
5: Ulrich Bouna, joint par Muriel Paradon.
4: Et puis Julien, mission accomplie pour l'équipe de France.
5: Les Bleus qui ont fait le plein de points et de confiance avec une troisième victoire d'affilée en Coupe du Monde de football. 4-1 hier contre la Norvège. Dans ce qui devait pourtant être un choc, Thomas de Saint-Léger.
11: La finale du groupe a fait pchit sans Haaland, Odegaard, Sorloth, ses meilleurs joueurs laissés au frigo. La Norvège partait battue, un cadeau bien emballé par des Français sérieux et même mieux, enthousiasmant, le défenseur Maxence Lacroix.
12: C'était important de marquer aussi un gros coup aujourd'hui et c'est ce qu'on a fait. Job done.
11: Job done, du travail bien fait, de l'orfèvrerie même quand il faut parler d'Ousmane Dembélé. Trois bijoux en 30 minutes, le ballon d'or, grand bonhomme d'un match qui aura aussi vu Mike Maignan stopper un pénalty et les critiques le visant. Maxence Lacroix.
12: Je suis très content pour lui, pourquoi ? Parce que c'est un grand bosseur, c'est aussi un exemple pour nous joueurs. Aujourd'hui, avec ce pénalty, ça change aussi le match. C'est toujours agréable d'avoir un gardien comme ça derrière soi.
11: Au rayon satisfaction également, le match très complet du capitaine Kylian Mbappé, double passeur décisif, hyper impliqué, et le premier but de Désiré Doué, servi par son concurrent Bradley Barcola. Sur la route d'une troisième étoile, les feux sont au vert pour les Bleus et leurs supporters.
13: On veut la troisième, ça va arriver, on va va la remporter à la maison. J'ai trop hâte. Allez les Bleus!
14: La seule équipe qui peut battre les Français, c'est la deuxième équipe des Français.
15: Elle est là, la
16: Oui, elle est juste elle cachée, est mais elle est vraiment, elle est presque là. On la sent, voilà.
11: Il reste donc 5 matchs à gagner face à des équipes qui montreront à coup sûr, cette fois, leur vraie version. Thomas de Saint-Léger, Boston RFI.
5: Et ça commencera par la Suède en 16e de finale mardi. Le tableau des 16e qui continue de se remplir. Le Cap-Vert, qui joue son premier mondial, s'est offert une qualification historique cette nuit. Après son match nul face à l'Arabie Saoudite.
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0: 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Le Nautil fête ses 30 ans. Le centre aquatique et forme Le Nautil reste une alternative aux températures estivales et un meilleur allié. Forme, bien-être, aquatique toute l'année. Inscrit dans le paysage de l'agglomération Villefranche-Beaujolais-Saône, centre aquatique qui a su perdurer. L'occasion de recueillir les propos de tous ceux qui sont engagés au Nautil, centre aquatique, lors de la cérémonie d'anniversaire non public du 23 juin dernier. Et commençons tout d'abord par l'actuel directeur de l'établissement.
17: Donc, Frédéric Perrin, directeur du centre aquatique Le Nautil pour le groupe Récréa. Oui, c'est un équipement qui a évolué au fur et à mesure du temps, comme vous le dites, ou de ces époques, se moderniser, s'adapter. C'est effectivement un équipement qui, malgré ses 30 ans, fait encore bien jeune.
0: L'offre et la demande de l'établissement est aujourd'hui bien différente.
17: Oui, très longtemps, on pouvait entendre les gens dire Le Nautil, c'est la piscine. Et maintenant, on se rend compte que les gens ont vraiment assimilé le fait que ça soit un équipement sportif et pas que aquatique, avec la partie bien-être, avec la partie forme, et puis ce côté un peu pédagogique aussi avec l'enseignement de la natation, mais pas que.
0: Les nouveautés de ces dernières années.
17: C'est surtout la modernisation des contenus des cours qui sont établis et refaits presque tous les mois par nos coachs fitness, la méthodologie de l'enseignement. On parle vraiment maintenant du savoir nager, le savoir se mettre en sécurité. On parle de sport bien-être, on parle de bien-être. Aujourd'hui, les gens qui viennent utiliser notre espace bien-être, c'est vraiment pas juste de la détente, mais c'est un besoin de monter mental, c'est l'antidépressif naturel, on va dire.
0: Vous avez dit pour récupérer.
17: Oui, de la récupération physique. Lorsque vous faites une séance de RPM qui dure entre 30 et 45 minutes en haute intensité, vous sollicitez vos muscles, vous sollicitez l'ensemble de votre organisme, le cœur, les poumons, etc. et les muscles. Et donc, de pouvoir effectivement compléter cette activité à haute intensité par un retour à la détente et à musculaires et cardiaques sont essentiels.
0: 1400 personnes sur la vague estivale.
17: Donc c'est effectivement la FMI, comme je disais, la fréquentation maximale instantanée. C'est pour ça que des fois les gens nous disent qu'ils ont attendu un peu à la porte, parce que lorsque la FMI est atteinte, légalement, je n'ai pas le droit de faire rentrer des gens. Donc on fait rentrer au fur et à mesure que des gens sortent.
0: L'hygiène et la sécurité des usagers sont deux règles d'or.
17: Non, c'est essentiel. Alors quand effectivement nos usagers sont courtois et respectueux, nos équipes sont encore plus attentives, et puis effectivement on a des agents en permanence, c'est pas uniquement le matin et uniquement le soir, on a des agents d'entretien et d'hygiène qui sont en place tout au long de la journée, qui interviennent au fur et à mesure pour veiller à la qualité d'accueil et au confort de nos usagers.
18: Eh ben, on est là pour mettre le bâtiment au propre, hein. Le matin, la première phase, c'est l'ouverture, avant l'ouverture du bâtiment, on est là depuis 6h du matin, on met le bâtiment au propre pour que ce soit prêt pour les usagers. Et tout le long de la journée, on va maintenir cette propreté afin que les usagers aient un bâtiment le plus propre possible. Et en plus de ça, on a des petites missions, de faire des petites tâches qu'on peut faire que quand il y a du public, c'est-à-dire des vides, des toiles d'araignée, de la poussière. Alors l'eau également, alors là, nous, on a de la chance, on est sous-traité par Daltia pour tout ce qui est entretien de l'eau et des bassins. Nous, on est plus sur l'entretien du bâtiment, ce qui veut dire sanitaire, vestiaire, douche et toutes les parties communes hors bassin. Pas très respectueux. Et un peu exigeant, c'est sûr qu'on a 1000 personnes dans le bâtiment, c'est compliqué de maintenir un bâtiment propre tout le temps. On fait notre maximum dans la journée, hein, bien sûr. Quand il y a 1000 personnes, ça fait beaucoup de monde. Voilà, on est là et on fait tout un maximum pour tout le monde. C'est vraiment un monde à part. Hein, franchement, oui, je m'y plais. J'adore ce que je fais.
15: Frédéric Laurin, directeur d'établissement Récréa, Villefranche-sur-Saône, Auvergne-Rhône-Alpes, est un homme heureux au Nautil de l'agglomération Villefranche-Beaujolais-Saône.
17: Alors moi, je suis heureux au Nautil, bien évidemment. Déjà qu'on fasse un bel été, que les gens puissent profiter de leur équipement et s'épanouir au sein du Nautil, de faire une belle soirée la semaine prochaine avec la soirée des 30 ans, mardi 30, de 19h à 22h. Ouvert à tous, tarif unique. Là, c'est le côté plutôt festif, le côté boom, on va dire, comme on appelait ça dans les années 90. Et puis, surtout continuer à pouvoir accueillir tous les publics, parce que je suis très attaché à l'inclusion. Mais voilà, c'est un sujet qui me touche et qui nous touche avec les équipes particulièrement. Et donc, l'inclusion fait partie de ça. Donc, plus je peux accueillir de monde, plus on peut accueillir tout type de profil d'usagers, et plus je suis content.
15: La collaboration inclusive implique de nouer des partenariats afin de promouvoir la diversité et l'égalité. C'est chose faite pour Solact.
19: Donc Manisha, chargée d'insertion professionnelle au sein de l'ESAT Solact de la Givre. Cette collaboration existe depuis maintenant plus de 3 ans. On a démarré avec ce qu'on appelle les duodés, qui permet de découvrir des métiers. Donc le directeur et toute son équipe nous a permis à la fois de découvrir les postes qui sont sur l'accueil, c'est-à-dire que la personne passait vraiment toute la journée avec une conseillère relation client. Les postes qui sont en lien avec l'hygiène, les maîtres nageurs, tous ces métiers-là qui ont été accessibles aussi bien à nos jeunes qui sont sur des instituts médico-éducatifs et nous sur nos usagers qui sont eux sur les ESAT Solact. Donc voilà, c'est aussi une inclusion de pouvoir leur permettre sur le plan professionnel de découvrir ces métiers qui sont accessibles. Cette dimension, elle est professionnelle, elle est humaine et elle est sociale. C'est aussi un lieu qui est vecteur de liens, permettant aussi à nos usagers de pouvoir y avoir un accès dans de bonnes conditions. Et ça, c'est chouette. Et on remercie encore le Nautil pour cette belle collaboration.
15: Le poids économique d'un centre aquatique est conséquent. Un investissement qu'assume la communauté d'agglomération Villefranche-Beaujolais-Saône. Avec nous, son président, Pascal Ronzière.
20: Oui, le Nautil fête ses 30 ans cette année, donc construit en 1996, propriété de la communauté d'agglomération. Et depuis 30 ans, beaucoup d'investissements, à la fois pour le mettre aux normes, le moderniser, renforcer un certain nombre d'équipements. Et notamment en 2019, la rénovation totale des bassins extérieurs, des vestiaires. Ce qui fait qu'aujourd'hui, grâce à ces investissements successifs, nous avons un outil qui est apprécié des différents utilisateurs.
15: L'offre tarifaire est souvent sujet de désaccord.
20: Oui, alors le tarif, il est toujours considéré comme trop élevé par certains, mais effectivement, l'idée, c'est d'avoir un tarif raisonnable, c'est-à-dire qui corresponde au niveau de service qu'on propose ici, avec aussi une participation importante de la communauté d'agglomération qui finance l'équipement qui est géré par un délégataire, la société Récréa. Et l'idée, c'est aussi de pouvoir accueillir tous les publics. Donc au Nautil, on peut à la fois apprendre à nager quand on est un enfant, venir se reposer, profiter des espaces de détente quand on est un adulte, venir nager tranquillement le soir quand on est une personne plus âgée. On accueille aussi des personnes en situation de handicap et donc il y a cette volonté d'accueillir effectivement tous les publics ici.
15: Et enfin, un centre aquatique est si précieux lors des canicules.
20: Oui, mais c'est un équipement qui est évidemment très utile dans ces périodes de forte chaleur. On sait qu'on va être confronté de plus en plus à des épisodes de chaleur intense, à des canicules, et donc disposer d'un équipement comme le Nautil avec ses bassins extérieurs, son espace ombragé sous les arbres, c'est effectivement un atout pour le territoire et ses habitants.
15: Comme tous les ans, le Nautil propose un programme estival varié à ses usagers. Il y en aura pour tout le monde, comme nous l'explique si bien.
21: Géraldine Chambos, je suis adjointe de direction pour le Nautil. Tout à fait, on a un programme d'activité déjà par rapport à notre instant Nautil qui est, comme les autres années, permet d'avoir un accueil privilégié pour le public familial, senior, personnes en situation de handicap, femmes enceintes et les nageurs qui occupent le bassin sportif. Ce sera d'actualité à partir du lundi 6 juillet jusqu'au lundi 31 août, dernier jour des vacances, des grandes vacances. Et tout du lundi au vendredi, de 10h à 13h, ce public-là a l'accès privilégié au Nautil, avec notamment une activité qu'il aurait proposée, qui est inclue dans le prix de l'entrée aquatique et qui est encadrée par nos éducateurs aquatiques et sportifs, qui va leur permettre en fait aussi de s'amuser, des activités qui concernent petits et grands, voilà, pour aussi s'occuper et aussi dans les bassins et en dehors des bassins sur les espaces verts.
15: Cerise sur le gâteau, une grande soirée anniversaire pour fêter les 30 ans du Nautil. Soyez nombreux.
21: Exactement. On a aussi notre soirée qui arrive la semaine prochaine parce que qui dit anniversaire dit soirée d'anniversaire. Donc pour les 30 ans, le mardi 30, facile à retenir, mardi 30 juin, on fait une soirée spéciale. On est sur la nocturne normalement, hein, le mardi. Donc nos bassins vont être ouverts jusqu'à 22h. Et donc les gens vont pouvoir venir se baigner dans une ambiance festive puisqu'on aura un DJ, on aura de la déco et on va faire un aquafun géant dans les bassins. Donc une façon et une manière de célébrer les 30 ans du Nautil sur cette soirée-là.
15: Le Nautil est bien évidemment ouvert tout l'été.
21: Là on est sur une ouverture pour le moment provisoire des extérieurs. Alors bien évidemment on peut toujours se baigner sur nos bassins à l'intérieur, hein, ça rafraîchit tout autant. L'extérieur a l'avantage aussi de présenter des espaces verts avec des arbres. Le bassin extérieur est ouvert pour le moment les mercredis après-midi, les week-ends, et après sera ouvert tous les après-midi à partir de midi jusqu'au fameux grand premier week-end des grandes vacances, le 4 et 5 juillet, où là, à partir de là, c'est ouverture de nos bassins dès le matin, toute la journée, 7 jours sur 7.
15: Et le mot de la fin, un honneur au plus ancien usager du Nautil.
2: Amar, 84 ans. Depuis que je commence à avoir un peu fatigué dans les mi-jambes et tout ça, j'ai décidé je voulais faire un peu de sport. Alors j'ai venu ici. Alors ça marchait. Je viens deux fois par semaine. Et ouais, je viens ici pour pour s'amuser, pour un peu de sport.
15: Merci à vous.
2: De rien. Passez bonne
15: Merci
2: journée.
15: Bien. Plus d'infos, centreaquatiquenautil.fr.
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22: Le tour d'horizon de l'actualité sportive du Beaujolais Val-de-Saône, c'est tout de suite dans Calade Sport. Retour au championnat pour le Motoball Saint-Georges de Renens, tombé avec les honneurs en demi-finale de la Coupe de France la semaine passée. Troisième au classement élite après six rencontres. Il accueille Bolène au stade de la Route de Montmerle, samedi 27 juin à 17h30 et sera largement favori contre des Vauclusiens qui n'ont pas encore gagné cette année. L'Open Elko Group 2026 de tennis bat son plein pour sa troisième et dernière semaine sur les courts de la rue Mirabeau jusqu'au final dimanche 28 juin. Tous les jours, ce sont plus de 200 joueurs qui s'affrontent au tennis club de Villefranche dans les trois simples, féminins, masculins et moins de 18 ans, dont quelques-uns des meilleurs joueurs amateurs français. Et cette année encore, une exhibition ponctue le tournoi. Ce vendredi 26 juin en soirée, c'est l'ex numéro 6 mondial Gilles Simon qui sera la guest star de l'événement. Enfin, notons l'annulation du Trail des Pierres Dorées prévu dimanche 28 juin à Ans et ses quatre parcours jusqu'à 24 km. En raison bien sûr de la persistance de la canicule, leurs organisateurs donnent rendez-vous aux runners en 2027. Bon week-end de sport malgré tout, à toutes et à tous.

0: et tu fais quoi dans la vie ? Une question à laquelle on répond souvent, mais pas foncièrement. Un temps d'échange à la rencontre de professionnels qui nous parlent de leur métier, de leur parcours, de la réalité du terrain. Une façon de découvrir ou redécouvrir une profession, et pourquoi pas même se découvrir une vocation. Bonjour et bienvenue dans « Et tu fais quoi dans la vie ?», l'émission qui part à la rencontre de celles et ceux qui nous racontent leur métier. Aujourd'hui, j'ai le plaisir d'accueillir Antoine.
1: Salut Flavie.
0: Bienvenue Antoine et merci d'avoir accepté de venir nous parler de ton chouette métier. Avant de rentrer dans le vif du sujet, j'aimerais qu'on fasse un peu connaissance. Est-ce que tu peux te présenter s'il te plaît et nous dire qui tu es ?
1: Ben moi c'est Antoine, j'ai 3 enfants, je suis marié, je vis dans le plus beau village du monde, dans le Beaujolais. Dans la vraie vie, on m'appelle l'homme en short, mais pas dans la vie professionnelle.
0: Donc l'homme en short, tu fais quoi dans la vie ?
1: Moi je suis responsable de rencontre internationale dans l'industrie.
0: Ok. Est-ce que tu peux nous expliquer en quoi consiste ton métier de responsable grand compte international ? C'est quoi ton rôle ?
1: Alors, c'est une très bonne question. Mon rôle principal, moi, c'est de développer et de fidéliser des clients stratégiques. Mais concrètement, au quotidien, ça veut surtout dire prendre des commandes, d'être support de mes collègues qui sont dans nos filiales, d'être support des forces de vente et d'interagir avec tous les services de l'entreprise.
0: Et c'est vrai, quand on entend grand compte international, ça impressionne un peu. Est-ce que tu peux nous expliquer concrètement ce qu'on appelle un grand compte ?
1: Ouais. Alors cette définition, elle varie selon les entreprises. Dans mon entreprise actuelle, concrètement, un grand compte, c'est un compte à qui on vend beaucoup, donc qui nous rapporte de l'argent, qui est multicontinent, donc qui a des usines de fabrication un peu partout dans le monde, là où on a des filiales, et surtout qui est sur un marché porteur et qui gagne de l'argent.
0: Peux-tu nous expliquer quel a été ton cheminement et ce qui t'a amené à choisir cette voie ?
1: Après le bac, j'ai fait un DUT plutôt mécanique, plutôt technique. Ensuite, à la suite de ce DUT, j'ai fait une école d'ingénierie d'affaires, ce qui m'a amené à mon premier job où j'étais plutôt entre le commercial et le chargé d'affaires ou le chef de projet sur des sujets d'automatisation et de robotisation de processus. À la suite de cette entreprise-là, j'ai décidé de partir vers autre chose. Et avec ma femme, on a décidé de changer de région. Et on est arrivé dans la région lyonnaise pour mon entreprise actuelle. Et le poste de responsable grand compte international est venu un peu par hasard. Je cherchais toujours dans le commerce et ce poste est arrivé.
0: Et la grosse différence entre ce que tu faisais avant et ce que tu fais maintenant ?
1: Globalement, j'avais beaucoup plus de technique avant. Aujourd'hui, c'est vraiment un poste commercial et il y a cette dimension internationale que je n'avais pas. Avant, j'étais plutôt sur un poste français, sur Périmètre France. Et aujourd'hui, j'ai un poste plutôt global sur périmètre monde.
0: Alors, c'est vrai que tu exerces ce métier donc au quotidien. Nous, c'est un peu plus flou pour nous. Est-ce que tu peux nous expliquer à quoi ressemble une journée type pour toi ? Avec qui tu travailles ? Est-ce que c'est un métier plutôt solo, collectif ? Explique-nous.
1: Alors, des journées types, il n'y en a pas vraiment dans le boulot. Ça va dépendre des besoins clients, des réponses à appels d'offres ou à demandes ou à cahier des charges clients. Mais concrètement, ça va être beaucoup d'interactions avec les différents services de l'entreprise, beaucoup d'interactions aussi avec mes clients. Sur les gros clients, je vais avoir des réunions plusieurs fois par semaine sur des sujets bien précis avec les mêmes interlocuteurs toutes les semaines pour qu'on voit l'avancement des projets, les futurs projets et tout ce qui a trait à ce client. Pour faire une analogie foot, quand on est, même si c'est pas vraiment mon sport de prédilection, le responsable grand compte, il va être plutôt milieu de terrain. Il va pas être là pour marquer des buts, il va pas être là pour faire que de la technique, mais il va faire en sorte que les commerciaux terrain prennent des commandes et il va accompagner tout le monde dans cette...
0: D'accord, donc plutôt une âme de chef d'orchestre.
1: Exactement, c'est bien résumé.
0: D'accord, donc vous n'êtes pas forcément sur le terrain, vous n'allez pas à la recherche de nouveaux clients, vous avez des comptes déjà définis et vous devez les faire vivre et les faire prospérer.
1: Oui et non. Il y a toute une partie, ouais, ça va être des comptes qui vont être attitrés, qu'il faut développer. Il y a plusieurs développements différents. Par exemple, si on prend un compte dans l'industrie automobile comme Renault ou Stellantis, aujourd'hui, si on est présent en France, c'est bien. Mais le but du grand compte, ça va être d'essayer de développer les activités dans tous les sites dans le monde entier, faire du développement de compte. Et ensuite, on a aussi une partie prospection et définition de nouvelles cibles pour développer aussi la partie commerce sur d'autres comptes qui vont devenir des grands comptes dans le futur.
0: Ok, donc vous chassez quand même un peu.
1: Ouais, et on chasse de plus en plus. Parce qu'on est dans une conjoncture qui est un peu compliquée, donc c'est difficile de rester sur ses acquis et de se dire mes clients actuels vont me porter jusqu'à la fin des temps. Là où hier c'était 80% de temps développement de compte et 20% de prospection, aujourd'hui on est plus vers du 50-50.
0: Et quand on parle international, c'est vrai qu'on imagine pas mal de déplacements, de rendez-vous, de négociations. Est-ce qu'il y a des différences culturelles selon toi, des façons de négocier qui t'ont marqué selon les pays ou les clients ?
1: Alors, il y a en effet beaucoup de déplacements, beaucoup de cultures différentes et beaucoup de façons de travailler différentes. On n'adresse pas des clients asiatiques comme des clients nord-américains, comme des clients français. Au-delà de la partie négociation où on est surtout nous

0: le côté asiatique, si j'entends. Ok, c'est intéressant donc, du coup, de voir jongler aussi là-dessus, il faut être assez fin. Peux-tu nous dire comment on crée la confiance avec ses clients? Parce que du coup, parfois tu es en présentiel, j'imagine, parfois c'est à l'autre bout du monde. Comment ça fonctionne?
1: Alors, ça va être plutôt de mon côté et de mon ressenti à moi, parce que je pense que chaque responsable grand compte a ses tips. Mmh. Mais moi, ma façon de faire, c'est de laisser parler mon client, de l'écouter réellement, faire de l'écoute active et comprendre ce qu'il veut, répondre à ses demandes et pas chercher à briller. Il faut faire briller le client. Il faut qu'il se sente bien avec nous et c'est comme ça que moi je crée des relations professionnelles qui sont durables et qui sont essentielles dans mon métier.
0: Savoir déceler les atouts de son client et les valoriser.
1: Et puis, ouais, et puis surtout, ça se construit dans la durée. Et puis il faut avoir en tête qu'on bâtit la relation pour une durée longue.
0: Ok. Et quand on travaille avec des gros enjeux comme ça, parfois sur plusieurs fuseaux horaires, c'est vrai qu'on se demande s'il peut avoir un équilibre pro-perso facile. Est-ce qu'on arrive à décrocher quand on fait ce métier-là?
1: Honnêtement, dans ce métier, avec la dimension internationale, il n'y a pas vraiment de... L'équilibre vie pro-vie perso, il n'existe pas vraiment parce que ça s'entremêle. Mais pour ma part, j'ai une facilité, une capacité à switcher de l'un à l'autre très rapidement et facilement. C'est-à-dire qu'en week-end, en vacances, si j'ai une tâche urgente à gérer, je vais la gérer même si je suis en week-end, même si je suis en vacances. Mais une fois que la tâche est gérée, je re-switch direct vers la partie vacances week-end et c'est derrière moi.
0: Bravo d'arriver à couper, c'est pas tout le monde. Et d'ailleurs, pour couper maintenant, tout de suite, je vous propose l'interlude musicale et c'est Antoine qui a choisi le titre. À tout de suite.

0: De retour dans Et tu fais quoi dans la vie, toujours en compagnie d'Antoine qui nous fait découvrir son métier de responsable grand compte international. Dans la première partie de l'émission, on a découvert ton parcours, ton quotidien, un peu les enjeux de ton métier. J'aimerais bien qu'on s'intéresse davantage à ce qui fait la réussite dans cette fonction. Qu'est-ce qui fait selon toi du coup un bon responsable grand compte ?
1: Pour moi, il y a quatre composantes, si on peut résumer le métier de responsable grand compte à quatre composantes, on va dire. Rester informé, donc des actualités économiques, politiques, la dynamique de marché, la veille, c'est partie intégrante de mon boulot. Être vraiment à l'écoute de ses clients. Quand j'insiste vraiment sur le vraiment, parce que c'est pas que de la surface, il faut vraiment être à l'écoute de ses clients et comprendre quels sont leurs besoins et comment y répondre et leur apporter les bonnes solutions. Être patient. Parce que c'est vrai que le cycle de vente chez les grands comptes, ça peut être très long. Nous, il y a des projets qu'on a initiés maintenant il y a 3 à 4 ans qui commencent à porter leurs fruits. Mais quand on investit, en général, quand on investit 3 à 4 ans dans une relation commerciale pour faire adopter notre solution aux clients, derrière, on est sécurisé pendant les 5 prochaines années avec des ventes récurrentes. Donc c'est intéressant de le prendre, mais il faut pas être impatient. Et le quatrième point, je pense que c'est la curiosité. Ça va avec l'écoute du client, mais c'est vrai qu'être curieux, essayer de comprendre les enjeux du client, les besoins, sa façon de produire, quels sont les problèmes qu'il peut avoir et ainsi y répondre mieux.
0: Ouais, puis quand tu dis curieux, en effet, ça rebondit aussi sur l'aspect veille dont tu parlais.
1: Exactement.
0: Est-ce qu'il y a un vrai temps de recherche de veille ? Souvent, dans n'importe quel boulot, on a un peu cet aspect, mais il y a rarement du temps vraiment attribué à ça. Est-ce que toi, tu as cette chance-là ? C'est inscrit dans ton agenda ?
1: Disons que c'est inscrit dans mon agenda parce que j'ai à peu près 40 minutes de route, le matin et le soir. Le matin et le soir, c'est du podcast, de la radio et des choses très ciblées, très dédiées. C'est plutôt là que je me tiens informé.
0: Ouais, donc ça résume l'officieux.
1: Exactement.
0: Par boulot, mais en attendant, ça sert voilà. Au quotidien. Et à l'inverse, il y a peut-être aussi des traits de caractère ou des erreurs à éviter. Qu'est-ce qui peut faire échouer dans ce type de boulot ?
1: Ça va donner un peu écho à la question précédente. C'est faire l'inverse de ce que je viens de décrire. Non, en vrai, pas avoir cette capacité d'écoute, c'est quelque chose qui... Parce que j'ai vu beaucoup de responsables grands comptes différents durant ma carrière. Et c'est vrai qu'il y a des gens qui ont une écoute qui n'est pas active et qui ont tendance à vouloir trop vendre le produit ou trop aller en avant par rapport au client. Et en général, ça marche pas. Et ça va avec l'autre biais qui est l'impatience. Parce que ça va ensemble, hein. La non-écoute et l'impatience vont ensemble. Quelqu'un qui veut vendre vite, en one-shot, sans penser au futur, le métier de grand compte n'est pas fait pour lui.
0: Ouais, donc c'est pas un métier fait pour tout le monde.
1: Non, exactement.
0: Avec le temps, j'imagine qu'on finit forcément par développer une certaine lecture des situations et des personnes, un petit côté profiler. Par exemple, quand tu rencontres aujourd'hui un client important pour la première fois, qu'est-ce que tu observes ou qu'est-ce que tu ressens dans les premières minutes ? Si tu peux nous donner quelques tips.
1: Alors, la première chose que je fais, c'est je le laisse parler. Je laisse mener la discussion pour comprendre sa psychologie, pour comprendre quel type de personne il est. Et ensuite, répondre en adaptant directement mon discours et ma façon de lui parler. Parce qu'il y a des gens, ils aiment briller, ils aiment qu'on les écoute. D'autres qui veulent comprendre les choses, d'autres qui se mettent en position d'entre guillemets padawan en se disant c'est mon interlocuteur en face qui a la technique, qui sait. Je vais l'écouter, je vais lui poser des questions. C'est pas des tips fous, mais c'est vraiment essentiel de comprendre la psychologie et la façon d'être et la personnalité de la personne qu'on a en face.
0: Et avec ton expérience aujourd'hui, qu'est-ce que ton métier t'a appris au-delà de bien écouter?
1: Qu'on peut pas gagner à chaque fois. Et ça, on l'apprend dans la douleur. En général. Et puis, surtout, au-delà de on peut pas gagner à chaque fois, c'est de faire en sorte que chaque défaite ou chaque chose qu'on a perdue apporte quelque chose. Se faire un retour sur expérience, comprendre là où on aurait pu faire différemment et la prochaine fois pas refaire la même erreur.
0: Est-ce qu'il y a un moment ou un type de moment où tu t'es déjà dit j'adore vraiment mon métier?
1: Je me le dis assez régulièrement. Moi, ce qui m'anime, c'est, enfin, comme je disais précédemment, j'ai un tempérament plutôt curieux et j'aime comprendre les choses. Donc, aller dans une nouvelle usine avec un nouveau procédé de fabrication, comprendre comment ça marche, ce qui se passe, quelles sont les problématiques, la façon de produire les choses, c'est hyper intéressant pour moi. Et un fait marquant, c'est la première fois que j'ai visité une usine automobile. On n'imagine pas à quel point une usine automobile, c'est compliqué. Il y a des milliers de personnes qui travaillent, Il y a des centaines de millions de pièces qui sont assemblées. Il y a des milliers de véhicules qui sortent tous les jours. C'est hyper intéressant.
0: C'est impressionnant aussi, ouais. Est-ce que tu penses que ton métier sera encore le même dans 10 ans? Tu as commencé à répondre un peu tout à l'heure en disant que selon les secteurs, mais quand même qu'aujourd'hui on allait un peu plus vers de la prospection parce qu'il y avait des besoins. Est-ce que ça va évoluer selon toi encore?
1: Clairement. On est, je pense, à un grand virage que le métier a connu, je pense, au moment où Internet, les téléphones portables sont arrivés. Là, on est en train de vivre la même chose avec l'intelligence artificielle qu'aujourd'hui on est en train d'utiliser au quotidien. Pour remettre en perspective, par exemple, une étude de marché, donc liée à la prospection dont on parlait, pour faire une bonne étude de marché, c'était un boulot à plein temps sur pas plusieurs semaines, bien plusieurs mois,
0: ouais.
1: Pour avoir quelque chose de vraiment intéressant et exploitable. Aujourd'hui, avec l'intelligence artificielle, en deux jours, on fait le même travail que ce qu'on faisait en plusieurs mois. Donc, on a une capacité à prendre des décisions plus rapides et pas prendre des décisions aujourd'hui sur la stratégie de pénétration de marché, de prendre la décision sur un feeling. On peut très rapidement vérifier les informations, gérer et crosser un nombre incalculable de données en même temps pour avoir des idées plus claires sur où on doit aller et comment on doit le faire.
0: Donc l'IA est une vraie aide aujourd'hui,
1: ouais,
0: dans vos boulots.
1: Ouais.
0: Et avec le recul que tu as maintenant, qu'est-ce que tu aurais aimé savoir quand tu as commencé ton métier?
1: Alors, je me suis posé la question et en fait, pas grand-chose de plus. Parce que je pense que je suis arrivé là où je suis aujourd'hui et bien dans mon boulot. Parce que justement, on m'a laissé l'opportunité de me planter. Alors, pas de façon énorme, hein, parce que j'ai toujours été... j'ai un responsable qui m'a accompagné et des collègues. Mais je pense que aujourd'hui, si on m'avait donner des tips ou des choses quand j'ai commencé, en plus de ce que j'ai eu, elle m'aurait pas été beaucoup utile parce que je pense que le fait d'apprendre par l'erreur, ça t'amène à un endroit différent que si on t'avait donné tous les leviers. Quoi.
0: Et si on se projette du côté de la jeunesse, quelqu'un qui vient te voir et qui te dit j'aimerais faire ton métier, ou si tu devais présenter ton métier à un lycéen, qu'est-ce que tu leur dirais pour lui donner ou leur donner envie?
1: Je lui dirais d'abord que c'est un métier, on s'ennuie jamais. Chaque jour est différent. Les rencontres, de nouveaux clients, de nouvelles industries, de nouveaux projets, il n'y a rien qui est monotone. Et c'est vraiment ça qui est hyper intéressant. Et le côté international, multiculturel, qui fait que je parle tous les jours avec des Chinois, des Coréens, des Mexicains, des Allemands, des Italiens. Et c'est hyper enrichissant d'un point de vue perso et pro.
0: Et pour terminer, j'aime souvent demander à mes invités quel est le meilleur conseil pro qu'on leur a donné.
1: Alors, il y en a deux,
0: tu
1: très
0: peux.
1: Honnêtement. Le premier, c'est que le silence est une arme. Un bon silence bien placé vaut mieux que tous les arguments du monde. Par exemple, quand on est sur une négociation un peu complexe, savoir se taire au bon moment, et je l'ai fait à mes tout débuts, et c'est un tip que mon chef m'a donné, sur une négociation très complexe, il m'a dit à un moment, arrête, tais-toi, et attends que l'acheteur redémarre. Il m'a dit, si c'est l'acheteur qui redémarre en premier, il aura perdu la négo.
0: C'est intéressant.
1: Et à la fin, c'était le cas. Et le deuxième, c'est la formulation des contreparties sur une négociation, par exemple. Il y a une énorme différence entre, par exemple, je vais prendre une analogie avec un enfant, mais il y a une énorme différence de dire à un enfant, tu auras un bonbon si tu ranges ta chambre, ou alors de lui dire, range ta chambre et tu auras un bonbon. Parce que dans un cas, il va se focus sur la tâche, et dans l'autre cas, il va se focus sur la récompense.
0: Donc c'est lequel qu'il faut dire ?
1: Faut se focusser sur la tâche.
0: Antoine, merci beaucoup d'avoir partagé ton expérience, ton parcours et les coulisses de ton métier avec nous. C'était Et tu fais quoi dans la vie ? Merci pour votre écoute, et à très bientôt pour un nouveau portrait métier.
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2: Bonjour, bienvenue Cinérama, une demi-heure pour parler de cinéma au travers de chroniques de films qu'on a vus, et toi tu en as vu un, Sophia?
11: Oui, Blue Heron de Sophie Romvary.
2: Et puis tu as trois films, Guillaume.
12: Oui, je vais vous parler de Backrooms, de Iga la mouche vengeresse et de Toy Story 5.
2: Et moi je vous parlerai de L'étrangère, et puis on aura l'occasion de jouer un blind test autour de la filmographie de Kurt Russell, parce qu'il y a New York 1997 qui ressort sur les écrans.
12: Chef d'œuvre.
2: Mais nous commençons avec le bouleversant parcours d'une mère réfugiée prête à tout pour retrouver son enfant et reprendre le contrôle de sa vie. C'est L'étrangère.
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14: Nous en parlerons tout à l'heure.
15: Mon mari est prisonnier politique en Syrie. Il est probablement mort.
16: Qu'est-ce qui vous est arrivé?
15: Un accident.
2: Du parcours de Selma, syrienne ayant quitté son pays où elle était menacée pour atteindre la France, on ne saura pas grand-chose, hein, à part qu'il a fallu marcher, se cacher, entendre les chiens qui aboient et se faire prendre les empreintes dans un pays qu'elle ne voulait pas spécialement côtoyer, la Hongrie. Sa destination à Selma, c'est la France. Et c'est là, à Bordeaux, qu'on la retrouve très vite, travaillant à la plonge dans un restaurant, faisant le ménage dans une entreprise et étant hébergée par un couple syrien. Une vie d'exil et de labeur, c'est cela que l'on perçoit. Une vie loin des siens aussi, car se multiplient les séquences où l'immigré discute avec sa mère et surtout son fils de 6 ans qu'elle n'a pas pu prendre avec elle car il était trop jeune. Sa mission à Selma, se faire accepter par la France avec un droit de séjour et faire venir son fils. Quant à son mari, eh bien ça c'est une autre histoire, car cela fait longtemps qu'elle ne l'a pas vu. Parti manifester un jour, il n'est plus revenu au domicile, croupissant dans une prison du pouvoir.
15: Je travaille en face.
16: Oui, je sais, oui. Et en rentrée.
15: J'ai besoin d'un avocat. J'ai un fils qui est resté en Syrie.
16: Je m'occupe du dossier de la migrante dont je t'ai parlé, là.
15: Tu vas avoir le temps pour ça?
16: Tout ce qui apparaît dans votre récit, ce courage, c'est ça qu'il faut raconter.
2: Ce qui frappe dans L'étrangère de Gaïa Jihi, elle-même immigrée syrienne, eh bien, c'est de ne pas se contenter de traiter du sort administratif des étrangers, mais aussi eh bien, du sentiment plus profond d'être étranger soi-même et aux autres. Un sujet qu'elle a nourri de sa propre expérience. Alors le gros problème de Selma, interprété par Zahra Mir, qui était prix d'interprétation féminine au Festival de Cannes, c'était en 2002 pour Les Nuits de Machad, eh bien, c'est le premier pied qu'elle a posé officiellement en Europe, qui fut la Hongrie. Or, en vertu de la loi Dublin, elle doit faire sa demande d'asile dans le premier pays européen où elle a été enregistrée. Une situation évidemment absurde, puisqu'elle était prof de français en Syrie, c'est tout naturellement en France qu'elle veut rester. Elle cherche donc à contourner le règlement européen pour rester dans notre pays.
15: Tu l'as aidé, tu t'es senti utile, mais il faut que ça s'arrête.
16: C'est pour ça, Inès. Quand je le vois, je me rends compte que je me suis trompé de vie.
17: Salma, Habibti.
15: Talak. Il faut plus qu'on se voit.
16: Je suis vraiment heureux pour toi.
2: Alors elle repère Jérôme, un avocat qui vient régulièrement au restaurant et dont le cabinet est juste en face. Un jour, elle décide donc d'aller le voir. Et là, il se passe quelque chose. L'avocat interprété par Alexis Mananti, Messi, le sale flic dans Les Misérables de Ladjili, va d'abord expliquer que sa partie à lui est bien sûr le droit fiscal avant de décider d'aider Selma. Une décision qui, à mesure que le film avance, ne semble pas tout à fait désintéressée. L'homme semble sensible au charme de sa cliente. Il s'abrutit au travail car il ne veut pas rentrer chez lui où l'attend pourtant sa compagne. De son côté, Selma sent confusément qu'elle aurait besoin de se reconstruire sentimentalement. Elle dit cette phrase majeure à propos de son mari en prison, depuis des années, je ne sais si je préférerais qu'il soit mort ou vivant. Tout est dit, le temps détruit tout, aurait aussi dit Gaspard Noé.
15: Viens, papa, le fait, c'est que...
5: شو صار
1: معي؟ انت مفكرة انه فينا نطلع من كل شي صار فينا هيك؟
5: عم اعمل كل شي مشان هالشي.
2: Une liaison s'est installée, hein, mais elle apprend que son mari a été libéré. Il est alors temps de faire un regroupement familial. Tout pourra aller pour le mieux, hein, pour Selma qui peut se reconstruire loin de la guerre civile et retrouver sa famille. Sauf que ce n'est pas si simple. Les sentiments s'accordent peu avec les obligations. Si la réalisatrice introduit l'histoire d'amour entre l'avocat et l'immigré de manière, alors je trouve, un peu trop téléphonée, ce qui est un point faible, hein, du récit, elle parvient à mieux installer le dilemme qui surgit quand le mari revient, lui-même se rendant compte, eh bien, qu'il est de trop dans une séquence qui unit les trois personnages. Alexis Menanti joue cet avocat qui ne veut pas s'imposer mais qui exprime son attachement avec une économie de mots, hein, qui perfuse l'ensemble du récit. Beaucoup d'éléments de compréhension passent effectivement en dehors des dialogues avec une mise en scène qui suit son personnage principal dans ses doutes, ses envies et ses silences. Ce film qui m'a paru très juste, hein, L'étrangère de Gaïa Jihi, est en salle depuis le 24 juin. Un simple passage secret entraîne ses victimes dans un dédale infini où chaque couloir semble plus inquiétant que le précédent. Nous parlons de Backrooms.
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9: c'est un passe-temps surprenant.
14: J'ai trouvé quelque chose. Dans le magasin.
9: Ok. Qu'avez-vous trouvé ?
14: Un endroit. J'ai trouvé un endroit.
12: En 2019, une simple photographie postée sur Internet a fait naître l'une des légendes urbaines les plus populaires de l'ère numérique. Alors des bureaux vides, une moquette jaunâtre, des néons blafards, un espace qui semble à la fois claustrophobique et infini. Bref, à la fois rien de bien folichon et en même temps, la porte ouverte à toutes les fenêtres de l'imagination. Alors très vite, les internautes s'emparent du concept et construisent collectivement le mythe des backrooms. Ces lieux situés à la frontière du réel où on pourrait accidentellement basculer à travers une faille de notre monde pour se retrouver prisonnier d'un labyrinthe sans fin. Quelques années plus tard, Kane Parsons, 21 ans seulement, transforme ce phénomène internet en long métrage produit par A24 et Atomic Monster, la boîte de James Wan, qui fut révélée peu ou prou au même âge avec le désormais cultissime Saw. Mais la donne a changé depuis le premier Saw. Il y a une nouvelle génération de créateurs issus de YouTube qui colonisent Hollywood sans passer par les circuits traditionnels, comme Curry Barker et son formidable Obsession, et qui lui aussi casse tout au box-office mondial.
14: Il y a quelqu'un ? Je sais que ça paraît dingue, mais c'est immense là-dedans.
9: Je ne dis pas que je vous crois pas du tout.
14: Ok, je vais revenir ici avec des preuves. C'est bon, tu filmes ?
17: Ouais.
14: Suivez mes instructions.
5: Clark, c'est quoi ça ?
14: C'est ce que j'essaie de découvrir. Je passe toutes mes nuits ici depuis que j'ai trouvé cet endroit et j'avais encore jamais vu ces salles. On va y aller doucement.
12: Pourtant, réduire Backrooms à une simple adaptation de Creepypasta serait une erreur. Parsons ne se contente pas de reprendre les idées développées dans ses courts-métrages viraux, il cherche à donner une forme cinématographique à une angoisse profondément contemporaine en mettant de côté le logiciel Blender qui l'avait aidé à construire l'univers d'origine et en développant ce que l'on peut appeler désormais une mythologie. Alors un homme peu aimable et peu aimé, propriétaire d'un magasin de meubles, découvre une espèce de porte à travers un mur qui amène à une réalité altérée. Il va petit à petit explorer cette zone morte, comme dirait Stephen King, mais ce qu'il cherche à comprendre et à attraper pourrait bien le croquer en retour. Alors le film se déroule dans les années 90, bien avant l'explosion des intelligences artificielles génératives, mais il est littéralement impossible de ne pas y penser. Comme une image produite par une machine, les backrooms ressemblent au réel sans jamais parvenir à le reproduire parfaitement. Les lieux semblent familiers mais provoquent l'angoisse, les objets bavent à travers les murs et les sols, les espaces ont été recréés sans que leur logique profonde soit respectée, nous sommes dans un monde où les copies finissent par remplacer l'original et où la représentation déformée et dégénérée se substitue peu à peu à la réalité.
17: Oh putain.
18: Remontez-moi, allez !
19: Je vois quoi ?
14: Toutes ces pièces, cet endroit les a construites. C'est comme un labyrinthe qui n'en finit pas. Par moments, j'ai peur de me perdre.
5: Clark, vous m'entendez ?
12: Et c'est probablement ça la clé de l'énorme succès de ce film, hein, d'arriver à figurer cette angoisse moderne via la métaphore du fantastique. Alors personne ça ne parle pas seulement de monstres ou de labyrinthes, hein, il capte une angoisse diffuse qui traverse toute sa génération, à la fois esclave du numérique et angoissée à l'idée d'être remplacée par lui. Et visuellement ça marche, hein, certaines séquences en mode VHS produisent un véritable sentiment d'inconfort métaphysique et on partage la désorientation des personnages. Mais qui dit long métrage dit aussi plus long traitement, hein, et là où les vidéos YouTube de personnes frappées par leur pouvoir de suggestion, Backrooms, lui, peine parfois à justifier sa durée d'1h50 quand même. Cette faiblesse est d'autant plus perceptible que l'œuvre convoque un imaginaire déjà sanctifié par les adeptes de Lynch, la loge noire de Twin Peaks en tête. Alors comme chez Lynch, les personnages évoluent dans un espace qui semble exister en marge du monde réel, régi par des règles mystérieuses et une logique inaccessible.
14: Venez voir. Après, c'est encore mieux. Vous avez bien une caméra, hein ? Sinon, vous pouvez la relouer.
17: Tu nous as toujours pas dit ce qu'on allait faire, mec.
14: Si, je vous l'ai dit. Des recherches.
19: C'est quoi ce truc ?
12: Alors malgré ses longueurs, ses répétitions, et pour moi le plus gros défaut, c'est le manque de sympathie que l'on éprouve pour ses propres personnages et la volonté d'expliquer un peu trop vite le mythe dans un troisième acte très bavard, Backrooms révèle un auteur, un jeune auteur, capable de saisir les angoisses de son époque et de les traduire dans des formes qui parlent littéralement et indéniablement au public. Alors on comprend pourquoi Hollywood lui a déjà confié l'adaptation cinématographique du génialissime jeu vidéo Portal, tant les obsessions de Parsons semblent naturellement dialoguer avec l'univers de ce jeu. Reste à espérer que ce nouveau projet lui permettra de démontrer ce que Backrooms laisse parfois entrevoir sans jamais totalement l'accomplir pour l'instant, qu'il est capable de bâtir un grand récit à la hauteur de toutes ses idées visuelles.
2: Et ce Backrooms est dans beaucoup de salles françaises. Allez, maintenant on joue avec la filmographie de Kurt Russell, c'est parti.
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2: Alors, nous allons découvrir 5 extraits de la filmographie de Kurt Russell, tout simplement parce que New York 1997 ressort sur les écrans 45 ans après. Allez, c'est parti, premier extrait.
22: Je pourrais savoir ce que je fais là. J'ai un marché à vous proposer. Une possibilité de pardon pour tous les actes criminels que vous avez commis aux États-Unis. Il y a un accident. Il y a maintenant environ 1 heure, un petit avion s'est écrasé au centre de New York. Le président était à bord.
23: Président de quoi ?
22: Je déteste qu'on se foute de moi. On vous y envoie. Trouvez le président, ramenez-le-moi ici dans les 24 heures et vous êtes un homme libre.
23: Dans les 24 heures, hein ?
22: Je vous ai offert un marché.
23: Un marché de con.
22: Vous avez tout à y gagner.
23: Je vais y réfléchir.
22: Pas le temps. Quelle est votre réponse ?
23: Cherchez un nouveau président.
22: Nous sommes en guerre, plus qu'un. Nous avons besoin de lui vivant.
23: Et qu'est-ce que j'en ai à foutre, moi, de votre guerre ? Et de votre président ?
22: C'est là votre réponse ?
23: J'ai besoin de réfléchir.
22: Réfléchissez vite.
2: Trouvez, parce que c'était facile.
12: Ouais, c'était New York 97.
2: Et oui, donc sorti en 81, film de John Carpenter qui a fait 1 million d'entrées en France. Dans un futur où Manhattan est devenu une immense prison à ciel ouvert, l'avion du président s'y écrase et Snake Plissken, un criminel cynique et badass, a 24 heures pour le sortir de là en échange de sa grâce. C'est vraiment un chef-d'œuvre post-apocalyptique, sombre et ironique d'un grand maître du cinéma.
12: Et Kurt Russell ici doublé par le très regretté Patrick Fleurschheim qui doublait aussi Michael Douglas.
2: Eh oui, c'est vrai. Allez, deuxième extrait.
24: Major Marquis Warren, je vous présente Daisy Domergue.
25: Domergue, tu lui donneras du Major Warren.
26: Salut le nègre.
25: Quelle toupet, là. Écoute, ma fille, tu sais pas que les Noirs veulent pas qu'on les appelle des nègres ? Ils trouvent ça insultant.
26: J'ai eu pire comme insulte.
25: Ça, j'ai aucun mal à le croire. Jamais entendu parler d'elle.
27: J'aurais dû.
25: Ah ouais, d'accord, c'est pas Jesse James. Mais vous êtes peut-être au courant de la récompense pour sa tête.
27: Combien ?
25: $10,000.
27: Mazette ! Mais qu'est-ce qu'elle a fait ? Elle a tué la reine Victoria ?
25: Pas tout à fait. Ces $10,000, je les ai déjà pratiquement en poche. Alors, je suis pas très emballé par l'idée de voiturer des gens, surtout des confrères à l'affût de bonnes affaires.
27: Je comprends bien votre réticence, mais j'ai aucune visée sur cette fille.
2: C'est trouvé, Sophia.
3: Oui, c'est Les Huit Salopards.
2: Oui, film de Quentin Tarantino de 2016 avec Kurt Russell qui n'a pas la même voix que tout à l'heure, hein, Samuel Lee Jackson. Ça fait 1,7 million d'entrées en France. Un chasseur de primes et sa prisonnière sont coincés par un blizzard dans un refuge de montagne avec un groupe de parfaits inconnus, tous plus louches les uns que les autres. C'est un huis clos façon western, ultra violent et plutôt bavard.
12: Et à noter que c'est une référence à notre film de Kurt Russell, ce que Tarantino a dit et ouvertement qui s'inspirait de The Thing.
2: Ah, bon, je ne savais pas. Allez, troisième extrait, nous cherchons un film avec Kurt Russell.
4: Vous savez, quand on voit un mec menacer sa femme, on sent vachement impuissant. Vous avez fait ce que vous pouviez, Michael. Je pense qu'il fallait des couilles pour se lancer après ça. Oui, il y a eu un moment là où il la tenait devant lui, j'avais ce putain de club de golf à la main, mais je croyais que j'allais... Mais j'ai lâché le club. C'est un vrai cauchemar quand on pense à ce qui aurait pu arriver à Karen. Mais je vais vous dire une chose, je voudrais bien me retrouver devant cet enfoiré. C'est vrai? Ah ouais? Un raclé que je lui filerais à ce type.
6: Je veux bien vous croire.
4: Pas vous? J'ai une bonne idée de ce que je lui ferais, moi. Je me demandais ce que ferait un gars civilisé comme vous. Ce qu'il a fait à Karen, je pense que la loi, il n'y en a rien à foutre. Je lui ferais péter le ventre.
6: Michael, c'est une terreur.
2: C'est trouvé.
12: C'est de l'excellent Obsession Fatale avec le regretté Ray Liotta.
2: Eh oui, film de 1992 de Jonathan Kaplan. 338 000 entrées en France, un thriller d'angoisse domestique où un couple sans histoire se fait cambrioler. Un policier joué par Ray Liotta intervient, mais il devient rapidement obsédé par la femme et commence à s'immiscer dangereusement dans leur vie. Et Kurt Russell joue le mari. Quatrième extrait.
7: Putain, qu'est-ce que tu fous ici? T'as failli te faire tuer, mon pote.
10: Ah bon?
7: Moi, je dirais plutôt que c'est l'inverse.
10: Je vois pas ce que tu veux dire. J'appuie sur la détente et ta gorge va s'accrocher au mur derrière.
7: Ah bon? T'appuies sur la détente et je te fais exploser en deux. T'imagines le tableau?
10: Ah là, mon vieux, tu te gourres vachement. Ouais. Tu me toucheras jamais avec ce flingue.
7: Pas avec celui-ci.
10: Avec celui-là.
7: Tu me connais?
10: Ouais, on dit que t'es le deuxième meilleur flic de Los Angeles.
7: C'est drôle, on m'a dit la même chose de toi.
10: Dégage de mon enquête.
7: Ah, parce que c'est ton enquête?
10: Je suis dessus plutôt à moi, ça fait mon enquête.
7: Oh, bah alors ça prouve que t'es stupide, parce que moi je suis dessus depuis une demi-heure et on en est au même point.
10: Tire-toi de mon enquête.
7: Jolie cravate.
2: Trouvé.
12: C'est l'improbable tango et cash du pourtant cérébral Andrei Konchalovsky.
2: Et oui, avec Sylvester Stallone, dont on entendait la voix française. Film sorti en 1990, qui a réuni presque 900 000 spectateurs en France. Le buddy movie par excellence, hein, de la fin des années 80. Deux flics rivaux au style opposé, Stallone en costard chic et Russell en mode tête brûlée, sont piégés par un baron de la drogue et envoyés en prison. Ils doivent s'évader et faire équipe. Et le film a récolté quand même 3 nominations aux Razzie Awards, hein, c'est les récompenses des plus mauvais films. Et il y a une récompense assez drôle, il l'a pas eu, hein, mais Kurt Russell a été nommé comme pire actrice, puisque effectivement il y a une scène où il est déguisé en femme.
12: Oui. Voilà.
2: Allez, c'est parti, dernier extrait de ce blind test.
11: T'as déjà vu ce mec?
13: Je l'ai vu devant chez Guerros.
21: Et je t'ai vu aussi devant chez Guerros. T'as maté Mathir, j'ai eu tes guiboles, et alors? Ça veut pas dire que je vous file le train, mais plutôt que je suis sensible à la beauté des filles.
13: Alors tu nous as suivis ou pas?
21: Je
13: pour
21: t'ai pas suivi, Butterfly. J'ai juste eu de la chance. Alors? Est-ce que tu vas me la faire, cette lap dance?
13: C'est dommage, mais c'était l'offre d'un soir. Elle s'est déjà frottée sur les genoux d'un type chez Antoine.
21: Non, c'est faux.
13: Et comment tu le sais?
21: Je suis bon à ce jeu-là. Ça se voit que t'es touché.
13: Comment ça toucher?
21: Je vois que t'es blessé.
13: Pourquoi moi je serais blessé?
21: Parce que tu pensais qu'il y aurait plein de mecs autour de toi ce soir, mais quand on voit ton regard, on comprend que personne t'a tourné autour. Et ça doit faire de la peine, je crois. Y a rien de plus ravissant que de voir un ego meurtri sur le beau visage d'un ange.
2: Et c'est trouvé, Sophia.
3: Et oui, encore un Tarantino, Boulevard de la Mort.
2: Oui, film de 2007. 627 000 entrées en France seulement pour ce film. Assez curieux. Kurt Russell incarne Stuntman Mike, le cascadeur Mike. Sa voiture de cascade prétendument à l'épreuve de la mort pour massacrer des groupes de jeunes femmes. L'intérêt repose donc sur l'esthétique rétro, hein, des films d'exploitation des années 70. Ainsi s'achève ce blind test consacré à la filmographie de Kurt Russell pour la ressortie de New York 1997. Sous les apparences d'un été paisible, une famille voit peu à peu ses blessures les plus profondes refaire surface. Nous parlons de Blue Aaron.
28: Vous avez vu un bon film aujourd'hui?
3: Cinérama.
28: Eh bien, oui, je crois que oui.
3: Alors, si vous deviez retenir un seul film cette semaine, hein, et je m'excuse auprès de mes collègues ici dans les studios, un seul film à retenir, donc, ce serait celui-là, à mon sens, Blue Heron, premier long métrage de la cinéaste canado-hongroise Sophie Romvary, et probablement un des films les plus acclamés de l'année jusqu'ici, chose rare pour un film aussi intime. Et donc, pour une fois, j'ai bien envie de me ranger du côté du consensus critique. Romvary s'était déjà faite remarquer avec plusieurs courts-métrages autobiographiques autour du deuil et de la mémoire, comme Still Processing, avec Blue Heron, le héron bleu, hein, pour la traduction. Elle passe au long et signe une œuvre d'une maturité assez sidérante, récompensée notamment à Locarno, au Festival du Nouveau Cinéma de Montréal, et j'en passe. C'est un film éminemment politique, à sa manière, une manière feutrée, car c'est l'histoire d'une famille hongroise immigrée au Canada et livrée dans les années 90 à des institutions, psychiatrie, services sociaux, qui n'avaient ni le vocabulaire ni les outils pour accompagner cette famille et nommer correctement ce qui arrivait à l'aîné de la fratrie. Fin des années 90, Sacha a 8 ans. Elle est la cadette d'une famille hongroise fraîchement installée sur l'île de Vancouver. Sous le regard d'une mère débordée et d'un père effacé derrière son ordinateur, Jérémy, l'aîné, issu d'une première union de la mère et donc le seul blond de la famille, commence à avoir des comportements de plus en plus erratiques, que personne ne sait ni nommer ni contenir. Mais Sacha, elle, ne comprend pas vraiment ce qui se passe et nous non plus. On suit pendant un long moment des bribes de cet été dans cette famille, au plus proche du regard de cet enfant, Sacha. Le film bascule ensuite, 20 ans plus tard, Sacha a adulte, incarnée par l'excellente Amy Zimmer, est devenue cinéaste et elle mène l'enquête sur ce frère aujourd'hui disparu, interrogeant des travailleurs sociaux avec qui elle tente de recomposer l'histoire et de découvrir qui était son frère. Ce que ce projet documentaire lui révèle dépasse largement ce qu'elle croyait savoir de son enfance.

0: Visuellement, Romvari et sa chef opératrice Maya Bankovic misent sur une caméra tantôt subjective et évanescente, tantôt distante. Elle filme en focale longue avec des branches, des encadrements de portes en amorce, à travers des fenêtres ou des feuillages aussi. On épie un peu chaque scène à hauteur de Sacha. Effet voyeuriste assumé, pendant presque une heure, on ne comprend pas grand-chose. Jérémy semble juste être un ado en crise, les parents s'effondrent pour des broutilles. On s'ennuie un peu. Sciemment, exactement ce que perçoit une enfant finalement durant un long été face à ce mix de langueur et d'agitation dont les causes lui échappent. Puis le film bascule et avec Sacha adulte et cinéaste, tout se réorganise. Pas seulement les événements, mais la manière dont ils nous ont été relatés. La voix-over qui ouvrait le film était déjà la sienne, hein, celle de Sacha. On n'observait pas cette famille de l'extérieur, on assistait à l'enquête d'une sœur, découvrant peut-être un peu trop tard qu'elle n'a jamais vraiment connu son frère. Le récit familial devient une méditation sur la mémoire. Les souvenirs n'y sont pas des archives, bien que voilà, il y a un jeu autour de l'archive fictive. Mais le souvenir s'illustre plutôt comme une reconstruction qu'on fabrique pour donner forme à ce qui nous échappe. Et c'est là que Blue Heron offre sa troisième partie en apothéose. Sacha adulte reprend la route vers l'île de Vancouver, toque à la porte de la maison d'enfance que lui ouvre son père d'avant. Elle se glisse dans son propre passé, dans la peau de l'assistante sociale, croise son moi de 8 ans et lui glisse à l'oreille un murmure qu'on n'entendra jamais. Moins un effet à la Interstellar qu'un geste de cinéma documentaire, hein, une cinéaste qui entre dans sa mémoire pour en examiner les zones d'ombre, chercher moins la vérité que ce qui lui a véritablement échappé et on le devine, arraché un peu de ce temps volé. La parenté avec Aftersun dépasse l'ambiance. Charlotte Wells filmait déjà une adulte ressaisissant par fragments un parent disparu. Mais la référence la plus juste reste peut-être l'excellent documentaire Stories We Tell de Sarah Polley, avec cette même reconstitution actée de l'enfance, ce jeu avec de l'archive et aussi accessoirement un grand prix décroché au Festival du Nouveau Cinéma de Montréal à 13 ans d'écart. Enfin, pour moi, la vraie lignée se retrouve dans Every Time de l'Autrichienne Sandra Wollner, grand prix d'un certain regard à Cannes cette année qui sortira à la rentrée. Avec la même hallucination temporelle qui absorbe le réel et le même chef opérateur que Aftersun aussi.
1: Talk to me, hey, talk to me.
2: And how is he with his siblings?
3: He's very sweet.
0: Le héron reste immobile des heures avant de fondre d'un coup d'aile précis sur ce qu'il cherche. Et c'est exactement la posture de cinéma de Sophie Romvary, qui est patiente, silencieuse, puis soudain d'une justesse qui frappe en plein dans le mille. On ne sort pas de Blue Heron avec des réponses sur cette famille, mais on en sort plutôt hanté par la puissance des questions qu'il soulève. Combien de silences nos parents ont-ils tissé autour de nous, notamment, par amour, pour qu'on grandisse un petit peu moins cassé.
4: Blue Heron est en salle depuis le 24 juin. Quand la vengeance prend les ailes d'une simple mouche, elle devient aussi spectaculaire qu'inattendue. Nous parlons de Heiga, la mouche vengeresse.
5: Non mais bon, de toute façon, ce film est une catastrophe.
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7: Vous ne m'êtes pas très sympathique.
8: Alors bien avant que le monde entier ne découvre Sesra Jamouli grâce au phénomène Bayou Bali et RRR, certains cinéphiles curieux avaient déjà repéré son génie. Il y a plus de 10 ans, la simple vision de la bande-annonce de Heiga, la mouche vengeresse, suffisait à déclencher une commande de Blu-ray à un import indien. Car comment résister à un film racontant l'histoire d'un jeune homme assassiné qui se réincarne en mouche avant de revenir harceler son meurtrier pour se venger.
9: What

0: Alors sur le papier, hein, tout cela aurait pu être parfaitement ridicule, hein, mais en réalité, c'est une démonstration de mise en scène. Rajamouli, hein, prend son concept absurde avec un sérieux absolu et le transforme en spectacle virtuose. Chaque séquence, hein, exploite avec une inventivité folle, hein, les possibilités offertes par son improbable héroïne ailée, et ce qui n'aurait pu être qu'une plaisanterie digne d'un court-métrage devient pêle-mêle un véritable film d'action, une romance tragique et une comédie inventive, hein, le tout porté par une énergie communicative. Alors on ne peut donc que saluer l'initiative de Carlotta Film, hein, qui semble avoir parfaitement compris l'intérêt grandissant du public français pour le cinéma indien et pour la filmographie de Rajamouli en particulier. Bah, surtout que Iga est sans doute l'une des meilleures portes d'entrée dans l'univers d'un cinéaste qui n'a jamais eu peur de transformer les idées les plus folles en grand cinéma populaire. Ça marche, hein, il est depuis adoubé par Spielberg et Cameron lui-même.
1: Et puis la Cinémathèque lui rend un petit hommage. Et si nous parlions très vite du dernier Toy Story ?
0: Oui, rapidement, parce qu'on pourrait se dire qu'est-ce qu'il reste à raconter, hein, après Toy Story 2. Hein. La question se posait déjà avec le troisième film, hein, qui trouvait malgré tout une justification dans son final mémorable, hein, que personne n'a pu oublier. Elle devenait un peu plus embarrassante, cette question, avec Toy Story 4 et son écriture problématique. Toy Story 5 doit, encore une fois, jongler entre passé de maintenant 30 ans à gérer et nouveauté pour le jeune public d'aujourd'hui. Cette fois, hein, les jouets de Bonnie se retrouvent confrontés à un nouvel adversaire, Lilypad, une tablette en forme de grenouille verte qui capte toute l'attention de la petite fille. C'est un excellent point de départ, hein, puisqu'après avoir exploré l'abandon, hein, le vieillissement ou encore la transmission, la saga s'attaque désormais à une question très contemporaine. Que peut faire un jouet traditionnel face aux écrans ?
2: Bonnie, il y a un colis pour toi.
3: Ah, oh, merci, merci.
2: Salut, je m'appelle Lilypad. Jouons ensemble.
4: Oh, c'est l'extension, ça recommence.
0: À la surprise générale, le film s'en sort plutôt bien. Hein. Andrew Stanton, figure historique de Pixar, évite soigneusement, hein, le piège du discours réactionnaire sur les jeunes et leurs écrans. Hein, le récit ne transforme jamais totalement la technologie en grand méchant et refuse la posture du vieux râleur nostalgique. L'approche un peu plus nuancée, hein, fait toutefois regretter que le scénario n'ose jamais véritablement explorer les véritables dérives, hein, du numérique contemporain ni les questions qu'elle soulève. Mais le sujet est traité avec suffisamment de finesse pour éviter la caricature. Mais le principal mérite du film réside ailleurs. Hein. Le véritable enjeu émotionnel qui tourne autour de Jessie débouche sur l'un des moments les plus réussis du film, rappelant soudain le talent unique de Pixar, et trop rare à mon goût depuis bien 15 ans, hein, lorsqu'il s'agit de donner une profondeur existentielle à ses personnages. Le reste est franchement plus inégal, même si ce n'est jamais déplaisant. Stanton, hein, ne prend finalement que peu de risques, mais sauve les meubles avec un savoir-faire indéniable et quelques belles intuitions.
1: Ce Toy Story est actuellement dans plein de salles françaises.
3: Je vous trouve si nerveux. Quelque chose ne va pas ?
5: Terminé pour aujourd'hui. Pas si vite. Excusez-moi encore de vous avoir dérangé.
6: Ça ne me dérange pas le moins du monde.
7: Je ne comprends pas ce que vous essayez de me dire.
8: Il arrive quoi, hein ?
7: Au revoir.
5: Pardon ?
7: J'espère que nous aurons le plaisir de vous revoir.
9: De vous revoir.
7: De vous revoir.
5: Oui, ça ne fait aucun doute.
6: Ça ne servirait à rien de le nier.
5: Le nier.
6: Merci.
1: On se retrouve la semaine prochaine pour la dernière émission de la saison et tu auras un film, Sophia.
10: Oui, le documentaire Ghost Elephant de Werner Herzog.
1: Et puis toi, Guillaume, un film.
0: In the End of Dante.
1: Oui, c'est presque un jeu de mots. Et puis sinon, moi, je vous parlerai de De Gaulle et puis de deux autres films. À la semaine prochaine.
11: S.D. Plisken, américain, lieutenant de la brigade spéciale Lumière Noire. Des médailles militaires, Leningrad et Sibérie. Le soldat le plus jeune à avoir été décoré par le président. Hold-up du dépôt des réserves fédérales. Condamnation à perpétuité dans le pénitencier de New York. Je vous aurais condamné à la chaise électrique, tout héros que vous soyez.
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2: L'établissement français du sang organise une collecte ce mercredi 1er juillet de 9h à 13h et de 15h à 19h, salle des Échevins, 96 rue de la sous-préfecture à Villefranche. Pour participer, prenez rendez-vous sur le site dondesang.efs.sante.fr. Lors du rendez-vous, munissez-vous de votre pièce d'identité et surtout, ne venez pas à jeun. L'écho de la vallée du Morgon, un orchestre d'harmonie rurale que vous avez sûrement croisé durant le défilé de conscrits, organise un apéritif concert qui aura lieu sur la place du village de Saint-Cyr-le-Château le samedi 27 juin à 19h30. Entrée libre, buffet et buvette à votre disposition. La célèbre brocante de pommiers est de retour pour sa 35e édition. C'est un événement organisé par la classe en 8 de pommiers. Notez la date dans vos agendas, elle aura lieu le dimanche 28 juin. Entrée, parking gratuit, restauration et buvette sur place. Alors que vous soyez acheteur ou vendeur, tout sera réuni pour passer une agréable journée.
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2: L'établissement français du sang organise une collecte ce mercredi 1er juillet de 9h à 13h et de 15h à 19h, salle des Échevins, 96 rue de la sous-préfecture à Villefranche. Pour participer, prenez rendez-vous sur le site dondesang.efs.sante.fr. Lors du rendez-vous, munissez-vous de votre pièce d'identité et surtout, ne venez pas à jeun. L'écho de la vallée du Morgon, un orchestre d'harmonie rurale que vous avez sûrement croisé durant les défilés de conscrits, organise un apéritif concert qui aura lieu sur la place du village de Saint-Cyr-le-Château le samedi 27 juin à 19h30. Entrée libre, buffet et buvette à votre disposition. La célèbre brocante de pommiers est de retour pour sa 35e édition. C'est un événement organisé par la classe en 8 de pommiers. Notez la date dans vos agendas, elle aura lieu le dimanche 28 juin. Entrée, parking gratuit, restauration et buvette sur place. Alors que vous soyez acheteur ou vendeur, tout sera réuni pour passer une agréable journée.
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Bonjour et bienvenue dans l'actu des oubliés. Ce mois-ci, nous nous rendons en Iran, où une insurrection majeure a bousculé le régime de la République islamique. Mais tout d'abord, nous souhaitons relayer l'appel de multiples organisations à travers le monde à soutenir le Rojava, c'est-à-dire le Kurdistan syrien, actuellement attaqué par les forces armées syriennes et l'État turc. Les Kurdes, plus grande nation sans État souverain au monde, avec une population estimée entre 35 et 40 millions d'individus, sont séparés entre la Turquie, la Syrie, l'Irak et l'Iran. Le Rojava, c'est donc la partie du Kurdistan qui se trouve en Syrie. Et depuis 2012, il est le siège d'une expérimentation politique unique au monde, réunissant démocratie participative, écologie et féminisme. Comme le dit une tribune publiée dans Le Monde le 26 janvier, ce qui se joue aujourd'hui en Syrie n'est pas un affrontement communautaire ou religieux, mais l'opposition entre deux visions et projets politiques pour l'avenir de la Syrie. En 2011, la Syrie se soulève contre le dictateur Bachar al-Assad. Le nord et l'est du pays sont rapidement libérés, mais Assad, au prix d'un bain de sang, se maintient au pouvoir dans le reste du pays jusqu'en décembre 2024. Dans l'intervalle, les comités d'organisation locale kurdes deviennent organes de gouvernance locale. L'administration autonome, démocratique et multiethnique du nord et de l'est de la Syrie est créée. L'idée est de réconcilier les différents peuples de la région pour faire société ensemble. L'espoir à l'échelle de la Syrie est toujours de faire tomber Assad et de créer un État fédéral où chaque minorité serait respectée. Durant 10 ans, le confédéralisme démocratique est développé à travers des communes composées chacune de comités démocratiques où sont débattus les sujets de société et de la vie quotidienne. Ce sont aussi ces territoires qui vont combattre et vaincre l'État islamique grâce aux forces démocratiques syriennes et au YPG, dont certaines sections sont connues pour être exclusivement composées de femmes. Or, durant 10 ans, l'État turc mène une guerre contre l'expérimentation du Rojava. Bombardements, attaques de drones, invasions terrestres avec l'installation d'une zone tampon à la frontière, provoquant l'occupation de la ville d'Afrin et des déplacements de population, n'auront cependant pas vaincu le Rojava. Finalement, en décembre 2024, ce sont les HTS, armés par la Turquie, qui renversent Bachar al-Assad. Leur chef, Ahmed al-Shara, ancien cadre d'Al-Qaïda, devient le nouveau président syrien. Il promet la paix et l'intégration de tous les peuples de Syrie dans un nouvel État, mais multiplie les attaques contre les Alaouites, contre les Druzes et désormais contre les Kurdes. Aujourd'hui, le Rojava est donc attaqué. Le 19 janvier, le commandant des forces démocratiques syriennes, lié à l'administration autonome, a lancé un appel à la mobilisation internationale avec ces mots. « Nous appelons tous les jeunes, toutes les femmes et tous les hommes du Rojava, du Kurdistan du Nord, du Sud et de l'Est, ainsi que celles et ceux d'Europe, à s'unir, à abattre les frontières des occupants et à rejoindre la résistance. » Aujourd'hui est le jour de la dignité. Aujourd'hui est le jour de la responsabilité historique. Une fois de plus, nous montrons que la volonté des peuples est plus forte que toute attaque ou occupation. Du Kurdistan irakien, des centaines de personnes traversent la frontière pour venir en aide au Rojava. Partout dans le monde, notamment en Europe, des manifestations de solidarité internationaliste ont lieu. Une caravane des peuples relie actuellement plusieurs capitales européennes pour rejoindre le Rojava et apporter l'aide humanitaire et humaine réclamée. Plus d'infos en français sur Rise Up for Rojava ou sur Women Defend Rojava. Les Kurdes sont également présents en Iran. Or, sous la République islamique dirigée par le guide suprême Ali Khamenei, c'est toute la population qui est coincée dans un régime sanguinaire. Ce régime de terreur instauré en 1979, imposé après des assassinats politiques et par un référendum que l'on soupçonne entaché de fraude massive, pourrait-il enfin tomber ? Pas moins de 5 soulèvements sont survenus en Iran ces 8 dernières années. Le dernier, on s'en souvient, avait jeté dans la rue la jeunesse, en particulier les femmes, après qu'une jeune femme kurde, Jina Amini, ait été assassinée pour un voile mal ajusté par les Pasdaran, les gardiens de la révolution. Lors de son enterrement, la révolte avait grondé. Le lien entre le Kurdistan et les femmes de Téhéran s'était fait rapidement. Un mouvement pour la liberté des femmes avait éclaté et fait la renommée du slogan « Jin Jiyan Azadi »,« Femme vie liberté » en kurde. Depuis, la colère contre le régime ne fait que s'amplifier. Et même si chaque fois le point de rupture semble se rapprocher, les institutions tiennent, maintenues par une structure étatique très particulière qui repose sur la domination religieuse, politique, économique et militaire. Aujourd'hui, le pays est enfoncé dans une crise majeure. La valeur du rial a été divisée par 20 000. Les villes connaissent des pénuries d'eau, d'électricité et de médicaments. Le marché de l'import-export est confisqué par les élites et le commerce intérieur est profondément affecté.
Cette fois, la révolte a commencé dans le grand bazar de Téhéran. Alors que la monnaie iranienne s'effondre et que les prix s'envolent, les bazars de l'électronique et de la téléphonie mobile se vident. Les marchands ferment boutiques, étouffés par l'inflation. Et le 28 décembre, ils décident de sortir dans la rue pour protester contre la situation économique qui risque de les mener à la ruine. Il est important de noter que cette classe de petits commerçants ne se mobilise que très rarement. Traditionnellement conservateurs, ils entretiennent des liens de loyauté structurelle avec l'État. C'est ce qui a valu à la révolte d'être dans un premier temps déconsidérée par certains comme étant petite bourgeoise ou de droite, à cause de slogans s'éloignant des revendications purement de gauche. En réalité, l'étincelle du bazar de Téhéran, aussi légitime que toute révolte, va rallumer des braises plus anciennes et plus vastes. La grogne des petits commerçants indique surtout que l'État iranien faillit à l'une de ses missions premières, faire tenir l'économie, et que désormais tout le monde s'en rend compte. Immédiatement après cette première journée, le directeur de la Banque centrale présente sa démission et le président dit comprendre les revendications légitimes des commerçants.

0: Le lendemain, la colère se mue en marche dans les avenues de la capitale. La foule gonfle. Azadi est l'un des premiers slogans entonnés. Puis, mort au dictateur. Le ton est immédiatement donné. C'est aussi une contestation qui se transmet immédiatement aux provinces, de Zanjan et Hamedan à l'ouest jusqu'à Kemch, l'île à l'extrême sud du pays. Puis le 30 décembre, toutes les grandes villes sont debout. Mashhad, Karach, Yazd, Kermanshah, Shiraz ou Ispahan. La classe moyenne inférieure qui subit de plein fouet la crise économique est la première à sortir, très vite suivie par le milieu étudiant. Puis dès le 1er janvier, les villes plus modestes deviennent un foyer majeur de la colère, en particulier dans le Zagros, chaîne de montagnes du centre-sud et de l'ouest du pays. Ce sont des zones qui ne s'étaient que peu mobilisées lors des précédents mouvements de contestation, car là encore, les populations peuvent y être plus conservatrices. C'est même là que le pouvoir trouve sa base politique et qu'il recrute beaucoup de pasdaran. Or, l'économie locale est menacée par l'inflation, le chômage y est désormais intense, la pauvreté est plus forte que dans le reste du pays. À Ilam, par exemple, le taux de chômage de 40% est le plus élevé du pays, comme le taux de suicide, en particulier chez les femmes. Le collectif Roja écrit depuis Paris.
1: Les habitants Lour, Bakhtiari et Lac de ces régions subissent de plein fouet les multiples crises imposées par la République islamique. Outre la pression des sanctions, ils vivent dans l'ombre omniprésente de la guerre, de la répression et de l'exploitation généralisée. Et subissent également l'oppression nationale et la destruction de leur environnement, notamment dans le Zagros.
0: La colère des marchands de Téhéran entre en résonance avec les préoccupations de ces régions agricoles et artisanales. Alors, sur les réseaux sociaux, déferlent des images des manifestations quotidiennes. L'espoir d'un basculement naît. Les banlieues populaires rejoignent les cortèges et tout le pays est dans les rues. Les syndicats de chauffeurs routiers, des retraités et de commerçants, ainsi que des associations d'écrivains, apportent leur soutien. Les travailleuses des marchés de fruits et légumes de Téhéran entrent en grève. À ce stade, 17 personnes ont déjà été tuées par les forces de répression du régime, essentiellement parmi les minorités lourdes dans le Lorestan et parmi les Kurdes. Chaque jour voit les violences d'État s'intensifier. À Ilam, la police attaque un hôpital. À Birjand, le dortoir universitaire des femmes.

0: La cible ici, c'est donc le guide suprême Ali Khamenei. Mais derrière lui, c'est tout un système de privilèges allant du clergé au cadre de l'appareil sécuritaire. C'est son prédécesseur, l'ayatollah Khomeini, qui articule un système paramilitaire, sécuritaire et économique autour du clergé et des pasdarans. Les pasdarans, c'est un corps militaire séparé de l'armée créé en 79 par l'ayatollah Khomeini, juste après la chute du Shah. Le but, protéger la révolution islamique contre un coup d'État. Alors que l'armée est faible, beaucoup d'officiers étant partis en exil pour éviter la purge. Il faut dire que la révolution de 79 est une véritable révolution populaire, avec occupation des usines et des initiatives partout dans le pays. La république islamique, instaurée ensuite, fait plutôt figure de contre-révolution. C'est cette contre-révolution fasciste que les pasdarans sont supposés protéger. Jusqu'à aujourd'hui, ils sont profondément liés au guide suprême, qui nomme personnellement leur chef. Ils assument sa protection et lui leur donne leur légitimité, notamment religieuse. Les deux institutions sont interdépendantes. En 79, le Kurdistan entre en rébellion après la contre-révolution islamique. Les pasdarans interviennent et commettent d'abominables massacres, notamment lors du siège de Sanandaj. Dans la foulée, l'Irak attaque l'Iran. Les pasdarans sont en première ligne. Les responsables font recruter des gamins dans les quartiers populaires de Téhéran et les envoient au front comme chair à canon. La guerre dure de 1980 à 1988. Des dizaines de milliers y périssent. En 89, les vétérans sont célébrés comme des héros. Une purge a lieu au sein des gardiens de la Révolution et leur rôle est étendu à la sécurité intérieure, à la politique et à l'économie. Ils sont séparés en provinces et sont rattachés aux mosquées et aux bazars par lesquels ils sont financés. Stéphane Dudonion, du CNRS, explique dans Mediapart.
1: Entre eux, ils ont une solidarité autrement plus forte que dans une armée conventionnelle. Ce ne sont pas tant des unités que des communautés. Ils sont du même coin. Ils se connaissent depuis les bancs d'école et se marient entre eux. Ils partagent la même culture chiite. Dès lors que leur chef leur dit « on y va », ils n'hésitent pas à le suivre, s'il le faut jusqu'à la mort.
0: Pendant 30 ans, s'ensuit la création concrète, par l'alliance et le mariage, d'une élite qui détient tout dans le pays. Quelques centaines de familles occupent les postes de pouvoir partout, détiennent les entreprises, les ressources stratégiques et les réseaux commerciaux. La maison du guide est gérée par les pasdarans. C'est le véritable siège du pouvoir iranien. Au clergé et aux pasdarans, il faut ajouter les Basiji, une milice d'au moins 400 000 personnes, volontaires armés qui sont rattachés aux gardiens de la Révolution en 2007. C'est l'équivalent de la police secrète, souvent en civil dans les manifs, qui compte 22 sections différentes, dont une étudiante pour infiltrer les universités. Son rôle est d'annihiler toute forme de dissidence.

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1: Car si avec la constitution de 1989, la fonction présidentielle et celle de guide suprême deviennent deux rôles séparés, c'est pour créer un pouvoir politique quasi fantoche. La présidence devient une sorte de co-direction de l'État iranien sous tutelle du guide suprême. Bien évidemment, ceci est caché par le régime. De nombreuses tentatives réformistes, légalistes, électoralistes ont été menées dans la sphère politique jusque dans les années 2010. Même les révoltes de 99 et de 2009 étaient réformistes en soi. Les slogans « Abat la dictature » étaient alors marginaux. Ce n'est que lors des nombreuses crises politiques traversées depuis lors que le rôle omniscient du guide suprême est révélé et qu'un certain continuum de la politisation et de la révolte peut se maintenir depuis 2017. C'est d'ailleurs cette année-là que résonne le slogan « Réformistes, radicaux, c'est fini » pour marquer le rejet global du jeu politique. Dans le même temps, une politique néolibérale classique est appliquée depuis les années 90. Grande privatisation, réduction des prestations sociales, érosion des infrastructures publiques et flexibilisation du travail. Le ministre des Finances iranien le plus important du début XXe siècle est lui-même issu de l'école de Chicago, où sont élaborées les pires théories néolibérales qui gangrènent le monde depuis le Chili de Pinochet. Et dans ce contexte de liquidation du public au profit du privé, l'oligarchie n'a fait que gonfler ses possessions sans limite. D'abord avec le BTP, pour reconstruire le pays après la guerre contre l'Irak, puis avec les télécoms, les barrages électriques et les entreprises extractivistes. Aujourd'hui, entre 15 et 33% de l'économie nationale serait entre leurs mains. Au total, l'oligarchie pompe non seulement l'essentiel du PIB national, mais elle s'adonne aussi à une contrebande active, avec les hydrocarbures et le trafic d'héroïne. Une situation de plus en plus visible, alors que la population est en proie à la paupérisation et à la disparition des services publics. Comme le dit le collectif Roja.
2: La vie est devenue invivable pour la majorité de la population, en particulier pour la classe ouvrière, les femmes, les personnes queer et les minorités ethniques. L'effondrement brutal de la valeur du rial a contribué à détériorer les conditions de vie. Conjugué aux perturbations quotidiennes des services publics essentiels et à une crise environnementale sans précédent, ainsi qu'aux exécutions massives, au moins 2063 personnes en 2025, cette nouvelle crise a aggravé la situation et propagé dans la société un sentiment généralisé de vivre en sursis.
1: On peut bien sûr blâmer les sanctions imposées par les pays occidentaux. Elles sont aussi responsables de la crise. Or, c'est encore la responsabilité de l'élite qui gouverne de sorte que ni la situation globale, ni les sanctions ne lui nuisent à elle, notamment en manipulant la monnaie et les taux de change à sa guise. Ainsi, même l'inflation permet à l'oligarchie de s'enrichir, via les exportations de pétrole notamment. L'équilibre budgétaire repose toujours sur des mesures d'austérité qui sont imposées à la population. Juste avant le début de la révolte, une série de mesures proposées par le gouvernement réformateur visaient à moraliser certains aspects de l'économie et à limiter les abus de l'élite. Celles-ci ont été rejetées par le Parlement à cause du vote des plus conservateurs, provoquant une nouvelle dévaluation de la monnaie et la révolte des petits commerçants. Le fait que le président ait d'abord légitimé les protestations a montré peut-être à la population toute l'impuissance du pouvoir politique face à la structure profonde du régime. Les dernières élections ont d'ailleurs attiré bien moins de monde qu'auparavant, démontrant la lassitude face à un régime soi-disant républicain qui ne fonctionne plus. En vérité, voilà 10 ans que le pacte républicain s'effondre. C'est pourquoi, en ce 29 décembre, les slogans économiques dérivent immédiatement sur des revendications politiques condamnant l'oligarchie, exigeant la mort du guide suprême et même au-delà. Ce qui est en cause, c'est désormais cette structuration au pouvoir tentaculaire, mafieuse et opaque, dont le guide est le visage, mais dont les ventouses contaminent chaque parcelle de la société. La radicalité actuelle est le fruit de tentatives de réforme avortées, de ce que Shora Makaremi appelle dans Lundi Matin la disparition hors de la scène du projet réformiste comme levier politique. Elle est la réaction populaire lorsque s'effondre la croyance que le pouvoir politique puisse être autonome vis-à-vis du guide suprême. Ce mensonge des cadres du régime a duré plus de 2 décennies. C'est dire que la jeunesse qui est actuellement dans les rues n'a connu que cela. On comprend désormais que la fin du drame économique ne pourra se faire qu'avec la chute globale du système oppressif. Car si le slogan « Abat la dictature » est celui qui émerge depuis 2017, il est scandé pour la première fois par toutes les classes sociales, par toutes les générations, par toutes les géographies d'Iran.

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1: À Téhéran, la contestation va des quartiers huppés aux banlieues ouvrières. Autre fait marquant, le mouvement est immédiatement insurrectionnel et révolutionnaire, par ses slogans, mais aussi par les actions menées. Les grands boulevards sont bloqués par des barricades enflammées, les bâtiments gouvernementaux attaqués, ainsi que les sièges des gardiens de la Révolution. Car en même temps que le pacte républicain s'effondre, les Pasdaran ressemblent de moins en moins à des héros de la nation. Par un nombre grandissant de personnes, ils sont désormais vus comme des corrompus, des parrains de la mafia, des chefs de gang qui enlèvent les adolescents luttant pour leur liberté. On les appelle parfois les namards, lâches, sans honneur. En 2022, ce sont eux qui assassinent Gina. Leurs agissements sont alors largement exposés et dénoncés sur les réseaux. Shohram Akeremi, anthropologue iranienne, dit lors d'une table ronde organisée par lundi matin:
2: une chose qui me paraît importante, c'est que la décennie de terreur et de guerre a changé les mentalités en dévaluant la conception du sacrifice politique. Un sens commun s'est construit dans les années 90 pour dire « je ne donne pas ma vie pour la politique », aussi en opposition à l'idéologie de l'État qui était le culte du martyr. Dès qu'on est dans la rue, on risque la mort, donc il y avait l'idée que la vie ne vaut pas d'être sacrifiée pour ça. Et ce que je sens aujourd'hui, c'est que cette digue-là est en train de sauter. Une digue qui s'est mise en place au prix de tellement de sang pour discipliner la société iranienne afin qu'elle pense que la radicalité est une forme de violence. Que la violence ne vient pas de l'État, mais de ceux qui s'opposent radicalement. Et ça, ça a complètement basculé.
1: Et puis le 8 janvier, on assiste à un tournant, pour plusieurs raisons. D'une part, le fils du dernier shah d'Iran, Reza Pahlavi, appelle la population à sortir dans les rues. Jusque-là, on avait effectivement pu entendre des slogans pour le retour de la monarchie, sans qu'il soit vraiment possible d'en connaître la proportion. Une chose est sûre, le fils de l'ancien shah, en exil aux États-Unis, fait tout pour se poster aux avant-postes d'une éventuelle transition. Il tente de convaincre Trump de le mettre au pouvoir après une intervention militaire. Des monarchistes ont même falsifié des vidéos de manifs pour y accoler des slogans en faveur du fils du shah, dans le but de se présenter auprès de l'Occident comme la seule alternative possible. Il ne faut pas s'y tromper. Il s'agit là d'un courant d'opposition d'extrême droite, pro-israélien et pro-Trump, qui adopte parfois le slogan « Make Iran Great Again ». C'est d'ailleurs ce qui fait craindre au psychanalyste iranien Param Sarjerdi que le pays ne se retrouve coincé entre deux fascismes. En Iran, ce n'est pas parce que l'appel du fils du shah a fonctionné que tout le monde attend son retour avec impatience. Dans les universités, on condamne autant un éventuel retour du shah que l'impérialisme américain. Globalement, la situation est tellement tragique que l'on désire d'abord la chute la plus rapide d'un régime qui a dévasté toute forme d'opposition politique. Tout appel à manifester est bon à prendre. Et même si les idées foisonnent, l'imaginaire pour créer des alternatives politiques concrètes a été abîmé. L'Iran est un pays divisé dont les nombreuses minorités représentent près de 40% de la population. Celles-ci nourrissent des désirs d'émancipation, décoloniaux, voire internationalistes. Et le discours centralisateur du fils du shah soulève parmi elles plutôt la peur que le soulagement. Le texte du collectif Roja dit encore:
2: le projet du retour du Pahlavi représente un horizon patriarcal fondé sur l'ethnonationalisme perse et une orientation profondément conservatrice. Là où des réseaux de mobilisation ouvrière et féministe se sont développés, notamment dans les universités et dans les régions kurdes, arabes, baloutches, turkmènes et turques, les slogans pro-monarchie sont rarement présents et souvent accueillis négativement.
1: Le 8 janvier est un réel tournant aussi parce que les partis kurdes appellent à la grève générale, appel massivement suivi dans toutes les régions kurdes. Dans certaines villes, les forces de sécurité sont tellement mises en difficulté que des rumeurs prétendent qu'elles ont quitté la zone. Le lendemain, un vendredi, ce sont des dignitaires religieux baloutches, minorité du sud de l'Iran, qui expriment leur soutien au mouvement. La prière hebdomadaire est alors suivie de grandes marches dans la région. Le pays entier semble s'unir pour la chute du régime. Tout le pays cesse le travail, la moindre boutique est porte close. Dans les rues, l'ampleur de la contestation est sidérante. Le pouvoir ne peut tout simplement pas contenir le nombre. À Ispahan, l'antenne de la télévision d'État est incendiée. Non loin, à Mobarakeh, la mairie et plusieurs banques partent dans les flammes, tout comme le gouvernorat de Chazand. Les représentations du guide suprême sont systématiquement détruites. Le lendemain, le quartier général des miliciens Basiji est incendié à Téhéran. Le 10 à Zanjan, les motos utilisées par les escadrons mobiles sont aussi détruites. Or, dernier élément du tournant des 8 et 9 janvier, l'escalade répressive. D'abord, le régime ordonne un blackout. Toute communication, a fortiori Internet et les réseaux sociaux, ainsi que les appels internationaux, sont suspendus. Ensuite, les pasdaran envahissent les rues et ouvrent le feu sur la foule. Le 8, c'est vers 21h à Téhéran que les premiers coups de feu résonnent. Le 9, c'est pire. Jusqu'à 3h du matin, les pasdaran poursuivent les manifestants à chaque coin de rue. Les hôpitaux sont rapidement bondés. Un médecin dénonce à France 24.
2: À partir de minuit, le jeudi 8, le type de blessure a changé. C'était des balles de guerre qui avaient été utilisées. Tout se passait comme si les forces de sécurité avaient reçu l'ordre de tirer sur tout le monde. Les blessures que j'ai vues donnaient l'impression que les personnes tentaient de fuir, qu'on leur avait tiré dessus sans cible précise, au cœur de la foule, de biais. Ce n'est pas le type de blessure observé lors d'affrontements isolés, par exemple entre des voleurs et la police.
1: Par crainte des arrestations, de nombreuses personnes sont soignées chez elles ou sous un faux nom. Beaucoup meurent dans les rues. Les morgues sont rapidement débordées. Sur les photos qui parviennent à sortir du pays, l'on découvre des centaines de corps alignés. Car le blackout se poursuit. L'État met même en place des brouilleurs militaires pour gêner l'utilisation des connexions satellitaires. À partir de là, tout est plus flou. Même recevoir des appels de l'étranger peut valoir une arrestation. Les téléphones neutralisés, la répression devient indicible. L'État traite les manifestants de terroristes, les accuse d'être manipulés et même infiltrés par les agents du Mossad israélien. Des mitrailleuses sont installées en pleine rue, des snipers grimpent sur les toits. On dénonce des massacres de masse et des exécutions au terme de jugements expéditifs, puis carrément sans jugement. Le 19 janvier, les autorités iraniennes elles-mêmes reconnaissent la mort de 5000 personnes, dont un millier de leur côté. Le 23, les Nations Unies parlent de 20 000 personnes tuées. Fin janvier, certaines sources parlent désormais de 30 000 morts. Un manifestant raconte « Je n'ai jamais vu ça de ma vie. Ils ont apporté des douches-cas, des mitrailleuses lourdes dans la rue. Ils tiraient en rafale. Ils n'ont épargné personne. Mon ami se tenait à côté de moi. Je l'ai vu tomber soudainement. Il a pris une balle au pied. J'ai retiré ma ceinture. Je lui ai fait un garrot et je lui ai dit « Lève-toi debout ». Mais il ne disait plus rien. Il ne répondait pas. Et puis j'ai vu qu'il avait pris une autre balle dans le thorax. » À l'hôpital, ils nous ont dit que c'était déjà fini pour lui et de l'emmener avant que la police ne vienne prendre son corps. Mais à l'hôpital, les caméras nous ont filmés. Nous n'avions pas pensé à nous masquer le visage. Et maintenant, ils sont en train de décortiquer les images de vidéosurveillance. Depuis vendredi, je tremble dès que je mets le pied dehors. J'ai peur qu'ils m'aient identifié grâce au logiciel de reconnaissance faciale. Je ne suis pas rentré chez moi. J'ai peur et je ne sais plus quoi faire. اومدم واسه جوانای بیکارو با کسی کم نمیگیره جلو

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1: Aujourd'hui, en Iran, quelque chose a définitivement changé. L'effondrement du pacte républicain est consommé et la transformation de la réalité politique semble inévitable. Comme le dit encore le collectif Roja, la société iranienne a reconstruit ces 8 dernières années un mouvement politique insurrectionnel par le bas. Les comités de grève et les réseaux locaux, bien que réprimés de manière criminelle, représentent une réelle force politique qui survit clandestinement et ressurgit presque chaque année. Et chaque fois, elle semble ressurgir plus vaste, plus unie entre classes, entre générations et entre communautés. Dans Orient 21, Armin Messager écrit:
2: le retour apparent à un statu quo autoritaire ne doit pas masquer la profondeur des transformations à l'œuvre. L'effondrement du contrat social dans des régions longtemps considérées comme des bastions de loyauté, la politisation accélérée de catégories traditionnellement conservatrices et l'extension durable de la contestation à l'ensemble du territoire constituent autant de lignes de fracture qui fragilisent les fondements même du régime. L'évolution des semaines à venir, notamment autour des rituels de deuil et de la cérémonie du 40e jour, qui ont historiquement servi de catalyseur à de nouvelles mobilisations, permettra de déterminer si cette séquence s'inscrit dans une temporalité plus longue ou si elle ouvre la voie à une recomposition plus profonde du champ politique iranien.
1: On relève aussi des fractures au sein du pouvoir iranien. Selon le Grand Continent, la loyauté des différents corps de sécurité au service du régime serait en train de s'éroder, tandis que les actions de résistance se poursuivent clandestinement dans le pays. Le vendredi 23 janvier, jour de prière hebdomadaire, de nouvelles marches sont reportées par le Conseil national de la résistance iranienne. Alors que la plupart des mosquées sont cernées par les Basidjis, le Conseil est parvenu à faire sortir des images montrant des cortèges à Zahedan, Rask et Kash. La foule chante. Cette année est une année de sang. Seyed Ali sera renversé. À bas les Pasdaran sans honneur. Ou encore, Basidji sans dignité. La veille, de jeunes insurgés avaient attaqué un commissariat à Arak, à Shiraz. Une émeute répondait à l'attaque de miliciens. Encore plus tôt, le 20, on relevait une attaque contre un QG des Basidjis au cocktail Molotov. Chaque jour, dans telle ou telle localité, les attaques contre le régime se poursuivent.

Comment alors soutenir cette résistance iranienne? D'abord, ne cédons pas aux tentations de voir la géopolitique en termes de camps. D'une part, ce n'est pas parce qu'ils semblent s'opposer aux États-Unis et à Israël que le régime iranien peut constituer un quelconque frein à l'impérialisme. Les bouchers de Téhéran appliquent une politique néolibérale. D'autre part, il est bon de se demander si une intervention états-unienne profiterait vraiment aux Iraniens et aux Iraniennes, sachant que Trump ne voit là que des réserves de pétrole qu'il pourrait soustraire à la Chine. Ce ne sont là que deux empires qui s'affrontent sur le dos d'un peuple. Un peuple qui porte aussi des revendications féministes, écologistes, multiculturelles, et qui en appelle à l'internationalisme. Ne cessons jamais de construire cette résistance populaire sans frontières, en Iran et au Rojava, comme à

C'était l'actu des oubliés, merci de nous avoir suivis. Au doublage, Vivi Isae. Pour plus d'informations sur les sources de cet épisode et les manières de se solidariser avec le Rojava ou avec l'Iran, rendez-vous sur notre audioblog L'actu des oubliés. En termes de musique, vous avez pu écouter Indafé de 21G, 1404 de Sogout et MA de Korouche et Samilo. Belle lutte, bon mois de février et à bientôt pour le nouvel épisode.

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2: L'établissement français du sang organise une collecte ce mercredi 1er juillet de 9h à 13h et de 15h à 19h, salle des Échevins, 96 rue de la sous-préfecture à Villefranche. Pour participer, prenez rendez-vous sur le site dondesang.efs.sante.fr. Lors du rendez-vous, munissez-vous de votre pièce d'identité et surtout, ne venez pas à jeun. L'écho de la vallée du Morgon, un orchestre d'harmonie rurale que vous avez sûrement croisé durant le défilé de conscrits, organise un apéritif concert qui aura lieu sur la place du village de Saint-Cyr-le-Château le samedi 27 juin à 19h30. Entrée libre, buffet et buvette à votre disposition. La célèbre brocante de pommiers est de retour pour sa 35e édition. C'est un événement organisé par la classe en 8 de pommiers. Notez la date dans vos agendas, elle aura lieu le dimanche 28 juin. Entrée, parking gratuit, restauration et buvette sur place. Alors que vous soyez acheteur ou vendeur, tout sera réuni pour passer une agréable journée.
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5: Sophie Pouzrat.
4: Au sommaire de cette édition, des nouveaux échanges de frappes entre les États-Unis et l'Iran. Chaque partie accuse l'autre de violer le cessez-le-feu en place une semaine après avoir signé un protocole d'accord. On fera le point sur la situation au début de ce journal. La marche des fiertés annulée à Paris à cause de la canicule, mais celle de Budapest aura bien lieu. Une célébration à nouveau autorisée par le gouvernement hongrois après son interdiction l'an dernier par l'administration Orban. En France, Jean-Luc Mélenchon s'exprime à nouveau sur le 7 octobre. Le leader de la France insoumise estime que l'usage du terme terroriste pour désigner l'attaque du Hamas peut être discuté. Et puis, le trafic aérien rétabli entre Paris et Kinshasa après sa suspension suite à la découverte d'un cas français d'Ebola. Mais selon un infectiologue, les risques de propagation en France de l'épidémie sont très limités par les contrôles aux frontières, vous l'entendrez. L'accord Iran-États-Unis signé la semaine dernière, seulement déjà mis à l'épreuve depuis hier au Moyen-Orient. Les États-Unis et l'Iran ont en effet repris leurs échanges de frappes. Washington dénonçant une violation du cessez-le-feu par Téhéran. Bonjour Abla Jounaidi.
6: Bonjour.
4: Washington qui a mené des bombardements ciblés contre plusieurs sites militaires iraniens. Et en représailles, l'Iran affirme avoir visé des intérêts américains dans la région.
6: Oui, hier, Donald Trump avait menacé l'Iran de riposter après l'attaque la veille jeudi d'un navire commercial transitant par le détroit d'Ormuz. Une stupide violation de l'accord de cessez-le-feu, avait dit le président américain. La nuit dernière, donc, l'aviation américaine a frappé plusieurs sites iraniens, notamment des installations de missiles, des dépôts de drones et des radars côtiers près de Bandar Abbas, dans le sud du pays également. Les médias d'État à Téhéran, eux, indiquaient qu'une tour de télécommunication avait été touché par des projectiles à Sirik, un port faisant face à Ormuz qui abrite une base navale du corps des gardiens de la Révolution. En réponse, l'Iran affirme avoir visé des intérêts américains dans la région, notamment des positions liées à la marine américaine et dans le Golfe, sans en préciser exactement les cibles. Bahreïn aujourd'hui a affirmé que des drones iraniens avaient ciblé le QG de la 5e flotte, de la 5e flotte de l'US Navy a déclaré avoir été ciblé par des drones iraniens. En effet, le calme est revenu désormais, mais ces derniers développements démontrent la fragilité de cette trêve et la volonté sans cesse proclamée des autorités iraniennes de garder le contrôle sur Ormuz, alors que Washington et Téhéran ont moins de 60 jours avec l'aide des médiateurs pour négocier, entre autres choses, l'avenir du détroit stratégique.
4: Abla Jounaidi du service international de RFI, merci à vous. Après le choc, la colère au Venezuela endeuillée par le double séisme meurtrier qui a fait au moins 920 morts selon un dernier bilan provisoire, les habitants qui s'efforcent de retrouver des proches sous les décombres dénoncent le manque d'aide et de matériel adapté fourni par le gouvernement. La présidente par intérim Delcy Rodriguez a été notamment huée à Caracas près d'un immeuble effondré. Selon l'ONU, le bilan des morts devrait s'alourdir car au moins 50 000 personnes sont portées disparues pour l'instant. Dans un peu moins de 2 heures, le cortège de la Pride de Budapest s'élancera dans les rues de la ville. Il fera chaud dans la capitale hongroise, mais malgré la température, les esprits seront plus légers. L'an dernier, l'ancien dirigeant nationaliste Viktor Orban avait interdit la manifestation et aujourd'hui, l'événement est autorisé par la police et la communauté LGBT fera donc la fête sans entrave, en espérant que le nouveau gouvernement confirme son soutien, Julien Chaban.
7: Il y aura paradoxalement moins de monde dans les rues de Budapest ce samedi, mais c'est une bonne nouvelle. La marche des fiertés s'était transformée l'an dernier en rassemblement anti-Orban. Et bien cette année, la manifestation redevient une fête. Tamás Dombos dirige ATTER, la plus ancienne association LGBTQ de Hongrie.
8: Tous les problèmes de l'année dernière sont désormais derrière nous. Nous sommes donc bien sûr beaucoup plus détendus. Cette année, nous aurons des chars dans la parade et un DJ. C'est une marche beaucoup plus joyeuse.
7: Les poursuites judiciaires lancées contre les organisateurs et le maire de Budapest ont été abandonnées. Le climat, en général, a changé avec l'arrivée au pouvoir du nouveau Premier ministre Péter Madiar.
8: Oui, c'est clair. Ce nouveau gouvernement a abandonné le discours hostile tenu par le précédent. Il a envoyé des messages encourageants. Nous espérons que cette nouvelle façon d'aborder la question sera également suivie de mesures législatives. Les lois restrictives doivent être abrogées et de nouveaux progrès accomplis. Nous sommes donc prudemment optimistes sur ce qui pourrait se passer.
7: Tamás Dombos a raison d'être prudent. Des drapeaux arc-en-ciel ont été jetés dans le Danube. Et si Péter Madiar se dit ouvert à l'adoption pour les couples homosexuels, il précise que c'est parce que ce serait mieux, je cite, qu'être orphelin ou placé chez des délinquants sexuels ou des trafiquants de drogue. Le chemin est encore long.
4: Julien Chavanne, et si la marche des fiertés LGBT de Budapest aura bien lieu, on l'a entendu, celle de Paris en revanche, qui devait également se tenir ce samedi, est reportée à cause de la vague de canicule, car la France et une partie de l'Europe continuent de subir la chaleur. 193 millions de personnes vont connaître des températures à au moins 35 degrés ce samedi, un chiffre en hausse, et plusieurs pays comme la Suisse, le Royaume-Uni ou encore l'Allemagne ont battu des records de chaleur. Et malgré les températures toujours fortes, les signes d'une fin prochaine de cette vague commence à se faire voir en France. Le nombre de départements en vigilance rouge canicule baisse. Il passe de 50 à 37. Et l'alerte rouge devrait être levée complètement d'ici dimanche soir. Mais les conséquences de cette canicule inédite, où le pays a enregistré les journées et les nuits les plus chaudes de son histoire, eh bien, elles vont continuer de se faire sentir entre les annulations d'événements culturels et sportifs, la mortalité en hausse et les hôpitaux au bord de la rupture. Cette semaine, par exemple, les SAMU parisiens ont enregistré 80% d'appels en plus. Et les prévisions météo préviennent déjà du risque d'une prochaine vague caniculaire d'ici au 14 juillet. On reste en France où, dans l'actualité politique, le candidat à la présidentielle Jean-Luc Mélenchon s'exprime à nouveau au sujet du 7 octobre. Le leader de la France insoumise estime que le caractère terroriste de l'attaque du Hamas peut être questionné, une position qui n'est pas vraiment nouvelle, mais qui a donc été réitérée lors d'un rassemblement cette semaine pour soutenir le militant anticapitaliste Anas Kazib. Victorien Villaume.
0: Anas Kazib était convoqué jeudi au tribunal pour apologie du terrorisme pour avoir le 7 octobre célébré, je cite, la résistance palestinienne. Une convocation abusive pour Jean-Luc Mélenchon et les Insoumis qui étaient donc présents au rassemblement de soutien. LFI martèle en effet que les mises en examen pour apologie du terrorisme dans le dossier israélo-palestinien ne sont là que pour faire taire et pour chasser les militants politiques. C'est dans ce contexte que Jean-Luc Mélenchon a estimé que le caractère terroriste du 7 octobre était questionnable.
9: Si bien que le tout venant, qui est assez stupide pour croire ce qui est écrit dans la presse, peut croire qu'en effet, eh bien, il y aurait parmi nous des gens qui se réjouiraient du terrorisme, à supposer que les actes dont on parle soient bien du terrorisme.
0: Le conflit israélo-palestinien est l'un des principaux thèmes politiques de LFI. Le 7 octobre 2023, le parti de gauche radicale avait créé la polémique en assimilant les attaques du Hamas à une offensive armée de forces palestiniennes et en ne soulignant pas leur caractère terroriste.
4: Victorien Villaume. Dans l'actualité également, un mort, 13 blessés dans un accident à Pékin. Un petit avion est rentré en collision avec un gratte-ciel le plus haut de la ville. Les autorités locales ne précisent pas pour l'instant les causes de cet accident rarissime. Les vols d'Air France entre Paris et Kinshasa ont repris ce samedi après avoir été temporairement suspendus la veille. La raison, un cas français d'Ebola, un médecin de retour de RDC a transité par cette ligne aérienne. Des contrôles sanitaires renforcés sont prévus à l'embarquement à l'aéroport de Kinshasa pour éviter que l'épidémie ne se dissémine à l'international. Et pour Denis Malvy, infectiologue au centre hospitalier universitaire de Bordeaux, les protocoles sanitaires mis en place en France et à l'échelle internationale sont rigoureux et limitent considérablement les risques de contamination.
10: Ce patient a été orienté vers une structure de soins de haute qualité, de performance, avec une unité dédiée aux patients atteints de ce type de problème, ce qu'on appelle les maladies du risque épidémique et biologique. Il bénéficie donc de ce que la France peut offrir de meilleur en l'état. Les autorités internationales ont les moyens de repérer ces personnes qui vont être surveillées à domicile, surveiller la température corporelle. En tout cas, il n'y a pas de marge d'erreur et de hasard par le dénombrement des personnes qui devront recevoir cette surveillance un peu particulière. S'agissant du risque d'expansion, évidemment, il est maîtrisé par précisément la qualité de systèmes de surveillance qui, au niveau international, sont quand même vraiment mobilisés et au niveau national, extrêmement performants.
4: Propos recueillis par Rode Villiers-Moriamé. Un tour à la Coupe du Monde de football pour finir et cette mission accomplie pour l'équipe de France. Les Bleus terminent leur phase de groupe avec le plein de points et de confiance grâce à une troisième victoire. Facile 4 buts à 1 à Boston face à une équipe de Norvège très remaniée. En 16e de finale,
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11: Nouveau, mais deviendra grand. Percusson, festival de percussion, vient enrichir l'offre estivale sur le territoire du Beaujolais. Aux sonorités danse afro-brésilienne et art martial, vous pourrez vous initier en famille toute la journée du 4 juillet au domaine des Terres Vivantes à Blacé. Les raisons de ne pas manquer le festival Percusson avec Julien Barbeau.
13: Oui, on organise un nouvel événement en terre beaujoloise, beaujolaise, caladoise, Percusson. Et ça va se passer les 4 et 5 juillet au domaine des Terres Vivantes à Blacé.
11: Alors, quelle idée ?
13: L'idée, c'est un regroupement, un collectif d'associations du local. On avait déjà l'habitude de travailler ensemble sur des événements, notamment de capoeira. Et on s'est dit, il faut faire vivre ce territoire qui est magnifique, mais qui a parfois un petit peu de mal avec la culture. Il y avait des super festivals qui existaient auparavant, le Chant des Pierres, par exemple. Il y en a encore, hein, heureusement, les Danfol, par exemple, qui font vivre aux gens des moments fantastiques. Et on a envie de continuer à développer ça pour que les gens du Beaujolais puissent avoir de la culture. Et notamment à prix libre pour que tout le monde puisse avoir accès.
11: Donc un petit mot effectivement sur les personnes qui vous rejoignent sur ce projet.
13: Alors ça fait 2 ans qu'on était en préparation, on disait il faut qu'on monte quelque chose un peu plus éclectique. Et donc c'est l'association Jackal. Les percussions africaines et danses africaines. La batucada, la première batucada du Beaujolais, le gangouf. Et puis donc la capoeira, Senzala Villefranche. On s'est réunis, on a créé cette nouvelle association, Percusson, pour vous proposer un beau festival. On espère qu'il sera durable dans le temps.
11: Donc des artistes, j'allais dire, qui sont quand même ancrés dans le territoire. Hein.
13: Tout à fait, c'est une de nos volontés, c'est à la fois d'amener de la culture qui vient de l'international, mais en faisant vibrer et travailler les gens locaux, donc que ce soit au niveau des 3 associations fondatrices, mais également des artisans. Il va y avoir des stands avec des artisans locaux, il va y avoir tout ce qui est nourriture et boissons qui proviennent de personnes locales. Hein. Je prends un exemple, La Folleuse, par exemple, qui est une fabrication de bière artisanale locale.
11: Alors peut-être un mot effectivement sur les artistes tout simplement et puis évidemment aussi leur discipline en quelque sorte.
13: Donc il y aura des initiations et des démonstrations de beaucoup d'instruments, de chorégraphie, de danse et puis la capoeira où on mélange aussi tout ça. Donc c'est vraiment pour les initiés mais aussi pour les débutants, celui qui n'a jamais fait de capoeira, il n'a pas besoin d'être souple pour venir. On va travailler essentiellement la musique, surtout qu'il risque de faire assez chaud, donc on va se mettre dans un endroit qui est super, qui est au domaine des Terres Vivantes à Blacé. Tout ça va être lié par un conteur qui va raconter un conte tout au long de la journée, ce sera le fil rouge, pour qu'on aille guérir l'arbre monde en faisant des percussions. Donc c'est vraiment pour les tout-petits, pour tout le monde. Ça commence de 9h30 à 2h du matin. Donc c'est vraiment toute la journée. S'il y a un mot d'ordre, n'hésitez pas, venez quand vous voulez. C'est des espèces d'initiations et de démonstrations qui vont durer environ 1h30 à chaque fois. On commence le matin avec les percussions et danse africaine à 9h30. À midi, on a même une animation avec une rode de samba, donc ce qu'on appelle la samba en France, mais le samba au Brésil. Avec un super groupe qui va jouer de midi à 13h30 pendant la pause déjeuner. On va pouvoir se restaurer et s'abreuver toute la journée. Et à 13h30, on fait démonstration et initiation de capoeira et de maculele, qui est une danse brésilienne également. Et ensuite, on enchaîne avec la batucada à 15h30. Pour un grand final, à 17h30, là, on va faire ce qu'on appelle un drum circle, un cercle de percussion, où tout le monde va se réunir pour arriver à faire un rythme ensemble.
11: Créer du lien, de la cohésion, c'est
13: exactement ça. Ça crée du lien dans ce territoire, à travers la musique, et vraiment que tout le monde qui aient envie de passer un bon moment dans un cadre exceptionnel puissent être là. On a vraiment le cadre est super beau à Blacé là. On a la chance d'avoir un territoire qui est magnifique. Le Beaujolais est magnifique et il demande à vivre un petit peu plus selon moi, selon nous. Et donc voilà, on essaye de donner cette occasion à vraiment n'importe qui, toutes les personnes qui ont envie de s'initier à la pratique des percussions et de la danse.
11: Il y a des petites choses un petit peu, par exemple pour les plus petits.
13: Oui, ouais. Il va y avoir également, par exemple, un sculpteur sur ballon, une maquilleuse. On a fabriqué un petit goodies, ce qu'on appelle un espèce d'œuf percussif. Ça fait un tchik tchik tchik tchik tchik, qui est en plus un œuf phosphorescent. Donc faire quelque chose de ludique pour les enfants notamment.
11: Et vous nous avez dit donc des producteurs qui, j'imagine, de la région aussi, qui vous ont rejoint et qui sont là pour vanter leur production, bien évidemment.
13: Exactement. Donc tout ce qui va être proposé à la vente pour tout ce qui est restauration et buvette, c'est uniquement du local. On a essayé de faire le plus possible en bio également. À prix, encore une fois, je le répète, mais à prix vraiment libre. Voilà. Le festival a déjà commencé, en fait. On a réussi à déjà faire des initiations à Belleroche, au mois d'avril. Pendant une semaine, on a fait des interventions pour que le plus grand nombre puisse avoir accès à la culture, parce que des fois, les gens soit peuvent pas se déplacer, soit ont pas le temps. Un des objectifs qu'on aura aussi encore plus à l'avenir, là, c'est la première édition un peu pris par le temps, mais voilà, c'est qu'on ouvre la culture au plus grand nombre.
11: Percussons, c'est un festival qui peut-être vous avez envie qu'il perdure.
13: Tout à fait. Pour nous soutenir, parce qu'on est autofinancé, hein, on a oublié de le dire, on n'a pas eu de subvention. On a juste l'agglomération, justement, avec laquelle on a fait le plan de réussite éducative à Belleroche, qui nous a soutenus. Et puis après, on a plein de partenaires privés. Et donc, je tiens aujourd'hui à les remercier parce qu'ils sont engagés dès la première. Vous les verrez sur la fiche, vous les verrez au cours du festival. Des structures privées qui nous soutiennent et vraiment, on tient à les remercier parce que sans eux et sans vous, ça ne marchera pas. On veut que ça soit un festival référent dans la région beaujolaise, mais également peut-être en Rhône-Alpes, voire plus.
11: Et garder effectivement les mêmes sonorités, en quelque sorte.
13: Oui, on a le mélange, du coup, Brésil-Afrique, hein, entre nos trois associations. Mais, on est ouvert. Hein, s'il y a du Cubain qui arrive, voilà. Le but, c'est que ça soit ouvert au monde, quoi, de faire ouvrir la tête des gens.
11: Je crois qu'il y a derrière un petit atelier, c'est ça ?
13: Le 5 juillet, donc on peut dormir, il y a le festival, il y a le concert le soir avec des grands groupes. Hein, on a réussi à faire venir des super percussionnistes. Donc venez aussi le soir faire la fête. On a la possibilité d'être en camping à côté pour pas prendre de risques. Voilà, on a tout un système de sécurité qui est mis en place. Et le lendemain, on se réveille et on a un maître qui vient et qui va nous faire un stage, un workshop spécial Puxada di Reggi. C'était la tradition des pêcheurs brésiliens quand ils revenaient de la pêche, qui mettaient en place tout un cérémonial avec les femmes qui les accueillaient, etc., avec les percussions. Et donc, il va nous faire un stage. Donc là, c'est quand même plutôt pour les initiés, ceux qui ont un peu l'habitude de travailler les percussions et les danses, parce qu'il va y avoir tout ça qui va être étudié avec l'histoire également. Là, le stage est payant et c'est 30 euros pour les personnes qui viennent. Je voudrais vraiment inviter les gens à venir, remercier les artistes qui sont, on a par exemple celle qui nous a fait les illustrations, la Fleur Genetier qui nous a fait un visuel magnifique. Je voudrais vraiment remercier tous ceux qui sont engagés, tous les bénévoles. En fait, on est parti de cette volonté. Et puis, on se rend compte qu'on a des professionnels qui sont en train, chacun dans leur domaine, d'apporter la pierre à l'édifice. Donc, ça va être vraiment un beau festival. Merci à vous.
11: Merci à vous. Percussons, festival de percussion, les 4 juillet, atelier, spectacle, concert aux Terres Vivantes à Blacé. Les inscriptions sont ouvertes. Courez-y vite.
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16: Le tour d'horizon de l'actualité sportive du Beaujolais Val-de-Saône, c'est tout de suite dans Calade Sport. Retour au championnat pour le motoball Saint-Georges de Renens, tombé avec les honneurs en demi-finale de la Coupe de France la semaine passée. Troisième au classement élite après 6 rencontres. Il accueille Bolène au stade de la Route de Montmerle, samedi 27 juin à 17h30 et sera largement favori contre des Vauclusiens qui n'ont pas encore gagné cette année. L'Open Elko Group 2026 de tennis bat son plein pour sa troisième et dernière semaine sur les cours de la rue Mirabeau jusqu'au final dimanche 28 juin. Tous les jours, ce sont plus de 200 joueurs qui s'affrontent au tennis club de Villefranche dans les trois simples, féminin, masculin et moins de 18 ans, dont quelques-uns des meilleurs joueurs amateurs français. Et cette année encore, une exhibition ponctue le tournoi. Ce vendredi 26 juin en soirée, c'est l'ex numéro 6 mondial Gilles Simon qui sera la guest star de l'événement. Enfin, notons l'annulation du Trail des Pierres Dorées prévu dimanche 28 juin à Ans et ses quatre parcours jusqu'à 24 km. En raison bien sûr de la persistance de la canicule, leurs organisateurs donnent rendez-vous aux runners en 2027. Bon week-end de sport malgré tout, à toutes et à tous.
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Derek ne ressemble à Brad Pitt dans la Drôme. Mais Kevin, crétin de Secret Story 3, oui. Il paraît qu'il a coupé ses cheveux, c'est imbécile. 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Mais il n'a pas les mêmes muscles. 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Son métier, c'est de faire le buzz. Il a la même voix que Sting dans le dessin animé Fairy Tail. J'ai partagé ma chambre avec ma copine Léa, qui ressemble à Scarlett Johansson en rousse. Nicolas Momonosky à la plage ressemble à Hayden Christensen. Je crois qu'il est célibataire, mais je n'avais pas le niveau de ski pour me marier avec lui.

Star Academy 4, Mathilde

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4: Auditeur de Calade Radio, bonjour, vous écoutez à 23 pas du mystère, votre émission mensuelle consacrée au polar et à la science-fiction. Et nous sommes au mois de juin, ce mois où l'été va nous tomber dessus avec ses chaleurs terribles qu'on a déjà un petit peu expérimentées au mois de mai. Ceci dit, donc c'est notre petit lancement de saison étant terminé, voilà. On dit bonjour à Miss Lemon. Bonjour Miss Lemon.
5: Bonjour, je ne sais pas si c'est Guy Patrick ou bien Monsieur Météo. Météo.
4: Ouais, voilà.
5: C'est comme
4: ça. Seigneur Météo Patrick. Ah, c'est pas mal ça. Bon allez, laissons la parole au maître de ces lieux, maître Jérôme, qui va nous dire de quoi nous allons parler aujourd'hui.
6: Eh bien, bienvenue déjà à 23 pas du mystère. Donc je vais vous présenter le programme sans trop dévoiler.
4: Le suspense va durer jusqu'à la dernière seconde, c'est comme ça.
6: D'exercice d'équilibriste. Eh bien, nous allons consacrer une grande partie de l'émission à la boxe.
4: Ah bon ?
6: D'abord, en nous rendant en Angleterre, à l'époque victorienne, où nous assisterons aux transformations des combats de boxe à travers quelques nouvelles d'un grand auteur dont nous avons souvent parlé dans cette émission. Un petit point. Ah, et à travers également un roman historique paru, lui, en 1970. Ensuite, nous irons à Paris dans les années 1950, où Miss Lemon a fait la connaissance d'Américains expatriés. Elle nous expliquera
5: tout
6: ça. Et un troisième round permettra à notre chroniqueur BD, Frédéric Prieux. Si vous vous souvenez, nous l'avons déjà invité lors de notre émission sur la francophonie, et il nous fait l'amitié de revenir aujourd'hui. Il viendra nous présenter plusieurs BD ayant pour cadre le monde de la boxe.
4: Formidable.
6: Et ensuite, hors compétition, Geek Patrick
4: évidemment,
5: comme toujours,
6: fera un hommage à un grand écrivain états-unien décédé il y a quelques semaines.
4: Un de mes héros,
6: et
4: c'est vrai.
6: Qui était, alors je vous donne juste un indice, qui était un admirateur de John Keats.
4: Ouais, c'est pas facile l'indice, là je pense que vous n'avez pas trouvé.
5: Je sais pas si l'indice est plus facile que...
4: Pas évident l'indice. Ouais.
6: Voilà, c'est parti pour une petite heure à 23 pas du mystère.
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6: Comme je vous l'annonçais, nous allons parler de boxe, mais pas de n'importe quelle boxe. Nous allons parler du London Prize Ring. Ça vous embouche un coin.
4: Ok, hein. Ouais, moi n'y connais rien en boxe, hein, donc tu peux nous dire ce que tu veux, je vais te dire ok.
6: D'accord. Alors on va commencer par un tout petit historique.
4: C'est de la boxe anglaise alors.
6: Oui, mais un peu particulière. D'accord. On va voir ça en détail. D'accord. Donc, petit historique pour débuter, une petite mise en bouche. Se battre avec ses poings, c'est bien sûr une technique employée sûrement depuis les débuts de l'humanité.
4: Ouais, totalement.
6: Avant qu'on invente des armes pour se battre comme des civilisés. Se battre avec nos poings, simplement. Et dès l'Antiquité, on a cherché à codifier la pratique de ce combat. Les Grecs, notamment, pratiquaient une forme de combat qui s'appelle le pugilat.
4: Donc vous avez sans doute entendu parler. Pugilat, oui,
6: qui était un combat à poings nus, qui était quand même protégé par des lanières de cuir, et qu'on donnait en spectacle dans des amphithéâtres. Mmh. Alors, les règles, si on peut dire, il n'y avait pas de limite de temps, pas de pause. Pas de reprise.
5: C'est épuisement, donc.
6: Et ça se terminait effectivement soit par l'abandon d'un des participants, soit par chaos. Mais on disait pas chaos à l'époque,
5: dans le reste antique.
6: Je ne sais pas comment ils disaient ça.
5: Ça ne semble ni grec ni latin, donc ça ne doit pas être ça.
4: Voilà. Bon, les érudits connaissent le terme, n'hésitez pas.
6: À l'époque moderne, quand on parle de boxe, eh bien, on va penser généralement à la boxe dite anglaise.
4: Oui, c'est ça.
6: Comme tu l'as dit, Patrick. Mm. Eh bien, les règles de cette boxe sont relativement récentes, en fait. Elles ont été élaborées en 1865 par un sportif qui s'appelle John Graham Chambers. dont la postérité n'a pas vraiment retenu le nom, mais elles ont été publiées 2 ans après, 1867, sous le nom de règles du marquis de Queensberry.
5: Ah, ça sonne d'accord. Mieux déjà.
4: Bah oui, tout de suite.
6: Donc un aristocrate s'est emparé de ça. Alors, cette forme codifiée va progressivement, dans les années qui suivent, remplacer une pratique antérieure de la boxe, qui est la boxe à points nus.
4: D'accord.
6: Parce que les règles du marquis de Queensberry vont introduire une différence fondamentale entre ce qui se pratiquait jusqu'alors et cette nouvelle forme de boxe. Elle va rendre le port obligatoire de gants de boxe.
4: Ok, voilà. Ah. Donc la boxe moderne se caractérise par le fait qu'on porte des gants.
6: Notamment. Je clôt ma petite introduction et j'en viens à la littérature qui va nous parler de cette boxe. Eh bien, on a d'abord un grand écrivain anglais de la fin du 19e siècle qui a traité dans une partie moins connue de son œuvre, qu'on va peut-être découvrir, de l'émergence de cette nouvelle forme de boxe. C'est Arthur Conan Doyle.
4: Ah oui, voilà. D'accord.
6: Parce qu'il a écrit plusieurs textes sur la boxe, un roman d'abord, qui s'appelle Rodney Stone, en 1896, dont le personnage principal devient ami avec le neveu d'un forgeron qui a été un célèbre boxeur. Et le neveu veut suivre les traces de son oncle. Et dans ce roman, on va évoquer plusieurs boxeurs célèbres de l'époque de la boxe à points nus. Je vous invite à redécouvrir ce roman.
4: Je rappelle aux auditeurs que Arthur Conan Doyle, c'est le papa de...
5: Je ne sais pas.
4: Alors, on se réveille. Sherlock Holmes.
5: Pas de la boxe, mais je rigole.
4: Sherlock Holmes.
6: Alors, un peu plus tard, à partir de 1898 et jusqu'à 1921, le même Conan Doyle va écrire une demi-douzaine de contes du Ring, Tales of the Ring, qui paraissent dans le Strand Magazine, bien sûr, où paraissait Sherlock Holmes, et d'autres revues, histoires qui racontent l'émergence de la boxe moderne.
4: Ah, intéressant.
6: Du coup, elles se situent de manière un peu antérieure à l'époque où elles sont écrites
4: d'accord.
6: et publiées. Alors, je vais vous en parler de deux en particulier. La première nouvelle s'appelle « Le maître de Croxley », dans laquelle un jeune étudiant en médecine accepte, pour financer ses études, de combattre un champion local dans la région minière où il travaille.
4: Wow. Alors, mauvaise idée.
5: Il est drôlement courageux.
6: Ouais, courageux.
4: Moi, j'aurais pas eu ce courage.
6: Ce combat est arbitré par un arbitre qui est venu spécialement de Londres. Notamment, il vient s'assurer que les combattants portent des gants réglementaires. Et on a une précision, ces gants doivent peser 2 onces. Alors, sachant qu'une once est égale à entre 25 et 30 grammes.
4: On va te faire confiance, là.
6: Donc, ce sont des gants, en fait, extrêmement légers.
4: C'est hyper léger, oui. Je ne sais pas s'ils protègent grand chose.
6: 50-60 grammes qui protègent, mais qui ont loin d'avoir l'épaisseur des gants de boxe
4: qu'on connaît
6: actuellement.
5: Des gants de jardin, maintenant, pour ce poids-là.
6: Il énonce également les règles que doivent respecter le combat. 20 reprises de 3 minutes, avec 1 minute de repos entre les rounds, et les règles de Queensberry, donc dont on a parlé tout à l'heure. Lors des pauses, on voit les soigneurs qui vont faire boire un peu de cognac au jeune boxeur pour le ravigorer.
4: On est d'accord que dès l'origine, dès la version antécédente de la boxe, les pieds et les coups de pied n'étaient pas autorisés.
6: Ah non, on va voir ça, c'était justement...
4: Ah bon, ok, je spoil.
6: Justement, c'était pas de la boxe.
4: Qui spoil comme
6: c'était
4: d'hab.
6: Pas de la boxe en vrai, non, mais
4: d'accord.
6: C'est une bonne question.
5: C'est une très bonne question.
6: Je vais y répondre bientôt à travers le roman que j'ai annoncé.
4: D'accord.
6: Alors, simplement pour vous fixer les choses, la durée des matchs, là, donc on a annoncé 20 reprises de 3 minutes avec 1 minute de repos. Actuellement, les matchs professionnels de haut niveau, ce sont des rounds toujours de 3 minutes. Il y a toujours 1 minute de repos, de pause entre les rounds. Là, on est identique. Mais le nombre de rounds va varier entre 6 et 12 rounds.
4: D'accord.
6: 2-3 minutes.
4: Dans la boxe moderne, tu veux dire?
6: Dans la boxe contemporaine, là.
4: C'est marrant, j'avais en tête que ça durait 15 rounds. Non, je dis une bêtise alors.
6: Non, c'est 12 rounds maximum.
4: D'accord.
6: 10 maximum pour les femmes.
4: D'accord.
6: Qui sont bien sûr plus faibles que les
4: fragiles.
5: Il y a peut-être moins qu'on veut se battre. C'est plus alléchant.
6: Ce qui fait qu'un combat dure en moyenne 45 minutes.
4: Okay.
6: Un combat de boxe actuel. Seconde nouvelle de Conan Doyle qui s'appelle La Brute de Brocas Court. C'est là que ça va se corser. Je cite, donc l'histoire se déroule en 1878. Et voici ce que nous dit le narrateur. L'ère des salles réservées et des combats légaux avec gants ne s'était pas encore ouverte. Et la pratique de la boxe se trouvait dans une situation équivoque. Il était impossible de la régulariser comme de l'interdire, car rien ne plaisait davantage à l'anglais moyen. Il y avait donc des matchs clandestins dans des écuries ou des granges, des séjours hâtifs en France, des rencontres à l'aube dans les endroits déserts et quantité d'aventures à la sauvette. Il ne se livrait plus de combats honnêtes et le premier truqueur venu pouvait se proclamer champion. Dans quel contexte on se situe dans cette nouvelle? Donc, La Brute de Brocas Comte, c'est une, à la fois une histoire de boxe et de fantôme. Hein, il y a une grande tradition d'histoire de fantôme anglais dans laquelle s'inscrit ici Conan Doyle. Donc, dans cette histoire, brièvement, on a un jeune boxeur qui doit affronter un homme plus âgé qui le défie un soir au tournant d'une route. Et ce boxeur, qui est la brute de Brocas Comte, ne combat pas selon les règles de Queensberry, mais selon les règles de la boxe de Londres qui autorise les saisies et les projections.
4: Hein,
6: donc c'est en fait un boxeur d'un autre temps.
4: Les anciennes règles
6: qui ont été supplantées par la boxe selon le marquis de Queensberry. Alors cette boxe de Londres, London Prize Ring en anglais, eh bien, on a des témoignages en fait de combats de boxe à partir du XVIIIe siècle en Angleterre. Probablement qu'il y en avait avant, mais on n'a pas de témoignages. Et en 1743, on a une première série de règles établie par un boxeur.
4: S'appelle
6: John Broughton. Un siècle plus tard, en 1838, il y a une série de 29 règles promulguées par une association, l'association anglaise des pugilistes. Qui énonce donc des règles dites du London Prize Ring, qui seront révisées en 1853 et 1866. Alors, je ne vais pas vous énumérer toutes ces règles, parce qu'il y en a une flopée. J'en ai simplement sélectionné quelques-unes pour simplement remarquer qu'elles interdisent beaucoup de choses.
4: Ouais.
6: Et ce qu'elles interdisent va nous en dire long
4: sur ce qui était autorisé avant.
5: Sur
6: ce qui se pratiquait avant cette boxe.
5: Voilà.
6: Qui déjà, on le verra dans le roman tout à l'heure, est assez brutal. Mais là, on est encore avant le London Prize Ring. Donc, une petite sélection d'interdictions. Interdit de donner des coups de tête.
4: Petit coup de boule en passant, ça fait pas de mal.
6: Interdit de frapper un adversaire au sol.
4: Okay.
6: Ou de se jeter sur lui.
4: D'accord.
6: C'est pas bien.
4: Contrairement à ce que font les catcheurs.
6: Interdit de frapper en dessous de la ceinture.
4: Ah.
6: Interdit d'écorcher ou de griffer avec les ongles.
4: Oui, parce que c'est un point nu, donc pourquoi pas.
6: Interdit de mordre. Interdit d'étrangler ou de suffoquer son adversaire en le bloquant avec les cordes du ring.
4: Ah oui.
6: Voilà.
4: Oui, alors donc, ça aussi, les catcheurs sont assez forts.
6: Donc déjà, tout ça, à l'époque, vient d'être interdit. Donc ça veut dire que tout ça a été pratiqué avant le London Prize Ring.
5: Alors ce qui est très intéressant, c'est qu'il y a une partie de ces interdits qui, de mémoire, se pratiquaient autrefois dans les collèges. Là, je me rappelle les garçons, j'ai quand même des témoignages, et bon, bah, pas les cordes du ring, il y a quand même des choses où c'était, c'était quand même interdit, mais ça se pratiquait au collège.
6: Ouais, mais là, il n'y avait pas de règles.
5: Non, c'est vrai, c'était un petit peu...
6: Tout était bon. Alors, je vais vous inviter à découvrir en plus en détail cette boxe à points nus, le London Prize Ring, à travers un roman d'une série écrite par un romancier anglais, s'appelle Peter Lovesey. La série, c'est Le Sergent Cribb. Et le roman que j'ai sélectionné pour vous en parler, c'est le second de la série qui s'appelle, en anglais, The Detective Wore Silk Drawers, c'est-à-dire le détective portait non pas des tiroirs en soie, mais des shorts en soie.
4: Drawers, c'est shorts.
6: Drawers, oui.
4: D'accord,
6: c'est des shorts. Alors, cette série du Sergent Cribb, pour vous la situer, ce sont 8 titres parus entre 1970 et 1978, dont seulement 6 ont été traduits en français. On a abandonné la série sur la fin. Elle se déroule dans l'Angleterre victorienne à partir de 1879. Et notre protagoniste, Cribb, c'est un homme de belle prestance qui travaille à Scotland Yard, au CID, le fameux CID, donc le département d'investigation criminelle, qui a été juste fondé en avril 1878. Et il est assisté par un agent, un constable, qui s'appelle Thackeray, qui est un homme un peu plus âgé et qui lui sert de souffre-douleur. On a, quand on lit cette série, en fait, la sympathie du lecteur va plutôt à l'agent Thackeray qu'au sergent Cribb,
5: oui,
6: qui est parfois assez impitoyable. Et je trouve que leur relation évoque celle plus tardive entre Morse,
5: c'est ce que j'aime dire,
6: et le sergent Lewis dans la série de Colin Dexter,
4: que je ne connais absolument pas. C'est quoi cette série?
6: C'est une série de romans qui ensuite a été adaptée en série télévisée des années 80, qui est assez célèbre, qui se déroule à Oxford, et où on a un chef inspecteur Morse.
4: Et le titre de la série, c'était quoi?
6: Morse, inspecteur Morse.
4: Oui, ça me revient.
6: Et qui a aussi un
4: souffre-douleur.
6: Oui, un souffre-douleur. douleur qui est assez dédaigneux.
5: Oui, ça se finit quand même toujours au pub, alors bon, il le fait payer
4: certes. Les Anglais, ça se finit toujours au pub.
6: Et donc, la relation entre Cribb et Thackeray est assez similaire.
4: D'accord.
6: Cribb, en plus, a un supérieur, l'inspecteur Jowett, qui est incompétent.
4: Ah ben, comme tous les supérieurs,
6: souvent,
4: dans les polars.
6: Et qui n'a pris si guère, et pas que dans les polars. Mais
4: oui, ça, exact.
6: Notre situation. Comme pour Morse, il y a une série télévisée produite par Granada Television qui a été diffusée entre 1979 et 1981, qui est
4: D'accord.
6: assez bien faite, que vous pouvez trouver en fouinant sur Internet. Alors, les intrigues de la série, elles tournent autour des loisirs de la société victorienne. Les deux premiers, je vous l'ai dit, se déroulent dans le milieu sportif parce que le romancier Peter Lovesay a débuté en fait comme journaliste sportif.
4: D'accord.
6: Il a fait de l'histoire du sport, donc il a mis à profit ses articles qu'il avait écrits démarrer cette série. Donc le premier, c'est un championnat de marche en salle. Je vous reparlerai peut-être un jour, qui est assez intéressant.
4: Ça me fait rire. Le championnat de marche en salle.
6: Le second, c'est celui dont je vais vous parler, des combats de boxe illégaux. Ensuite, la série va explorer le monde du musical, les loisirs de bord de mer, le spiritisme. Donc, on fait un petit
4: un
6: retour
4: fin 19e,
6: à Conan Doyle, en plus. On retourne sur Conan Doyle. Et il y a un épisode très intéressant qui nous emmène canoter sur la Tamise.
5: Ah oui,
4: d'accord.
6: Et qui est un clin d'œil au célèbre roman d'un homonyme, d'ailleurs, Jerome K. Jerome. Et c'est Trois hommes dans un bateau.
5: Mais bien sûr.
6: Qui est paru en 1889. Et le roman de la série Sergent Cribb est assez drôle parce qu'en fait, le sergent et son agent se retrouve sur la Tamise à la poursuite de trois criminels accompagnés d'un chien, comme les héros du roman de Jérôme, et qui suivent exactement le même itinéraire que les personnages du roman. Et donc, ce qui donne lieu à beaucoup de quiproquos et à de scènes humoristiques quand les policiers vont demander aux gens « Est-ce que vous n'avez pas vu passer trois hommes et un chien ?»
4: Ok, donc pour bien apprécier, il faut avoir lu avant le roman de Jérôme.
6: Ouais, faut le connaître un peu.
5: Je pense que les Anglais, c'est un classique.
6: Drôle, mais c'est un classique.
5: Je pense que c'est un classique anglais, donc ça doit faire appel naturellement.
6: Alors, revenons maintenant à la boxe, après cette introduction. Donc, notre roman, c'est le second de la série, donc, qui est intitulé en français le 26e round. Et vous allez comprendre dans quelques instants pourquoi. Il se déroule à l'été 1880, où on retrouve un corps décapité dans la Tamise. Donc le suicide est exclu, a priori.
4: Il s'est suicidé par décapitation.
6: Et le sergent Cribb, lui, trouve que le mort a dû participer à des combats de boxe à points nus, parce qu'il a certaines marques sur le corps. Hein. Et donc, il pense que ce cadavre est décédé lors d'un combat à points nus, et qu'il a été décapité pour éviter qu'on puisse le reconnaître.
4: Ouais, bien sûr.
6: Donc on a jeté le corps et s'est débarrassé de la tête autrement. Alors ces combats sont à cette époque 1880 interdits, et ils ont été interdits non en raison de leur brutalité, mais parce qu'ils donnaient lieu à des paris d'argent, d'où le prize ring. Ce sont les paris.
4: D'accord.
6: Et ils ont été interdits et pensait-il éradiquer une douzaine d'années auparavant, notamment grâce à une législation concernant les chemins de fer. Donc il y a un arrêté, Regulations of Railway Act, en 1868, cité par le sergent Cribb, qui dit qu'une amende de 200 à 500 livres sera appliquée à toute compagnie de chemins de fer qui affréterait un train spécial pour emmener des spectateurs assister à un combat de boxe.
4: Okay.
6: Et pourquoi, en fait? Parce que, comme ces combats de boxe étaient illégaux, eh bien, on les organisait en dehors
4: c'était
6: de Londres.
4: Délocalisés hors Londres.
6: Mais les spectateurs, c'était des Londoniens. Donc, eux, ils voulaient aller voir les combats. Et donc,
4: et
6: ils prenaient ou bien ils s'organisaient pour avoir un train spécial qui allait les emmener. Le train, le chemin de fer, étant le mode de locomotion le plus répandu à cette époque. Cribb cite également un autre cas qui a joué en faveur de l'interdiction de ces combats de boxe. C'est un arrêté en 1826 qui dit que toute personne présente lors d'un combat de boxe est coupable d'une infraction. Donc, pouvant être verbalisé également. Donc ça, normalement, ça a dû arrêter les combats de boxe, mais on va à point nu, mais on va voir qu'il n'en est rien. Alors, Cribb donc, suspecte que tels combats ont lieu en dehors de Londres, et il va aller recruter un jeune agent qui s'appelle Henry Jago, qui pratique la boxe, mais lui, la boxe actuelle, les règles de Queensberry.
4: Boxe moderne. Ouais.
6: Mmh. Et il va s'en servir pour infiltrer le milieu du prize fighting.
4: D'accord. Ouais.
6: Et je vous ai dit que Cribb était assez insensible par rapport à ses subordonnés. Souvent, il est assez intransigeant. Et là, on va voir que c'est le cas avec ce jeune agent qui débute dans le
4: qui va s'en prendre plein la figure, je présume.
6: Notamment. Donc, les policiers bientôt sont avertis de l'organisation d'une rencontre dans l'Essex. Ils y vont, ils se mêlent au public. Et là, ils assistent à un combat assez sanglant, qui est décrit au chapitre 3 du roman, dans lequel un boxeur venu de Londres, surnommé le bœuf de Stepney. Voilà, je vous laisse. Ouais, c'est ça. Je vous laisse imaginer sa carrure. Mmh. Eh bien, ce boxeur se fait démolir par un jeune boxeur local, surnommé lui The Ebony, ébène en français, donc, parce qu'il est d'origine africaine.
4: Voilà. Ouais,
6: tout à fait. Mmh. Alors, le combat a lieu en plein air, sous un crachin assez insistant, hein, on est en Angleterre.
4: Très londonien, ouais.
6: Dans un pré où on a installé un ring de fortune, à même le sol, donc en mettant quatre pieux, en plantant quatre pieux reliés par des cordes. Alors, dans ce chapitre 3, l'auteur va détailler les coups portés par les adversaires, de telle manière que vous avez mal pour les gens qui les reçoivent. Hein. C'est assez réaliste, assez dur comme passage. Et à la fin du combat, qui a duré 14 rounds et 53 minutes, eh bien, le bœuf avait un œil fermé, l'autre à moitié aveuglé par la boue et le sang, ses lèvres boursouflées bavaient sang et salive mêlées, il avait craché deux dents dans un seau. Ah, il est pas beau à voir.
4: Ouais.
6: Alors, les policiers, suite au combat, apprennent que le boxeur est hébergé dans la propriété d'une jeune veuve du secteur qui a fait aménager une salle d'entraînement et qui recrute des boxeurs pour lesquels elle organise des combats. Et donc, Jago se fait passer pour un jeune boxeur qui voudrait intégrer le circuit de la boxe à points nus et il est recruté par cette jeune veuve et il va loger dans la propriété qui s'appelle Radstock Hall où il va être entraîné, mais en même temps, puisqu'il est policier infiltré, je vous rappelle, il doit chercher des preuves du passage de notre boxeur retrouvé décapité.
4: D'accord. Voilà. Il doit enquêter.
6: Et en fait, on s'aperçoit qu'il a été lâché par Cribb dans la gueule du loup. Tout simplement. Hein. Et je vous rappelle qu'il n'a pas le téléphone portable
4: pour
6: avertir son supérieur.
4: Débrouille-toi.
6: Voilà. Après quelques jours d'entraînement, il va affronter un jeune paysan, cette fois dans une cour de pub. Donc, second combat du roman.
5: Dans une cour, mais si tu tournes.
6: Dans une cour,
5: c'est
6: ouais.
5: Mal,
6: Et là, au cours de ce combat qui se passe assez bien pour lui, il est quand même blessé au pied par les crampons des chaussures de son adversaire.
4: Ah bon, ils ont des crampons.
6: Et ils ont des crampons parce que les combats se déroulent habituellement en plein air sur de l'herbe.
4: Sur de l'herbe, oui. Ça glisse.
6: Et donc, comme les footballeurs actuels, leurs chaussures ont des crampons, mais ils ont droit d'utiliser ces crampons pour combattre également. Et là, donc, notre jeune agent a le pied quand même perforé par les crampons de la chaussure de son adversaire.
5: Qu'il est vacciné contre le tétanos.
4: Oui, probablement pas. Ouais.
6: Voilà. Alors, une autre période d'entraînement suit, et là, Diego doit affronter. Devinez qui ? The Ebony.
4: Le vainqueur.
6: Contre lesquels, bien sûr, il ne fait pas le poids, hein, puisque l'autre est un boxeur expérimenté. Mais c'est un combat truqué, quand même, parce qu'on est dans le monde de la boxe, donc on a quand même des bonnes manières dès cette période.
4: Combat truqué.
6: Et donc, les deux organisateurs se sont arrangés pour que le combat dure 26 rounds. D'où le titre français.
4: D'accord.
6: Je vous rappelle, le 26e round. La contrepartie, c'est que Diego doit tenir 26 rounds. Donc, 2-3 minutes.
4: Ça va être
6: donc,
4: ça,
6: c'est énorme. Je ne sais pas si vous
4: rendez compte.
5: Même
4: 26 rounds.
5: Truqué, c'est voilà. Énorme. Ouais.
6: Et après, au 26e, il doit aller au tapis, voilà. Se coucher. Voilà. Et ce jeune naïf compte sur Cribb pour le sauver de ce guépier, bien sûr.
5: Évidemment. Ouais. Ça n'arrivera plus dorénavant, je pense.
6: Second combat se déroule à une cinquantaine de kilomètres de Londres et devant à peu près un millier de spectateurs venus en train de Londres.
4: C'est un succès, ce truc.
6: Et oui, mais en fait, il y a un succès parce qu'il y a des paris.
4: D'accord.
6: C'est pas la beauté du sport qui anime la plupart des spectateurs, ce sont les paris.
4: L'appât du gain.
6: Voilà,
5: paris et les trucages.
6: Voilà. Mmh. Alors, je vous en dévoile pas plus, hein. je suis pas un spoiler professionnel. Simplement, je rajouterais qu'en plus des boxeurs, Diego doit aussi résister à sa patronne, la jeune veuve dont je vous ai parlé. qui est une séductrice,
4: qui aime la chair fraîche,
6: qui manifeste un intérêt assez pervers pour ses boxeurs, qu'elle prend plaisir à voir souffrir à l'entraînement.
4: Ah oui, c'est voilà. vrai.
6: Donc il y a une seconde couche.
5: Intéressant.
6: Voilà. Alors voilà, je vous engage donc à lire ce roman qui est plein de renseignements historiques sur ce sport de combat, plein de tensions dramatiques aussi, des scènes assez intenses, du suspense bien sûr, et puis qui est quand même écrit de manière assez humoristique. Il y a des échanges assez drôles entre Crib et ses subordonnés notamment. Et plus largement, je vous invite à redécouvrir cette série qui est passée un peu inaperçue, qui a été publiée dans Le Masque chez nous, mais qui n'est pas rééditée depuis, donc dont je reparlerai peut-être.
4: Faut aller fouiner chez les bouquinistes.
6: Je reparlerai peut-être prochainement. Alors pour terminer sur ce sujet de la boxe à poings nus, si ça vous a donné envie de vous y mettre.
4: Non,
6: eh bien,
4: pas de pratiquer,
6: sachez
4: en tout cas.
6: Que la compétition à poings nus, en fait, a été relancée en 2015 officiellement, donc par des fédérations en Angleterre. On peut de nouveau monter sur le ring en combattant aux poings nus, avec quelques modifications par rapport à ce que je vous ai décrit. On n'a plus le droit aux chaussures à crampons, malheureusement. Ouais. Et puis, on doit avoir les poings entourés avec des bandes de protection, quand même. Il y a un minimum. Et puis, je vais aussi parler brièvement d'un film américain sorti en 1977 qui s'appelle Black Fist, Poing d'acier en français.

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1: Ça me fait penser à Shaft, au film de Blaxploitation.
2: Mais oui,
1: disait,
2: c'est tout à fait un film dans ce registre cinématographique. Donc la Blaxploitation qui met en scène des Afro-Américains et qui parle souvent de revendications des Afro-Américains face à la mainmise des Blancs, face au racisme et aux conditions de vie.
1: Mais dans le cadre de films de genre.
2: Et dans le cadre de tout à fait. Là, ça se déroule à Los Angeles et on a un jeune ouvrier Afro-Américain qui va rentrer dans le circuit illégal des combats à points nus qui se déroulent dans des ruelles, dans des arrière-cours, sur lesquels bien sûr on parie, et qui va bientôt se rebeller en fait contre son manager qui est un blanc qui profite de lui financièrement.
3: Donc,
2: tout à fait dans le monde de la Blaxploitation.
1: Tu dis quelle année ce film ?
2: 1977.
1: D'accord.
2: Et vous pouvez le trouver sur Internet puisqu'il est tombé dans le domaine public. Donc vous pouvez en profiter.
1: Donc le titre, c'est Black Fist.
2: Black Fist. Point d'acier.
1: Ah ouais. Point d'acier traduit en français, d'accord.
2: Ouais, voilà, c'est ça. Eh bien, on va se reposer un peu avec un peu de musique. Qu'en pensez-vous ? Faire tomber la tension ?
3: Mais tout à fait. On y va.
1: C'est parti, surprise.

0: 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Nous parlons aujourd'hui autour du thème de la boxe, mais que venons-nous d'écouter, chère Miss Lemon ?
1: Alors j'imagine que nos auditeurs ont deviné à qui appartient cette voix.
0: Il s'agit pas du tout.
1: D'un morceau de choix qui provient d'un disque posthume de Jeff Buckley.
0: Pardon, voilà.
1: Songs to No One, c'est le titre de l'album, 91-92. Et il s'agit d'une version particulière de l'hymne à l'amour d'Edith Piaf, donc ce qui s'imposait pour le thème de la boxe de notre émission. Parce que la boxe conserve son champion français Marcel Cerdan, ou l'homme aux mains d'argile, qui nous arrivait de Casablanca et qui devient champion de France, d'Europe, en poids mi-moyen, qui revient sur le ring après-guerre, en fait, après la démobilisation.
0: Après la Deuxième Guerre mondiale, ouais.
1: Et qui, entre 1946 et 1948, atteint en fait son sommet avec le titre de champion de France, d'Europe et du monde, avant de disparaître dans un accident d'avion entre Paris et New York en 1948. Et cette chanson, Edith Piaf lui dédiait. Et voilà, comme le thème était la boxe, et je trouvais que la voix de Jeff Buckley accompagnait très bien pour changer d'Edith Piaf.
0: Mais Edith Piaf, c'était le chéri d'Edith Piaf, Marcel Sardin.
1: Mais tout à fait.
0: Voilà, c'est ça.
1: C'est bien pour ça.
0: Très bien, Maître Jérôme, c'est à toi.
2: Eh bien, puisque Miss Lemon a pris la parole, on va continuer avec sa chronique. Elle va, je crois, nous emmener dans le Paris de l'après-Deuxième Guerre mondiale, où se trouvent dans le milieu de la boxe quelques expatriés en provenance des États-Unis.
1: L'étoffe d'un héros. Je suis donc ravie de revoir toute cette équipe de 23 pas du mystère et d'avoir parlé à nos auditeurs pour cette chronique en effet sur la boxe avec l'auteur américain, plus précisément new-yorkais, Ed Lacy. Ed Lacy a la particularité d'avoir été l'un des premiers auteurs de romans policiers à mettre en scène des héros noirs. Il a présenté un détective privé Toussaint Moore dans Room to Swing, ou bien un policier noir également, Lee Hayes, dans Harlem Underground. Alors comme nous parlons de la boxe, je me suis concentrée sur un roman qui se déroule dans le milieu de la boxe, bien évidemment. Il s'agit du roman en français L'après-midi d'un fauve et en anglais qui s'intitule Go for the Body. Les romans d'Ed Lacy côtoient les milieux sportifs en général avec des athlètes en personnages principaux. Notre roman ne fait pas exception à ça puisque le héros et narrateur est Ken Francesco qui est un ex-boxeur qui tente de se reconvertir en manager et qui trouve un ancien boxeur, Bud Stewart, qui lui est noir et qui l'a mis KO auparavant sur un ring aux États-Unis. Dans le vestiaire de nos champions, alors l'aspect textile est un petit peu surprenant, chemises de sport qui ont besoin d'être lavées, je cite, de vieilles paires de souliers de ring et des culottes, c'est-à-dire des shorts, des drawers, fatigués et des vieux gants au rembourrage défait. Le tout dans un gym, comprenant un gymnase, lugubre, au ring et au tapis fatigué et dans un vestiaire qui empeste. Alors le roman Go for the Body date de 1955 et se déroule dans le Paris de l'après-guerre où en effet un bon nombre d'Américains viennent échouer quand ils ne sont pas touristes. Donc l'histoire d'Ed Lacy commence par un imbroglio, c'est-à-dire Ken Francesco arrive de New York à Paris pour avoir un contrat de management pour organiser des combats de boxe. Mais il comprend qu'il a été entraîné par un mafieux dans un trafic de drogue et donc que ses allers-retours ne seraient pas pour signer des contrats, mais pour transporter à chaque fois des choses, des stupéfiants dans sa valise. Voilà. Mais il n'était pas au courant, il l'apprend quand il arrive. Voilà. Il apprend au moment où il commence à parler de combat de boxe, donc il ne se laisse pas faire. Outre-Atlantique, il ne veut pas faire partie de cette organisation parce qu'il sait très bien ce que c'est et comme il est sportif, c'est pas quelque chose qui l'intéresse. Donc il quitte immédiatement l'organisation. Bon, ça se passe un petit peu, ça se bat, etc. Il arrive à perdre tout ce petit monde dans Paris. Toujours est-il qu'il est sans le sou. Mais comme il est très volontaire et qu'il veut se refaire, il se laisse pas envahir par ses angoisses et reste dans Paris en disant « je vais forcément trouver quelque chose ». Et il rencontre par hasard Bud Stewart, ce boxeur qui est toujours boxeur, qui l'a mis KO et qui lui a fait arrêter ses combats plusieurs années auparavant. Et il arrive à le convaincre de travailler avec lui et de boxer pour lui. et d'organiser des combats. De là, ils vont utiliser un des hommes de main du mafieux en lui faisant peur. Enfin, c'est très en jouant les quilles d'Américains. Et finalement, ils vont organiser des combats en France et puis en Europe, en Belgique et puis également en Algérie. Donc, ce qui est intéressant dans le roman, on fait appel à Marcel Cerdan. Donc, je trouve intéressant de passer l'instant musical. Et puis, il est encore très présent en 55. Les techniques des boxeurs permettent de s'identifier à lui ou bien identifient les Américains. C'est-à-dire que la boxe n'est pas pareille. Il y a un aspect culturel. L'intérêt de ce duo, on va dire, c'est que le boxeur est noir et est parti des États-Unis parce qu'il n'avait pas sa place en tant que boxeur. Il faisait des combats à $15 et il fallait toujours que les Blancs gagnent. Donc il a décidé de partir et finalement trouve à Paris sa voie et sa liberté, sa raison de vivre. Il est un homme et on l'appelle monsieur dans les magasins. Ce qui n'était pas le cas, on l'appelait boy quand il était aux États-Unis. Il y a une sorte de comparatif dans le récit entre l'aspect français, l'aspect américain, puisque Bud Stewart veut rester en France tandis que Ken Francesco, lui, il est bien nulle part, mais Paris l'agace, en fait, tout l'agace. On voit un petit peu les différentes organisations, comment les combats se passent, comment la France se comporte vis-à-vis des Américains, ça c'est un premier point, et puis vis-à-vis de la boxe. Donc, la France supporte des athlètes légers, souples, qui esquivent rapidement, donc ça, les supporters sont emballés. Donc, les Américains sont un peu démunis parce qu'ils estiment que la boxe est pour taper dur. C'est pas non plus les mêmes gabarits, en fait, même à poids égal, c'est pas les mêmes silhouette. Et puis au fil de l'histoire, on comprend que pour rester sur le ring, il faut pas juste taper, ce que dit Bud Stewart, il faut prendre soin de soi, parce que les coups abîment, ton corps encaisse,
0: oui, ça, c'est sûr,
1: mais sur la durée, ton corps se dégrade, et donc lui fait attention, et s'adapte sans cesse, ajuste sa technique, il s'adapte aussi au monde, à la France, et s'adapte au monde qui évolue, qui se modernise, et qui se relève du choc de la guerre, et qui attend autre chose de la boxe. Il veut, lui, rester donc en France, comme je l'ai dit, pour être, qui est un pays d'égalité, et puis il veut combattre pour gagner sa vie. Donc notre héros, lui, veut aussi gagner sa vie, mais espère quand même retourner aux États-Unis. Le boxeur est la bonne conscience de Ken Francesco. Quand il critique, il lui dit non, mais regarde, il y a tel et tel bon côté. Et puis finalement, il le fait se relever parce qu'il lui dit bon, bah, je t'attends demain matin, on va courir. Donc on se rend compte que Ken Francesco n'a pas fait d'exercice depuis des années et finalement il arrive à reprendre une force physique. Donc ça c'est aussi un élément qui est moteur dans le livre. Cette égalité, ce duo et puis cette fraternité en fait au travers du sport. Donc c'est un point assez essentiel. Au passage on peut noter le point de vue de l'auteur sur le pays qui se relève de la guerre, donc la France, qui n'apprécie pas vraiment les Américains. Donc on ne rate pas des graffitis peints sur les murs « US go home ». Les Américains estiment donc dans le livre qu'ils sont poseurs de bombes atomiques. Donc ils sont vus aussi comme ça. C'est quelque chose qui m'a un peu surpris, parce qu'on connaît la Normandie et les sauveurs. Mais,
0: on est dans quelles années, là, rappelez-moi ?
1: 55.
0: Ah ouais, d'accord.
1: Ouais. Donc c'est encore très présent. Et puis, à un moment, Ken Francesco, dans une cafétéria, reprend deux desserts et s'entend « Ah ben, les Américains sont trop bien nourris ». On apprend aussi que les Américains en manque d'argent peuvent faire du trafic de passeports. Il y a des faux monnayeurs français qui essayent de gruger, bien évidemment, les touristes avec en leur offrant des taux de change magnifiques. Et on se rend compte que finalement, ces Américains adorent les cafés croissants aux terrasses des brasseries américaines. Je pense qu'ils n'ont pas ça aux États-Unis quand même. Alors, comme il s'agit d'un roman policier, c'est long à se mettre en place, mais finalement, ce qui doit arriver arrive.

donc dans plein de quartiers de Paris, qui nous permettent d'avoir un témoignage d'époque. Les héros défient la loi du milieu de la boxe par leurs convictions. Ils gardent le cap sur la boxe, confirment qu'ils sont bien faits d'étoffe. Ils ont vraiment l'étoffe des héros parce qu'ils prennent beaucoup de coups. Mmh. Et ils combattent pas seulement sur le ring, mais pour quelques centaines de dollars ou des milliers d'anciens francs, comme on veut, mais aussi pour le respect des droits de l'homme, qui est un des points quand même essentiels dans l'œuvre d'Ed Lacy. Un mot sur l'auteur, donc Ed Lacy, ça va faire une transition, transmet dans ses romans ses convictions qui sont antiracistes, progressistes et pacifistes. Il aborde le McCarthyisme et la chasse au communisme dans un roman intitulé Sin for Their Blood, et publie aussi un roman sur la guerre du Vietnam, The Napalm Bugle. Alors j'espère que cette chronique vous aura donné envie de redécouvrir ou découvrir Ed Lacy et ses héros qui sont peu conventionnels dans un contexte historique de combat pour les droits civiques des années 50 et 60 aux États-Unis. Et vous pourrez trouver quelques titres qui ont été republiés ou des inédits aussi en librairie. La bibliographie sera sur notre podcast. À très bientôt.

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1: 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Pour clore notre thème du jour de la boxe, je vous propose d'aller voir ce qui se passe du côté de la bande dessinée. Et cela en compagnie de Frédéric Prieux, qui est un chroniqueur spécialisé en bande dessinée. Il tient des rubriques dans différents fanzines ou revues. Il a déjà participé en décembre dernier à notre émission francophone, je vous le rappelle. Et il nous fait l'amitié aujourd'hui de collaborer de nouveau à notre émission pour parler de boxe dans la BD. Et je tiens à dire qu'il est particulièrement bien placé, puisque d'une part spécialisé en bande dessinée, mais également il a un grand-père, Marcel Prieux, qui a été boxeur professionnel dans les années 1930-1940. Donc c'était la personne idéale pour nous parler de boxe et bande dessinée.
2: Eh bien bonjour et merci à Jérôme de me donner l'occasion de remonter sur le ring pour vous parler un peu de boxe en case, un art pugilistique qui a priori est rarement traité dans les bandes dessinées ou pas si souvent. Et pourtant, la boxe fut source d'inspiration de nombreux récits publiés pendant plus de 30 ans, en gros les années 60-80. Dans les petits formats, vous savez, ces BD de kiosque qui faisaient la part belle aux récits de guerre, aux westerns, à la SF et aux histoires sportives. Et le lecteur de croisés, les chemins de Ben Bolt, de Blackjack, des esclaves du ring ou encore du boxeur de la nuit, mettant en scène un boxeur ayant perdu la vie à la suite d'un combat. Alors ces séries sont légion et ont pour la plupart rejoint la longue liste des bandes dessinées oubliées, parfois injustement, parfois pas injustement. Mais je reviens un petit peu sur une des plus intéressantes concernant la boxe qui s'appelle Rocky. Cette série, Rocky del Bronx en VO, des Italiens Musso et Ugolini, met en scène les trois frères Gamino dans un New York des années 80. Al, l'aîné, est un chef de gang dont Johnny est plutôt un membre épisodique, tandis que Rocky, le blondinet héros de la série, lui n'a pas voulu suivre la voie du crime de ses deux frères et a trouvé son salut dans la boxe. Il tient un petit gymnase assez miteux où, avec ses amis, il vient en aide aux paumés de la ville. Mais il entre très souvent en conflit avec Al, ce frère impitoyable, qui oublie vite les liens familiaux quand on s'attaque à ses affaires. Alors au fil des 50 épisodes que connut la série de 78 à 83, la boxe est parfois au cœur de certaines intrigues, évidemment, mais elle est surtout matière première pour dessiner des bagarres sur et hors du ring. Mais il y avait un aspect aventure policière qui prédominait dans les scénarios, qui vont au-delà du simple divertissement pour la jeunesse, parce que, faut pas l'oublier, Rocky était publié dans Atemi, une revue spécialisée dans les arts martiaux, et proposait des séries plus spectaculaires qu'introspectives. Donc là, par contre, il pouvait être question d'enlèvement d'enfants par le père, de manipulation psychologique, de critique en filigrane d'une certaine société du spectacle, et oui, rien que ça. Bref, on peut relire avec un autre œil, ce Rocky qui visuellement tient toujours parfaitement la route, et sous le coup du crayon réaliste de Loredano Ugolini, un des piliers des fumetti, et créateur dans les années 60 de Billy Bees, une espèce de James Bond qui œuvre pour l'ONU, mais ça c'est une autre histoire. Alors, c'est au moment où ces petits formats vivent leur champ du cygne que paraît en 90 chez Albin Michel, un album qui demeure une référence dans la catégorie Le chemin de l'Amérique. Dans cette histoire coécrite avec Jean-Marc Thévenet, Baru met en scène le jeune Saïd Boudiaf qui quitte avec la bénédiction paternelle son Algérie natale en 1958 pour rejoindre la capitale et conquérir le titre de champion.

0: champion de France. Dans le même temps, son frère Ali rejoint lui les rebelles et prend le maquis. Saïd gravit un à un les échelons de la boxe sous les couleurs bleu, blanc, rouge et s'empare du titre européen. Le gouvernement met alors un soin tout particulier à mettre en avant ce symbole de l'Algérie française qui réussit en organisant une tournée sur les terres natales de Saïd. Ce qui lui déplaît assez, tout comme il a bien fait comprendre à son frère son refus de payer l'impôt révolutionnaire. Alors je cite, « Aïwa mon frère, le sport c'est le sport, tu es arabe, tu es français, c'est pareil. » L'histoire, la grande, lui démontra bien évidemment le contraire et vient télescoper et briser sa glorieuse destinée. Bon. Toute la force du récit de Baru et Thévenet est là dans la narration de cette trajectoire d'un boxeur trop arabe pour les Français et trop français pour les Algériens. C'est un album qui avait remporté l'Alpha du meilleur album à Angoulême en 91. Il est magnifiquement dessiné par Baru, dont le trait semble avoir été fait pour dessiner les scènes de rugby. Oui, c'est vraiment étonnant. Ce trait, ça se confirme dans une autre grande réussite du même auteur, L'Enragé, qui est un diptyque paru en entre 2004 et 2006 chez Dupuis, qui a été réédité en intégrale. Là, on suit le destin de Danton Vitovski, qui n'a plus qu'une seule idée en tête pour sortir de sa cité de banlieue, se servir de ses poings. Mais pas dans la rue, sur le ring. Problème, la boxe, le père Danton ne veut pas en entendre parler. Parce que c'est pas un métier, parce que c'est un truc d'esclave, un boulot de chien, dit le père. Pas question pour lui que le fils ramène de l'argent forcément sale de ce sport dégradant. Donc ce conflit familial va à la fois miner et pousser très loin le jeune homme, qui va monter au firmament des étoiles de la boxe et lui permettre de se tailler une réputation sur et en dehors des rings. Ce sont justement les à côté de la réussite qui vont le tirer vers le bas et la chute a cette fois la silhouette irrésistible d'une belle brune. Pour cette deuxième histoire pugilistique, Baru plonge beaucoup plus dans l'envers du décor de la boxe avec ses managers aux pratiques douteuses et leurs luttes en coulisses pour être des hommes puissants de leur petit monde. Mais L'Enragé est aussi, et surtout peut-être, une véritable tranche de vie familiale, un récit où l'amitié et la solidarité sont de solides fils rouges. L'humain d'abord, pourrait presque-t-on dire, de cet album où les scènes de combat qui ne constituent pas l'essentiel sont parmi les plus réussies du genre. Donc voilà, vous avez deux albums, Le Chemin de l'Amérique, réédité en 2010 chez Casterman, et L'Enragé, aussi en 2010 de Baru. Pour les deux, qui sont vraiment de standards de la bande dessinée sur le sujet. Des albums, il y en a à peu près un ou deux par an qui paraissent sur le sujet, donc à vous de les découvrir, et puis je vous dis à bientôt pour une autre page bande dessinée.
1: Voilà, merci Frédéric. Nous allons à présent nous allons clore ce dossier box et trouver un outsider, Guy Patrick, hein, qui se spécialise a priori dans les rubriques nécrologiques.
2: Exactement, hein, c'est mon nouveau métier.
1: Ce qui rend aujourd'hui hommage à un romancier états-unien récemment disparu.
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4: Bon alors, outsider geek.
2: Yes, Miss Lemon.
4: De quel auteur vas-tu nous...
2: Je vais rendre hommage à un auteur qui s'appelle Dan Simmons, messieurs, dames. Dan Simmons, il est décédé le 21 février dernier, donc c'est assez récent. C'était un romancier américain spécialisé dans ce que j'appelle la littérature de genre, c'est-à-dire science-fiction, fantastique, mais aussi polar. Je vais vous raconter comment il a fait irruption dans ma vie de lecteur de science-fiction. C'était dans les Alpes en 91 et il est arrivé comme une météorite que je me suis pris dans la figure. J'avais pris à la bibliothèque deux romans, enfin un roman en deux parties, qui s'appelait Hyperion et La chute d'Hyperion. Et alors, comment vous dire ce que j'ai ressenti? Je lisais ce roman et à chaque fois j'avais l'impression qu'une tempête tournait autour de moi, que Mike Tyson me balançait des uppercuts dans la figure en permanence. J'étais KO en permanence, je levais les yeux, j'avais un visage hagard et mes amis autour de moi se disaient mais qu'est-ce qu'il a, il est bizarre, Guy Patrick. Il m'appelait pas Guy Patrick mais bon, bravo là. Hyperion, La chute d'Hyperion, à cette époque a immédiatement détrôné Dune dans mon classement personnel du plus grand roman de science-fiction ever. J'en dis pas plus, allez découvrir Hyperion et La chute d'Hyperion, vous m'en direz des nouvelles.
4: Alors, comment on commence par te connaître, j'imagine que tu n'en es pas resté là.
2: Tout à fait, je suis parti en chasse pour découvrir qui était ce génial Dan Simmons. Et j'ai découvert qu'après, il s'est dit « Oh là là, science-fiction, ça vend que dalle, je vais passer à un autre genre qui vend plus, le fantastique. » Il est allé se frotter au domaine réservé de Stephen King. Et là, je suis désolé, il n'y a pas eu de suspense. Stephen King a été mis KO au tapis à la première reprise. C'était absolument insensé. Le premier roman fantastique que j'ai lu de Dan Simmons, que je pense c'est le premier qu'il a écrit, c'est L'échiquier du mal, un roman en deux parties, encore une fois. C'est l'histoire, mais alors terrifiante, le mot, je pèse ce mot, d'un petit groupe d'êtres humains dotés de pouvoirs télépathiques, du groupe secret qu'ils forment, de leurs méfaits effroyables et de leur traque par un héros qui a eu le malheur de les rencontrer dans un camp d'extermination en Pologne durant la Deuxième Guerre mondiale.
4: Voilà, ton sujet est quand même assez spécifique. Hein. Mais pourquoi Dan Simon mérite-t-il
2: tous les éloges que tu veux ? Deux M, Miss Lemon, attention. Simon, il y a deux M, donc tu dis Simon, c'est pas Simon.
4: Très bien. Et donc,
2: je suis un peu pointilleux sur certains détails. Pourquoi il mérite les éloges que je lui fais ? Eh bien parce que à chaque fois, quelle que soit l'histoire qu'il raconte, il va la développer, il va y mettre une ampleur qu'en fait j'avais jamais vue ailleurs dans ce type de roman. Il va creuser pour chaque sujet abordé toutes les dimensions possibles, les dimensions historiques, scientifiques, sociétales, psychologiques. Chaque roman de Dan Simon, c'est ainsi comme une sorte de cathédrale littéraire qui va nourrir nos imaginaires, notre soif de comprendre, de découvrir, comme très peu d'auteurs savent le faire. C'est comme ça que chaque sujet qu'il aborde est transcendé par cette ambition. Je vais vous donner un exemple à travers, vous connaissez le mythe de Dracula, messieurs, dames, hein. On connaît tous le mythe de Dracula et des vampires. Il l'a raconté à sa manière dans un roman qui s'appelle Les Fils des Ténèbres, que je vous recommande évidemment. Il situe son livre, le démarrage de son livre, au début des années 90, donc l'URSS s'est effondrée, Ceausescu vient de perdre le pouvoir, et une biologiste américaine est dans la Roumanie post-Ceausescu et puis elle en vient à recueillir et à adopter un enfant roumain atteint d'une maladie génétique très rare. Elle lui fait une transfusion sanguine à cet enfant parce qu'il menace de mourir et elle va voir que son état physique, son état de santé s'améliore de façon spectaculaire. Ensuite, elle va découvrir qu'une très ancienne famille roumaine essaie de récupérer cet enfant. Et c'est le début, par le biais d'une double narration, de la plonger dans la famille d'un certain Vlad Tepes. Ça vous dit quelque chose, Vlad Tepes ? C'est le nom historique de Dracula. Et c'est donc le début d'un récit vertigineux de la vie du comte Dracula, dont il nous explique dans ce roman qu'il est encore en vie au début des années 90.
4: D'accord, donc tu le classes parmi les écrivains de fantastique finalement.
2: Bah en fait, c'est un touche-à-tout de génie au niveau de la littérature de genre. La preuve, c'est qu'il est revenu à la science-fiction de façon épisodique. Par exemple, il a écrit deux suites à son génial Hyperion, Endymion en 96 et L'éveil d'Endymion en 98. Il a écrit aussi un diptyque absolument extraordinaire autour de l'œuvre d'Homère, l'Iliade et l'Odyssée, en deux tomes, Ilium, sorti en 2004, et sa suite, Olympos, sorti en 2006, où l'on découvre que les dieux de la Grèce antique sont en fait des extraterrestres qui jouent avec les humains des jeux très cruels et qui vont le payer très cher.
4: Bon, tu as parlé aussi de Polar, alors dis-nous en plus.
2: C'est un fait, il a aussi écrit une trilogie autour du personnage d'un détective privé, Joe Kurtz, avec Vengeance en 2001, Revanche en 2004 et Une balle dans la tête en 2005. Et comme d'habitude, les Polars, vous le savez, je ne les ai pas lus. Mais pour moi, l'œuvre de Dan Simmons, qui, vous l'avez compris, se caractérise déjà par son ampleur folle pour chaque univers qu'il crée, cette œuvre va prendre une dimension supplémentaire à partir de la deuxième moitié des années 2000.
4: C'est-à-dire ?
2: C'est à ce moment-là qu'il va systématiser ce qu'il pratiquait déjà dans la plupart de ses romans. Il décide alors d'inscrire chaque roman dans un contexte historique précis par un travail de recherche documentaire absolument colossal et il va tâcher de reproduire avec une précision maniaque ce contexte tout en y insérant, bien sûr, une dimension romanesque.
4: C'est un peu kamikaze, ce genre de tentative, non ? Ça peut donner des résultats tirés par les cheveux ?
2: Oui, c'est vrai, ça pourrait. Okay. Et c'est sans doute là qu'on retrouve la marque du génie de la littérature de genre que j'évoquais tout à l'heure. C'est comme si on replongeait dans une histoire vraie, une époque historique, qu'on y croisait des personnages qui ont vraiment existé et qu'on y découvrait un pan de leur histoire ignorée, souvent empreinte fantastique, mais pas toujours. Mais ce qui est fort, c'est cette impression que, par la découverte de ce pan ignoré de leur histoire, on semble arriver enfin à comprendre vraiment le sens de ce qu'avaient vécu ces personnages historiques.
4: Oula, moi j'ai besoin d'exemples.
2: Deux exemples qui, pour moi, constituent le sommet de cette période de Dan Simmons. En 2008 paraît Terreur. C'est un roman qui retrace un événement réel, l'expédition Franklin. Alors, on est au milieu du 19e siècle, on est dans l'Angleterre triomphante, le pays qui domine le monde à l'époque et qui est le maître absolu des mers du globe. Et nous avons, c'est une histoire vraie bien sûr, que je vous raconte. Le capitaine John Franklin décide d'organiser une expédition maritime pour aller explorer l'Arctique et tenter de trouver ce qu'on appelle le passage du Nord-Ouest, c'est-à-dire la route pour relier l'océan Atlantique à l'océan Pacifique en passant au-dessus du continent américain. Pour cela, ils vont affréter deux navires qui constituent à l'époque le sommet du génie anglais de la navigation. On a le HMS Erebus et le HMS Terror qui sont affrétés. Eh bien, figurez-vous qu'ils vont disparaître corps et bien. On retrouvera des années après leur carcasse vide et personne n'a jamais su ce qu'il était devenu des 150 hommes d'équipage.
4: Alors que s'est-il passé ?
2: Si vous voulez le savoir, lisez Terreur et vous allez comprendre.
4: Bon, tu as dit deux exemples, tu n'en as donné qu'un.
2: Bravo, bravo. Tu sais compter jusqu'à 12. C'est bien, c'est un début, c'est pas mal. Donc, le second est peut-être mon roman préféré de Dan Simmons. Il s'intitule Drood et il a été publié en 2009. Il raconte rien moins que les 5 dernières années de la vie de l'écrivain anglais Charles Dickens. Dan Simmons y crée un personnage qu'il a directement tiré d'un roman inachevé de Dickens. Ce roman inachevé s'appelait Le mystère d'Edwin Drood. Le fameux Drood, donc, est tiré de ce roman inachevé et tout dans le roman de Dan Simmons est hors norme. On a la recréation de l'Angleterre victorienne de la deuxième moitié du 19e siècle, avec notamment l'exploration de ses bas-fonds, et faut voir, c'est quelque chose. Et on a la plongée dans l'âme à la fois de Charles Dickens, mais aussi dans l'âme d'un autre romancier qui est un personnage tout aussi réel que Dickens, hein, Wilkie Collins. Et ce romancier, à l'époque, était très populaire. Et il était l'ami de Charles Dickens. Et c'est lui, ce Wilkie Collins, qui raconte l'histoire à la première personne. Et à travers Wilkie Collins, en fait, c'est Dan Simmons qui s'exprime. Et ce qu'il exprime, c'est toute la douleur d'un écrivain pourtant populaire, qui a réussi dans son métier et qui a parfaitement conscience qu'un monde le sépare du vrai géant de la littérature qui est son ami Charles Dickens. Et que cet océan ne sera jamais comblé. Le génie ne peut pas s'apprendre. Une leçon de modestie et une confession douloureuse d'une grande honnêteté pour un Dan Simmons qui se considère de toute évidence non pas comme Charles Dickens, mais comme le Wilkie Collins de son temps.
4: Et c'est un roman fantastique ?
2: Oui, c'est un roman fantastique, un roman prodigieux et terrifiant d'environ 800 pages, comme si tout l'imaginaire de l'Angleterre victorienne se concentrait dans ce personnage, ce Drood, qui est l'envers maléfique de Charles Dickens.
4: Alors, quelle conclusion vas-tu nous apporter ?
2: Eh bien, auditeurs de Canal Maradio, jetez-vous sur les romans de Dan Simmons, il en a écrit beaucoup. La caverne d'Ali Baba est bien remplie, vous redécouvrirez à chaque fois ce grand secret, celui que les lecteurs se partagent, la joie, le bonheur de découvrir des univers immenses, d'en être les explorateurs intrépides et éblouis. Je vous le promets, les univers de Dan Simmons ne vous décevront pas.
4: Alors, si vous vous jetez sur les livres, pas à poing nu. Et n'étranglez pas, n'étouffez pas votre adversaire.
2: Miss Lemons, est-ce que j'ai droit à un post-scriptum ?
4: Oh ben, soyons cléments, mais c'est très inhabituel, ma foi.
2: Merci, Miss Lemons. Eh bien, je n'ai pas résisté pour cette chronique au plaisir de lire un roman de Dan Simmons que je ne connaissais pas. Aussi, si vous lisez Le Cinquième Cœur, paru en 2015, vous y découvrirez une étonnante enquête policière menée de concert par, tenez-vous bien, Sherlock Holmes et l'écrivain américain Henry James. J'aurais mille choses à dire sur ce merveilleux et très riche roman policier, pas fantastique, policier, mais je vous laisse le plaisir de la découverte et cette fois j'en ai terminé.
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1: Eh bien, chères auditrices, chers auditeurs, pugilistes, boxeurs, expatriés, etc., il est temps de nous quitter. Ne manquez pas de consulter notre podcast sur le site radio-calade.fr dans la rubrique Émissions culturelles à 23 pas du mystère. Vous retrouverez donc les références des ouvrages dont il était question, des informations complémentaires pour les plus curieux. Et puis bien sûr, vous pourrez réécouter l'émission autant de fois qu'il vous plaira. On se retrouve le mois prochain, juste avant les vacances, où on va parler encore un peu de boxe. On parlera encore d'Arsène Lupin, d'une romancière contemporaine, suspense, et de quelques autres sujets. Au mois prochain, portez-vous bien.
4: À très bientôt, au revoir.
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1: Bonjour, bienvenue dans ce tout nouvel épisode de Chansomania. Nouvel épisode et dernier épisode de la saison, puisque nous arrivons sur la coupure estivale. Mais avant cette coupure, eh bien nous avons encore une heure ensemble pour faire un tour du côté des nouveautés et sorties d'albums dans ce qui concerne la chanson en expression francophone. Au cœur de l'épisode, une interview. Aujourd'hui, nous sommes avec Lemo à l'occasion de la sortie de son nouvel EP. Extrait pour patienter.

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1: Lemo est avec nous en interview et bien sûr en chanson dans une petite vingtaine de minutes. Chansomania épisode 537, c'est parti.

Le duo Pirogue a sorti le 27 mars son premier album. Il a pour titre Idésia et nous embarque dans une odyssée aérienne et groovy. Dans cet album, Will et Paul, les deux membres de Pirogue, visitent les thèmes de l'enfance, des échappées extatiques et autres plaisirs simples. Après L'île perdue, on s'offre un pas de côté.

Le 28 avril, Laura Kane a sorti un nouvel EP, Side by Side. Il est composé de 5 titres inédits en feat UK et US avec Anda Beats, Shura, This is the Kit, Sense of You et Josephine Stephenson. Ces pièces manquantes viennent compléter le concept album de l'autre côté. Laura Kane était d'ailleurs venue en parler au micro de Chansomania. Après Sur la plage avec This is the Kit, voici le titre Un jour avec Sense of You. Et promis, je mets à profit l'été pour travailler mon accent anglais.

0: Nous retrouvons maintenant Lemo pour parler ensemble de son tout nouvel EP. On en écoute un premier titre et on échange ensemble juste après.
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0: Le nouvel EP de Lemo, titré « Ce qui nous lie », est sorti le 3 avril. Il s'ouvre sur le titre « La confiance » que l'on vient d'écouter. Pour en savoir un peu plus, voire beaucoup plus, eh bien on discute ensemble. Salut Lemo.
1: Bonjour.
0: Je suis très heureux de te croiser au micro de Chansonmania parce que quand j'ai écouté cet EP, j'ai été très enthousiaste à l'écoute parce qu'il y a plein de belles choses que l'on écoute, donc j'ai eu vraiment envie d'en parler avec toi. Je l'ai dit dans la présentation, nouvel EP, cela veut dire qu'il y a déjà eu des productions avant.
1: Ouais, c'est ça. J'ai fait un album autoproduit déjà en 2017 qui s'appelait Chercher le printemps. Donc c'était du piano-voix à l'époque avec un pianiste qui s'appelle Loïc Delannoy qui m'accompagnait à l'époque. C'était vraiment du piano-voix et voilà. Et donc là, c'est le deuxième EP.
0: Alors, on va parler de cette EP, mais là, vu que c'est la première fois que l'on se rencontre au micro, on va planter un petit peu le décor. En préparant l'interview, j'ai vu que tu étais scientifique de formation. Alors, on ne voit pas spécialement tout de suite le lien avec la chanson.
1: Non, pas vraiment. Effectivement, j'ai fait une thèse d'université et j'ai fait après, je suis devenu vétérinaire. Mais par contre, la chanson, elle m'a accompagné depuis tout petit, puisque mes parents étaient fans notamment de Brel, Brassens, Barbara, Anne Sylvestre et tout ça.
0: D'accord.
1: Et donc, dès que j'ai eu un peu de temps, j'ai eu envie d'écrire moi-même des chansons. Voilà.
0: Ça arrive à quel âge, ça, à peu près, l'écriture de chansons?
1: C'est en 2015, j'ai eu une période de chômage et on remerciera parfois le chômage d'offrir du temps, ce qui est précieux dans nos sociétés là. Et donc ça m'a permis de me confronter à la page blanche et de commencer à écrire des textes. Donc c'est assez tard, hein. J'étais déjà âgé, mais comme quoi il n'y a pas d'âge pour se mettre à écrire.
0: Oui, puis je pense qu'il faut écouter ses envies. Surtout, tu dis confronter à la page blanche parce que c'était un peu compliqué au départ, notamment d'arriver, je sais pas, à sortir des titres, des écrits.
1: Pas forcément, parce que moi, ça m'a paru une forme tout de suite plus adaptée. J'avais essayé plus jeune d'écrire des romans, des choses comme ça. Je commençais, je faisais 3 pages et en fait, j'arrêtais parce que j'avais du mal à tenir des écrits longs et tout ça. Et la chanson, ça m'a tout de suite plu de ce format ramassé, condensé en quelques minutes. Il faut faire passer des idées et des émotions surtout en 2-3 minutes, 3-4 couplets, et ça m'a tout de suite plu, ce format court, donc j'étais assez à l'aise, mais bon, c'est un petit exercice quand même, il faut s'y confronter, ouais.
0: Et pour poursuivre un peu le parcours, alors, et peut-être aussi lié à l'écriture, j'ai vu qu'il s'était passé des choses, notamment avec Anne Sylvestre, que tu as cité précédemment, et Bernard Joyer.
1: Ouais, j'ai eu la chance de faire des ateliers d'écriture et même avec Anne Sylvestre, c'était une semaine d'immersion, un stage d'écriture pendant une semaine dans le sud, dans un gîte là, et c'était vraiment assez formidable puisque là, on s'est retrouvé avec que des passionnés de chansons et pendant une semaine, on a écrit des chansons, composé les musiques et à la fin, il y avait un concert de restitution du travail fait. Voilà, donc un grand, grand moment de générosité, puis il se passe toujours plein de choses, alors avec la personne qui anime, là en l'occurrence Anne-Sylvestre, mais aussi entre les stagiaires, c'est vraiment des moments très très chouettes, je trouve.
0: Et comment ça se passe? C'est la personne qui s'en occupe, enfin en l'occurrence là Anne-Sylvestre, qui, je sais pas, qui lance des thèmes, qui donne des contraintes, comment ça se passe?
1: Oui, c'est ça, Anne-Sylvestre, elle nous disait qu'elle avait des cahiers pleins de thèmes ou de débuts de chansons ou de choses qui l'avaient interpellé. Et donc, elle nous lançait une consigne comme ça, à partir de quelque chose qui l'avait interpellé. Et puis donc, petit à petit, on construisait un texte autour de ça. Il y a eu plusieurs... tous les matins, en gros, on avait des consignes nouvelles pour essayer de produire des écrits. Ouais.
0: Ça doit être chouette parce que suivant... alors, je ne sais pas combien il y avait de participants, mais il y a autant de propositions que de participants, j'imagine, sur un thème donné. Il y en a qui partent dans des directions complètement différentes.
1: Ah oui, c'est ça qui est marrant, ouais. Quand on regarde les chansons produites a posteriori, des fois on perçoit même à peine la consigne de départ, puisque effectivement on peut partir très très loin à partir d'une consigne toute simple, et on n'a pas l'impression que c'est la même chose qui a généré ces textes-là, et pourtant ouais, il y a autant d'imagination et de textes au final que de personnes présentes en général, ouais. C'est ça qui est très, très joli aussi.
0: Alors je vais revenir à la chanson, mais sans parler là de ton EP, on va en parler juste après. Mais je crois qu'il y a eu un spectacle aussi autour des chansons de Le Prest.
1: Oui, c'est ça. En 2017, 2018 et 2019, on a tourné un spectacle qui s'appelait En attendant le Prest. Donc on était trois chanteurs à l'époque. Il y avait Gérard Guarin, moi et Cyril Genet, et au piano toujours Loïc Delannoy, donc mon collègue qui m'avait accompagné sur le premier EP. Et effectivement, c'était un spectacle théâtralisé autour de l'œuvre d'Alain Leprest. Donc ça se passait dans un bistrot, hein, cher à Alain Leprest. Et donc à la fois on disait ses textes, puisque Gérard Guarin venait lui plutôt du théâtre et tout ça, donc il disait ses textes avec truculence, et puis nous on chantait, on parlait et on essayait de faire vivre ces textes-là. Donc voilà, ça, on a tourné ce spectacle en Bretagne principalement et un peu à Paris. On a joué à l'époque au Forum Léo Ferré, qui est devenu depuis le Pic là.
0: Oui, le petit Ivry Cabaret, je crois.
1: C'est ça.
0: Alors on va arriver là à parler de tes chansons et de cette EP. Du coup, on peut parler d'évolution musicale là, avec cette EP, parce que le précédent c'était en piano voix, là c'est pas du tout le cas.
1: Ouais, c'est une envie que j'ai eue parce que effectivement, j'avais envie de me détacher un peu du piano voix, et c'était un peu influencé par des chanteurs comme Stromae. Alors en toute modestie, hein, j'ai pas la prétention de faire du Stromae, mais par contre des gens comme Ben Mazuet, Stromae et tout ça, je trouvais que il y avait à la fois des textes profonds avec du sens assez important sur les textes, et en même temps des mélodies et des musiques entraînantes et qui donnaient envie de danser, ou en tout cas. Et donc j'ai eu envie de faire un peu ce chemin vers de nouvelles sonorités, avec vraiment à la fois le texte qui reste central et en même temps des productions modernes un peu et qui donnent envie de bouger et d'écouter vraiment la musique aussi. Donc c'est ça qui a donné naissance à ce nouvel EP un peu. Ouais.
0: Et on peut peut-être citer les personnes qui t'accompagnent justement, parce que tu t'es entouré là pour cette EP.
1: Oui, alors j'ai été entouré de plusieurs musiciens. Il y a Dee Miller, qui est un beatmaker qui est issu de la scène bretonne, hein, qui habitait Lannion et qui maintenant habite à Rennes, et qui lui est plutôt issu du hip-hop et du rap, donc vraiment beatmaker plutôt de ce style-là. Et en même temps, je me suis entouré aussi de Armelle Robichon, qui est une artiste très très douée, qui est aussi autrice, compositrice, interprète sous le nom de Gribouille, et qui participe à plusieurs projets musicaux, qui est parisienne. Et elle m'a aidé beaucoup sur toute la partie arrangement. C'est elle qui est au clavier, à la guitare sur les morceaux, et qui a vraiment construit tous les arrangements, la direction musicale, enfin qui a fait vraiment beaucoup de choses différentes sur l'album. Mais grâce à eux, ben on a réussi à produire ces sons un peu modernes. Il y a des cordes sur l'album, maintenant on fait beaucoup de choses avec un home studio et finalement assez peu de moyens, on arrive à faire des choses assez intéressante, donc ils m'ont vraiment accompagné dans cette recherche musicale.
0: Et ça doit être chouette, les échanges avec notamment Armelle qui arrange, parce qu'on doit voir ces morceaux se transformer.
1: Bah oui, en général on part soit d'un piano-voix, soit d'une guitare-voix, et ensuite ça prend vie, donc il y a plein de choses qui se passent, hein, mais effectivement on rajoute des ponts musicaux, on construit des ambiances musicales aussi, on met des bandes son, c'est assez riche et ça prend vraiment une autre dimension. Moi j'essaye que les arrangements soient au service vraiment des histoires, hein. J'essaye de raconter des histoires humaines, mais c'est vrai que quand le climat de la chanson, quand les cordes des fois ça porte vraiment des ambiances, ça enrichit vraiment le sens des mots, quoi. Et donc c'est ça qu'on a essayé de travailler. Ça met pas mal de temps, hein, de chercher les arrangements qui servent les morceaux sans non plus souligner trop fortement. Il faut trouver les bons dosages, quoi. Souvent quand on a des choses assez tristes dans le texte, il faut pas non plus que musicalement ce soit très triste, sinon ça devient plombant. Il faut trouver les bons équilibres, c'est vraiment des histoires d'équilibre entre la musique et le texte.
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0: du tout nouvel EP de Lemo. On vient d'écouter le titre Si. Ça va nous permettre de parler peut-être, alors, de ce texte, je sais pas, mais en tout cas de l'écriture. L'écriture, mettons, d'un morceau comme ça, comment ça part? Est-ce qu'on a une idée de départ? Est-ce que tu as une idée de départ et après tu tires le fil et l'écriture arrive?
1: Oui, en général, moi, je pars d'une idée qui me traverse l'esprit, voire qui revient un petit peu de manière obsessionnelle quand je fais un peu tout et n'importe quoi dans ma journée. Et quand ça revient comme ça, c'est qu'en général, c'est quelque chose qui me travaille assez profondément. Et donc, j'essaye de tirer le fil, effectivement. Donc là, l'idée de base de ce morceau, par exemple, si, c'était un peu une question qui est venue, hein, de comment on peut essayer de mieux éduquer des enfants et notamment des garçons aujourd'hui, avec tout ce qu'on entend et tout ce qu'on voit de violence entre les sexes et tout ça. Et donc j'ai eu envie de parler de ce thème-là, mais il faut souvent trouver l'angle qui permet de parler de ça, donc il faut trouver un angle, moi je considère, dans les chansons. Et donc moi j'ai essayé de parler de ce thème-là, de comment on peut éduquer les garçons aujourd'hui, comment moi je souhaiterais pouvoir éduquer un garçon dans la société actuelle, qu'est-ce que ça veut dire faire couple avec quelqu'un en essayant de minimiser les violences et tout ça. Et donc cette chanson, elle parle de ça, et en même temps il y a un petit pied de nez à la fin, parce que effectivement c'est une structure qui fait appel à une référence que beaucoup de monde ont, un poème assez connu. Donc il y a un petit pied de nez sur la forme aussi. Voilà, j'aime bien que le fond et la forme se rejoignent en général pour traiter des sujets.
0: Le titre de cette EP, Ce qui nous lie, est-ce que c'est, en tout cas moi, je vais te dire ce que j'y vois dedans, tu vas me dire si c'est ça ou pas du tout. J'y vois l'idée que finalement on ressent tous plus ou moins les mêmes émotions. Il y en a qui les montrent, il y en a qui les montrent moins, mais ce qui nous lie, c'est peut-être ça, c'est nos émotions.
1: Oui, c'est ça, c'est vraiment les émotions. Et moi j'avais envie de parler, en fait moi ce qui a déclenché un peu pas mal de chansons, l'écriture de pas mal de chansons dans cette EP, c'est la naissance de ma fille qui a aujourd'hui 11 ans là, mais en fait à ce moment-là, quand on a un enfant qui naît, ben ça change vraiment les perspectives sur la vie, je trouve, parce que ça change la façon dont on fait couple avec notre partenaire de vie, ça change tout d'un coup on devient des maillons d'une chaîne, puisqu'on a nos parents, nos grands-parents qui parfois sont encore en vie, et en même temps on doit se projeter dans l'avenir avec un enfant. Et donc,

0: ma fille dans les bras et elle-même a une pelote un peu dans ses bras. On regarde chacun dans une direction différente, mais je trouve qu'il s'en dégage une certaine sérénité et un peu une confiance, pour reprendre un des titres de l'album. Voilà, c'était un peu... effectivement, pour reprendre le titre de l'album, Ce qui nous lie, avec la pelote rouge là, et puis en même temps, comment on essaye de regarder dans des directions qui sont parfois pas les mêmes, mais comment on construit une relation avec un enfant. Voilà, ça, pour moi, ça parlait un peu de tout ça, cette pochette.
1: C'est qui réalise la photo?
0: C'est David Desremaux qui est le directeur, enfin le qui publie la revue Hexagone. Et donc l'artwork a été fait par Flavie Gibral. Et voilà, c'est eux deux qui ont fait les photos et la création. On a été faire ça à Dinan, là, voilà, chez eux. Et voilà, il y a eu, pour moi, ça parle bien quand même de ce dont parlent les chansons, cette pochette.
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0: les mots. Là, on vient d'écouter quelques secondes du titre « Qu'est-ce que t'as donné aujourd'hui ?» C'est une question que l'on pourrait peut-être se poser, alors peut-être même plus souvent, pour être un peu plus dans le partage, des fois.
1: Oui, je trouve que souvent, on s'agite, on fait plein de choses. Parfois, on est pris dans notre vie professionnelle, dans des vies de famille un peu à 100 à l'heure, là, dans nos vies. Et voilà, j'avais envie de poser un peu ces questions. Des fois, je trouve qu'on perd de vue un peu l'essentiel, ou en tout cas, c'est toujours pareil. Pour moi, essayer de faire du lien et de faire des choses avec les autres, c'est important. Donc, on essaye ici, dans notre vie, de faire des chantiers avec les gens, d'avoir une vie sociale où on fait des choses ensemble, ça me paraît essentiel. Et des fois, on perd un peu ça de vue. Et donc, j'avais envie, par cette chanson qui s'appelle « Qu'est-ce que t'as donné aujourd'hui ?», de remettre ça un peu au centre. Finalement, c'est le plus important, c'est pas de donner des choses aux autres et d'être dans le lien aussi de cette façon-là.
0: Pour se procurer cette EP, comment ça fonctionne? Est-ce que, je sais pas, il y a un site internet pour avoir des infos, par exemple, ou les réseaux sociaux?
1: Ouais, il y a un Bandcamp qui s'appelle Les Mots, et on peut aller commander directement en ligne le CD physique ou autrement, juste commander les titres en numérique. Et sinon, il est sur toutes les plateformes depuis début avril, donc on peut le trouver également sur l'ensemble des plateformes.
0: Et est-ce que l'on peut te retrouver en concert? Je sais pas, est-ce qu'il y a des dates qui arrivent?
1: Alors, pas trop pour l'instant là sur l'été, mais à l'automne, là j'aurai plusieurs dates à Rennes et principalement en Bretagne. Donc, faut regarder les réseaux sociaux, les mots sur Instagram et Facebook, et vous aurez l'ensemble des dates à l'automne. Il y en aura en septembre, octobre, un peu partout en Bretagne.
0: D'accord. En Bretagne pour commencer, et puis j'imagine qu'après, s'il y a des demandes pour jouer ailleurs, tu es mobile.
1: Oui, bien sûr. Ouais. Je joue actuellement avec Nicolas Martin, qui est un claviériste là, et donc on se déplace effectivement partout où on veut bien nous écouter. Et puis le spectacle est un peu, c'est un format spectacle, et j'aime bien que il y a des chansons inédites qui sont pas sur l'EP, il y a des textes aussi inédits. J'aime bien que moi qu'il y ait un fil dans les spectacles, que ce soit pas des simples tours de chant. Et donc effectivement, en général, ça raconte une histoire autour du lien, toujours pareil, en rajoutant des textes, des chansons inédites, quelques reprises pour essayer de créer une histoire autour de ce spectacle.
0: Eh bien, on suivra tout ça sur tous tes réseaux sociaux, les réseaux sociaux de Les Mots. Merci beaucoup d'avoir été avec nous. Moi, j'aimerais qu'on se

0: suite en chanson. Si tu le veux, bien sûr, j'aimerais que tu nous partages une chanson coup de cœur que tu écoutes depuis toujours ou une chanson que tu écoutais aujourd'hui. Voilà, c'est ton choix musical et on se quitte avec.
1: Moi, j'aime beaucoup écouter une chanson de Ben Mazuet qui s'appelle Les Jours Heureux, qui parle, qui est, je trouve, est une belle philosophie de vie.
0: Eh bien, on se quitte avec ce titre. Merci beaucoup, Lemou, d'avoir été avec nous aujourd'hui. Je rappelle que ton nouvel EP, Ce qui nous lie, est sorti le 3 avril. Toutes les infos sur les réseaux sociaux de Lemou et également l'EP dispo sur toutes les plateformes. Merci beaucoup et à très bientôt.
1: Merci.

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23 ans. 23 ans sans album, alors oui, on peut dire que c'est un événement. Claude Sicre a sorti le 29 mai le disque titré « Ingénieur en folklore » depuis 1978. Dans cet album, il a tout mis, les chansons, les échappées, les discours, les détours. Cela fait donc un double album et même un triple pour la version numérique. Avec Claude Sicre, c'est une histoire musicale et d'écriture qui se déroule, avec notamment la carrière des Fabulous Troubadours et l'écriture du répertoire des Bombes de Bal, entre autres. Il y a 3 ans, Francis Cabrel a sorti le titre « Un morceau de Sicre », double hommage à Toulouse et à Claude lui-même. Francis Cabrel a ouvert son studio à Claude Sicre, appelé quelques musiciens, et prêté sa voix ça et là, comme dans le titre « Je me meurs de soif » que l'on vient d'écouter. Un album à découvrir absolument, d'ailleurs, pour poursuivre la découverte, on écoute le titre « Si le bien était le mal », balade d'un condamné.

avec ce titre et ce nouvel album de Claude Sicre, eh bien nous arrivons à la fin de Chansomania, à la fin de cet épisode et à la fin de cette saison. Je tiens à te remercier, tout d'abord toi qui es à l'écoute, qui viens de découvrir l'émission ou qui est là depuis plein de mois, voire d'années, parce que l'émission a déjà un peu d'historique. Et je tiens aussi à remercier bien évidemment ta radio préférée qui diffuse Chansomania, parce que s'il n'y a pas de diffusion de Chansomania, eh bien il n'y a pas de Chansomania qui arrive à tes oreilles, donc il n'y a pas de Chansomania, bien évidemment. C'est ta radio préférée que tu écoutes et tu as bien raison d'écouter ta radio préférée. D'ailleurs, reste à l'écoute tout l'été. Chansomania n'est plus là, mais ta radio reste sur les ondes, bien évidemment. Je t'espère à la rentrée, tout bronzé, en pleine forme, en ayant écouté plein de musique, en ayant vu, pourquoi pas, des concerts, en ayant fait des festivals, en t'étant reposé, si c'est le cas, si tu peux prendre des vacances. Et en tout cas, moi, j'aurai un grand plaisir à te retrouver à la rentrée. Si tu es en manque de Chansomania, ce que je peux allègrement comprendre, eh bien, tu trouveras tous les podcasts sur toutes les plateformes de podcasts et toutes les plateformes musicales. Il y a aussi ces mêmes podcasts sur le site sebdil.fr. Cela s'écrit sebdihl.fr. Là, tu as les podcasts et il y a aussi plein d'infos. N'hésite pas à farfouiller, à te balader. Tu as tout l'été pour ça. Allez, on se quitte là pour quelques semaines et on se quitte en chanson vinyle avec aujourd'hui Hervé Villard, Capri, c'est fini. Bye. Il était long celui-là.

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5: Bonjour à tous, c'est Kinopsis, c'est l'émission du mois de juin sur le cinéma, son actualité. On va revenir un peu sur le Festival de Cannes, un peu plus que ça même, mais pas seulement. Alain, bonjour.
6: Bonjour Guy.
5: Tout va bien ?
6: Oui, tout va bien, il fait chaud, même dans le studio,
5: ouais,
6: il fait
5: chaud. Vrai. C'est vrai, il fait un peu chaud, oui. On commence par les films, je te laisse la parole Alain, je sens que tu as très très envie de démarrer en définitive.
6: Alors ah ouais. Tu sens ça comme ça?
5: Ah mais je sens bien, vas-y.
6: Eh ben, t'es sûr?
5: Non, je ne suis sûr de rien, qui est sûr de quoi que ce soit. Écoute, si on faisait une émission de philosophie, non mais je plaisante, allons-y.
6: Pourquoi pas? On va peut-être trouver le moyen de la faire, hein. On va voir les films qu'on cite voilà. Et s'il y a moyen de philosopher.
5: D'autant que je vais avoir des références à donner qui sont issues du hors-série, du dernier hors-série de Philosophie Magazine. Mais je te laisse la parole Alain, bien sûr.
6: Alors, juste pour une première étape, c'est attirer votre attention sur certains films qui vont être sortis au mois de juin, on a eu une période un petit peu particulière là sur le mois de mai parce que le festival de Cannes a phagocyté la production, enfin la distribution des films, même s'il y en a quelques-uns qui sont tout de suite sortis après le festival, il y en a beaucoup qui restent encore rangés sur les étagères et qui sortiront petit à petit.
5: Petit à petit, ouais.
6: Et donc il y a un petit peu moins de films. Enfin ça c'est mon avis, hein, tout simplement. Il y a peut-être un petit peu moins de films que attrayants que d'habitude. Il y a un film assez étonnant donc qui s'appelle La bataille de Gaulle
5: avec Simon Abkarian.
6: Voilà,
5: oui,
6: ouais,
5: oui je ouais, sais. Ouais. Ouais.
6: Comment tu...
5: Simon Abkarian.
6: Voilà, Simon Abkarian.
5: Ah mais vous n'avez pas entendu. Alors c'est Simon Abkarian.
6: Voilà, qui se termine par IAN. Pas YAN, hein.
5: Bien IAN.
6: Ouais. IAN.
5: Bien qu'il soit né au Liban, mais bon, peu nous chaud.
6: Oui, mais il y a beaucoup d'Arméniens au Liban.
5: Mais bien sûr.
6: C'était la terre de refuge.
5: Voilà. Aussi, ouais.
6: Ouais. Et donc, il y a l'affaire Zanetti avec Roche Dizem, on en reparlera tout à l'heure. Il y a The Blague, en français, The Blague, mais c'est pas une blague, donc c'est la peste, tout simplement, et qui est une partie. On y reviendra.
5: Et c'est pas drôle, hein.
6: Non. Le garçon qui faisait danser les collines, mais je cherche pas à être drôle en plus. Hein. Il y a Le Vertige, le énième film de Quentin Dupieux, et là les aficionados vont être très très contents, hein, parce que c'est toujours attendu un film ouais. De Dupieux, et c'est toujours dans un format un peu particulier avec des artistes qui sont sympas, enfin qui sont intéressants. Il y a aussi du grand spectacle avec Disclosure Day de Steven Spielberg. Il y a un film que nous avions projeté au cinéma Le Singulier de Belleville pendant les écrans du monde sur l'Italie qui s'appelle Une année italienne. C'était une avant-première, on y reviendra. Il y a la semaine suivante du 17 juin Toy Story 5. Jusqu'où vont-ils aller, hein?
5: Voilà. C'est un bon filon. Excellent filon.
6: Et oui.
5: Et puis ça marche, hein, je crois.
6: Et puis ça marche. Bah, de toute façon, tant qu'ils en produisent, c'est que ça rapporte. Le filon est bon et puis ça plaît. Puis dernière semaine de juin, donc la semaine du 24 juin, il y aura Mas Palomas, film espagnol sur l'homosexualité chez les personnes âgées. Et puis Blue Heron.
5: Un beau spectacle.
6: Oui.
5: De bons spectacles.
6: Donc on parle un peu Festival de Cannes avec une musique.
5: Oui, bien sûr. Je mets la musique tout de suite peut-être.
6: Ouais, ce serait bien.
5: Ok, bah écoute, voici la première.
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0: Alors,
1: quelle musique?
0: Ah bah c'est, je te laisse découvrir.
1: Pulp Fiction.
0: Pulp Fiction, bien sûr.
1: Et alors, pourquoi on passe la musique de Pulp Fiction mais à cause du...
0: À cause de... On ne sait pas, on ne sait pas.
1: Si, si,
0: c'est
1: si,
0: le hasard.
1: Sait.
0: Mais si, on sait, bien
1: Festival
0: sûr.
1: Festival de Cannes. Qu'est-ce qui s'est passé?
0: Il a eu un prix...
1: Voilà, alors, il s'agit en fait de John Travolta.
0: Oui, John Travolta.
1: Qui a joué dans Pulp Fiction, entre autres.
0: Entre autres,
1: qui a eu donc une palme d'honneur, surprise, pour l'ensemble de son œuvre. Voilà. De sa carrière. Et.
0: Oui.
1: Moi, j'avais souvenir de John Travolta, effectivement, dans Pulp Fiction, mais aussi dans Saturday Night Fever.
0: Bien sûr.
1: Dans Grease, après. Ouais. Ça, c'était dans les années 70.
0: Oui. Et les autres.
1: Et les autres. Tu veux m'en citer un peut-être?
0: Aucun.
1: Non, non, je te ferai pas ce piège.
0: Je ne te ferai pas ce plaisir.
1: D'accord. Bon. Il y a Barbara Streisand aussi qui a, mais là, on n'a pas de chanson de Barbara Streisand, qui a eu aussi une palme d'honneur. Voilà. Mais qui n'était pas présente, elle.
0: Bien. Tu voulais ajouter quelque chose peut-être à propos
1: sur le Festival de Cannes?
0: Non, sur John Travolta.
1: Non, pas plus que ça.
0: Parce qu'on aurait pu se faire une autre pause musicale avec encore un extrait de Pulp Fiction.
1: Ah bah allez, on fait comme ça.
0: On fait pause
1: musicale.
0: Allez.
1: Sur Pulp Fiction.
0: Ça marche.
1: La musique était excellent, film de Tarantino.
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0: Voilà donc pour la seconde musique extrait de Pulp Fiction, chantée par John Travolta à l'évidence.
1: Le titre c'est You Never Can Tell.
0: Voilà, très bien. On passe au Festival de Cannes avec le titre d'un article dont je vais vous lire un extrait qui s'intitule Cannes en pleine tourmente idéologique. Le chapeau de l'article dit la chose suivante. Inquiet de la prise en main du GC par Vincent Bolloré et des menaces du RN vis-à-vis du CNC, le monde du 7e art dénonce l'influence grandissante de l'extrême droite dans le pays, observe la presse étrangère. Le palais des festivals n'avait pas encore vu sa première montée des marches, que la presse internationale tenait déjà son premier titre sur le 79e Festival de Cannes. La veille de l'ouverture du festival, le 11 mai, dans Libération, près de 600 professionnels du secteur, acteurs, réalisateurs, producteurs ou techniciens, avaient alerté sur le risque d'une prise de contrôle fasciste sur l'imaginaire collectif, titre The Hollywood Reporter. Aux côtés de Juliette Binoche, Adèle Haenel et Swann Arlo, il dénonçait la prise en main du GC par Vincent Bolloré. Vivendi détient depuis septembre 34% du capital du troisième réseau de salles de cinéma en France, avec l'ambition d'en prendre le contrôle total d'ici à 2028. Et cet empire médiatique est accusé de promouvoir une idéologie réactionnaire et d'extrême droite, rappelle le site californien. Ainsi, explique l'Inchiesta en Italie, le milliardaire serait présent sur l'ensemble de la chaîne cinématographique. Financement, production, distribution et diffusion, un problème d'autant plus préoccupant que Bolloré ne fait pas mystère de prôner un projet civilisationnel à travers sa chaîne CNews, Fox News à la française, ses journaux et ses maisons d'édition qu'il a utilisées pour promouvoir ses positions. La réponse aux signataires de la tribune n'a pas tardé à arriver. Dimanche 17 mai, Maxime Saada, le patron de Canal+, autre pièce maîtresse de l'Empire Bolloré, a annoncé qu'il ne souhaitait plus que son groupe travaille avec eux. L'Empire de Bolloré sur le monde de la culture en France nourrit une révolte des artistes et des créateurs à l'approche de la présidentielle de 2027, observe The Guardian depuis Londres. Dans le monde du livre également, la résistance s'organise à la suite du départ annoncé d'Olivier Nora de Grasset, provoquant la défection de centaines d'auteurs français et étrangers du jamais vu, souligne le quotidien britannique. Voilà un peu ce qu'on trouve dans le courrier international de cette semaine, avec des sources que j'ai citées évidemment à l'aide de l'article et sources d'articles étrangers. Alain ?
1: Oui, juste un commentaire pour rejoindre ton propos, c'est que j'ai entendu des professionnels dire « mais non, il n'y a pas de raison de s'inquiéter, ceux qui ont signé cette tribune sont peut-être trop paranoïaques ou des choses comme ça ». Ce qu'il faut voir, alors que ce soit des propos qui sont aussi bien des acteurs que des professionnels du métier, etc. Et ce qu'il faut voir, et c'est ce que tu as décrit, c'est que c'est une emprise complète de la chaîne. Et que même si le milieu a confiance dans les équipes de Canal+, ce qu'il faut voir, c'est que Bolloré, quand il a acquis Canal+, il a viré du monde. Entre autres, cette émission irrévérencieuse. Je laisse
0: irrévérencieuse.
1: Voilà, merci.
0: De rien.
1: Et donc, les guignols de l'info, ils sont dégagés. Parce qu'il y avait c'était une émission satirique, etc. Et ça s'est passé à chaque fois comme ça pour aussi pour CNews, qui s'appelait pas CNews avant, mais voilà, il y a eu une réaction de la rédaction. Et donc, c'est des dizaines de journalistes qui sont partis parce que pas en phase avec ces pensées d'extrême droite.
0: Et puis, c'est la même chose chez Grasset.
1: C'est la même chose chez Grasset. Même si Bolloré était déjà propriétaire, je pense que la maison Grasset, elle devait beaucoup à son PDG, donc tu as nommé.
0: Oui.
1: qui est Monsieur Nora. Et beaucoup d'écrivains étaient venus pour lui.
0: Pour lui,
1: voilà.
0: Bien sûr.
1: Et ben, c'est des dizaines qui sont partis. Et puis, tu l'as cité, UGC, qui est quand même le troisième distributeur, qui c'est pas rien. Tout ça, ça donne la maîtrise de je finance pas, je diffuse pas, et donc du choix de la culture qui va nous être offerte, proposée.
0: Et puis, entre parenthèses, c'est évidemment, on sera d'accord, la liberté d'expression qui est en lice, au sens où si un seul homme a une mainmise sur tout l'aspect culturel que tu as cité, à l'évidence, on va restreindre au combien cette liberté d'expression, elle est importante, c'est notre culture.
1: Oui, on avait eu un phénomène aussi un peu comme ça sur la presse. C'était Ersan qui prenait les titres petit à petit, rachetait tous les titres, etc., et qui était devenu un empire. Et voilà, c'est pareil, on voit bien qu'il avait contrôlé l'information, voilà, aussi à des fins pas uniquement économiques, mais politiques. Et là, clairement, et c'est annoncé par Bolloré, c'est aussi sa bataille idéologique.
0: Bien sûr.
1: Voilà. Musique.
0: Voilà, c'était un petit jingle pour ponctuer l'émission. 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J'y suis arrivé. Et l'émission, c'est Kinopsis, l'actualité du cinéma. Et on est en train de reparler ici de ce qui s'est passé et de ce qui va se passer, à l'évidence, à Cannes. Alain, pour les films que...
1: Alors, les films qui nous ont attirés, enfin, qu'on n'a pas vus, mais qu'on aimerait bien voir, donc c'est The Blague, et c'est un film américain, c'est un thriller. Il s'est déjà fait remarquer au Festival de Deauville en 2025, donc il a eu le prix de la critique et grand prix au Festival de Deauville 2025. Et donc, c'est... Alors, le film est interdit aux moins de 12 ans, alors que la plupart des acteurs sont des enfants de moins de 12 ans. Faut 12 ans, mais voilà, parce que l'angoisse est là quand même. The Blake, ça veut dire la peste. Et dans un camp d'été, la rumeur d'une peste se propage. Quand Ben refuse d'y croire, les frontières de la réalité se brouillent et un jeu impitoyable se déclenche entre les garçons. Voilà pour le premier film. Il y a aussi un film, il y a du grand spectacle avec Steven Spielberg qui nous propose Disclosure Day. Voilà, date de sortie le 10 juin. Et si tu découvrais que nous sommes pas seuls, éternelle question, souvent reposée. Et si on te montrait, et si on te le montrait, te le prouvait, ça te ferait peur?
0: Dois-je répondre?
1: Oui.
0: Oh oui, bien sûr. Ouais. Oh oui. C'est naturel, hein, comme
1: je... Donc les gens, ils ont le droit à la vérité. Oui, hein. Donc elle appartient à 7 milliards de personnes. On est nombreux quand même. Hein. Chaque seconde nous rapproche de l'inévitable Disclosure Day. Voilà.
0: Ok, moi j'aimerais qu'on mette l'accent aussi, Alain, sur les sélections parallèles du Festival de Cannes. Alors, quelques films. Voici le premier. Il s'intitule Marie-Madeleine. Il vient de Haïti. Ce qui est quand même relativement rare. Je vous lis le pitch. Le deuxième long métrage de fiction de Jessica Généus, présenté dans la section Cannes première, se clôt sur une citation de Nina Simone. Je vais vous dire ce qu'est la liberté pour moi. Aucune peur. Tout un programme pour un film dont l'existence est un petit miracle. Il vient d'Haïti, pays qui a sombré dans le chaos après l'assassinat du président Jovenel Moïse en 2021. Le tournage a eu lieu à Jacmel, la ville de l'actrice-réalisatrice, sur la côte sud, à distance relative de Port-au-Prince, la capitale, infestée par les gangs. Jessica Généus joue le rôle titre, celui d'une prostituée haïtienne qui vit au jour le jour et dont la trajectoire croise celle d'un jeune évangéliste. Le film donne à voir une Haïti vraie et sans phare, résume la Nouvelliste. Quotidien de Port-au-Prince, toutes nos misères y sont étalées, même celles qui sautent aux yeux et que l'on finit par ne plus voir. Voici pour ce film, donc je rappelle le titre, Marie-Madeleine, qui vient de Haïti, qui a été sélectionné de façon parallèle, si je puis dire, à Cannes. Alain ?
1: Eh ben, moi, je vais parler de Le Vertige. C'est le prochain film, le dernier film de Quentin Dupieux. Les aficionados de Dupieux vont être ravis. On a les ingrédients tout complets, une idée particulière de Quentin Dupieux. À partir de là, il nous fait une fiction assez déconcertante. Et donc, avec toujours des artistes, Alain Chabat, Jonathan Cohen, Anaïs de Moustier. On est toujours dans le même format, c'est-à-dire 1h07. Voilà, la sortie le 10 juin. Et donc, c'est Jacques se rend chez son ami Bruno pour lui annoncer une nouvelle importante. L'humanité tout entière vit dans une simulation. Alors, le sujet a déjà été traité au cinéma, voilà, c'est factice, c'est pas vrai, le réel est caché.
0: En philosophie aussi, d'ailleurs.
1: Oui, d'accord. Mais là, la particularité, c'est que c'est un long métrage d'animation. Ouais. Et les personnages, bien sûr, ressemblent à Alain Chabat, Jonathan Cohen ou Anaïs de Moustier.
0: Une pause musicale.
1: Oui, allez, c'est parti.

0: voilà pour cette pause musicale. Alain, tu nous rappelles la source, l'origine?
1: Oui, alors c'est la musique qui accompagne ce qu'on appelle le crédit final, le générique en fait, tout simplement. Voilà. C'est le film Autofiction d'Almodovar qui a été présenté à Cannes. Voilà. Et puis, qui a eu, comment on appelle ça, le disque d'or. Ah, voilà. Oui. Ex aequo avec un autre film qui s'appelle Le Minotaure.
0: Ok. Pour ma part, un autre film issu des sélections parallèles de Cannes. Il s'agit d'un film américain des USA qui s'intitule Teenage Sex and Death at Camp Miasma. Voici ce que contient le film. On avait vu depuis quelques années les personnages LGBTQ se multiplier au cinéma, surtout les continents. En 2026, la sélection cannoise confirme un corollaire de ce phénomène, l'affirmation de personnages lesbiens. Présenté en ouverture de la section Un certain regard, Teenage Sex and Death at Camp Miasma, pardonnez-moi pour l'accent, de la réalisatrice trans Jane Schoenbrunn, a été applaudi par la critique américaine queer ou généraliste. Anna Enbinder, je prononce très mal décidément, révélée dans la série Axe, y incarne une jeune cinéaste chargée par un studio de ressusciter une franchise de films d'horreur éculée, dont l'action se déroule dans un camp de vacances pour ados. Elle entreprend de rencontrer Billy Bresley, l'actrice du tout premier opus, son idole, jouée par Gillian Anderson. Leur tête-à-tête dans un endroit reculé et isolé va être l'occasion pour la première d'explorer ses peurs et ses désirs saphiques dans un hommage jouissif et ultra référencé à la pop culture américaine. Enfin, un film pour les lesbiennes, cinéphiles et fans de films d'horreur s'enthousiasme le média LGBTQ décidément, qui s'intitule Zem. Gillian Anderson livre une performance sublime en ancienne screen queen, reine des hurlements, selon le nom donné aux héroïnes féminines des films d'épouvante. Voilà, Alain.
1: J'enchaîne ?
0: Bien sûr.
1: Alors, je voudrais parler de la bataille de Gaulle, l'âge de fer. Donc, c'est une première partie, puisqu'il y aura un deuxième film. Celui-là, il sort, la date, c'est le 3 juin. Il fait 2h39, hein, donc voilà, ça prend son temps. Et ça parle de la période de juin 1940. Alors, de Gaulle, c'est un homme, un personnage important dans l'histoire de France, hein, on va voilà, ça a représenté beaucoup pour la génération d'avant, mais on voit que c'est aussi toujours présent dans la politique aujourd'hui, parce que t'as plein de partis qui se revendiquent du gaullisme, y compris des fois l'extrême droite.
0: Y compris l'extrême droite, je suis bien d'accord avec toi.
1: Je pense pas que De Gaulle était à l'extrême droite. Voilà. La France, donc, à cette époque-là, s'effondre et signe l'armistice. Et au milieu du chaos, il y a donc cet homme qui refuse de céder, seul contre tous, général inconnu, donc il s'évade, tout le monde sait ça, vers Londres pour sauver ce qui reste d'un rêve, la liberté, voilà, sans armes, sans appui, sans espoir, mais avec une folle conviction, la France, sa France, n'a pas déposé les armes. Il tente un ultime pari, convaincre le monde que la bataille de France n'est ni terminée ni perdue. Voilà pour la bataille de Gaulle.
0: Oserais-je ajouter que l'acteur Simon Abkarian est un peu surpris, et je dirais même plutôt agréablement surpris d'avoir été choisi pour incarner De Gaulle, lui qui est né au Liban, d'origine arménienne, etc., etc., et qui finalement a largement épousé la culture française.
1: Mmh. Et puis on va... Ah oui, juste signaler aussi, c'est The Christophers, tout simplement parce que c'est un film de Steven Soderbergh et qu'il a fait... qu'est-ce qu'il a fait
2: Guy, tiens, une question pour toi.
0: je ne répondrai pas.
2: C'est un quiz, c'est facile.
0: Oui, c'est trop facile, justement.
1: Bon, j'ai mon papier, moi.
0: Oui, je sais bien.
1: Alors, c'est Ocean Eleven.
0: Oui.
1: Et puis allez à toi un autre titre.
0: Non, mais j'ai pas doute. Celui-ci, j'y pensais évidemment très très fort, mais
1: donc Ocean 12.
0: Oui, bien sûr. Ouais. Et puis la suite.
1: Voilà, le suivant. Ouais. Mais il a fait aussi des films comme Erin Brockovich, Seul contre tous, sur la pollution des eaux et les conséquences sur la population qui utilisait cette eau. Il a fait aussi un film qui était prémonitoire, c'est comme ça peut-être qu'on dit, c'est-à-dire s'appelle Contagion, et c'est l'histoire d'un virus qui gagne petit à petit, mais c'était beaucoup plus rapide l'inoculation que le Covid-19, et qui gagne la population mondiale, et c'est l'hécatombe. Voilà. Ouais, tiens, j'ai appris récemment, parce qu'on a un film qui s'appelle La Peste, là, qu'on vient d'évoquer, que la peste qui avait sévi au Moyen-Âge, elle venait probablement aussi de Chine.
0: Ah oui.
1: Par les routes de la soie. Oui. Et puis, au final, c'était propagé sur tout le parcours, et qui avait fini à Marseille. Et le nombre de personnes touchées, enfin, qui sont décédées, c'est 50 millions de personnes. C'est énorme.
0: C'est énorme, bien sûr.
1: Énorme. Donc, ça a eu des conséquences, forcément, sur l'activité de plein de pays, parce que je crois qu'à cette époque-là, en Europe, ça devait représenter peut-être le quart de la population ou quelque chose comme ça. Voilà. Alors, donc, The Christopher, c'est Julian Slark, ancienne figure majeure du pop art londonien, devenu misanthrope. C'est bien aussi, misanthrope. Tu veux nous parler de misanthrope?
0: Non, mais c'est bien aussi, oui.
1: Ouais.
0: Le misanthrope.
1: Le misanthrope, Ou misanthrope tout court.
0: Misanthrope tout court. Qu'est-ce que tu veux que j'en dise?
1: Je sais pas. Mais moi, je comprends, misanthrope.
0: D'accord. Ouais. Qu'on n'aime pas les gens, ça te convient. Il y a des moments où on a envie, effectivement, de verser dans la misanthropie, dans la mesure où les cons sont légions.
1: Tu veux nous faire une citation des dialogues d'Audiard ?
0: Non, ici, ça sortirait plutôt de chez un philosophe qui s'appelle Maxime Rovert, qui avait écrit un petit livre qui s'appelle « Que faire des cons ?» J'ai beaucoup appris de choses, mais... Ouais. Revenons à
1: alors,
0: tes
1: de mémoire comme ça, je suis pas sûr que ce soit exactement ça, mais dans un dialogue de films, il disait, donc dialogue d'Audiard, c'est quand les cons...
0: Le jour où on mettra sur les cons sur orbite, t'as pas fini de tourner.
1: Voilà, ouais, c'est quelque chose comme ça. Voilà. Alors voilà, et donc et ces enfants qui sont avides d'héritage engagent Laurie, restauratrice et ex-faussaire, de se faire passer pour son assistante. Sa mission, finir en secret une série de 8 toiles inachevées, les Christophers, et en tirer une fortune. Allez.
0: Une autre pause musicale.
1: Pourquoi pas.
0: Allez, c'est parti.

0: Voilà, Alain.
1: Donc, juste pour préciser que c'est un autre morceau du film Autofiction d'Almodovar et qui s'appelle Espera en Urgencia.
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3: Coupé. Bon, on la refait tout de suite.
0: Voilà, on va la refaire donc. Il s'agit ici de vous dévoiler une autre sélection parallèle, une autre des sélections parallèles du Festival de Cannes. Celle-ci s'intitule Clarissa et est issue du Nigeria. Dans le long métrage des frères Chouko et Harry Essiri, présenté à la quinzaine des cinéastes, Sophie Okonedo est magnétique, écrit le quotidien britannique The Guardian. L'actrice britannique, de père nigérian, incarne l'héroïne à l'âge adulte avec une grâce déterminée et une tristesse rentrée, décrit The Wrap, un site américain spécialisé. Et l'on découvre peu à peu que cette grâce est avant tout un masque que porte Clarissa qui, malgré la stabilité de son existence, est loin de nager dans le bonheur. Remarqué par la critique anglophone, Clarissa est une libre adaptation du roman de Virginia Woolf, Mrs. Dalloway. L'action est transposée dans la haute société nigériane parmi les gratte-ciels rutilants de Lagos contemporaine, un contexte encore rarement montré sur grand écran. Clarissa donne une réception dans sa fastueuse villa et certains de ses invités, surgis du passé, l'amènent à confronter ses rêves d'autrefois à ses désillusions d'aujourd'hui. Clarissa est un drame mélancolique, empreint d'une langueur et d'un mystère envoûtant, porté par des interprètes impressionnants et une bande son magistrale, analyse Le Guardian. La photographie déployée pour traduire les flux de conscience chers à l'écrivaine est à tomber, ajoute The Daily Telegraph, un autre quotidien anglais. Le long métrage interroge aussi ce qu'aurait pu devenir le Nigeria s'il n'avait pas été colonisé par les Britanniques.
4: Ah, les Britanniques.
0: Voilà.
4: On dit un truc sur les Britanniques. Non, non, on ne dit pas ça.
0: Non, on ne dit pas. On ne dit pas.
4: On les aime.
0: Voilà.
4: On enchaîne ?
0: Ben oui, tu enchaînes.
4: Allez, Le garçon qui faisait danser les collines. Et donc, c'est un film macédonien. Alors, tu as trouvé un film haïtien tout à l'heure. Là, macédonien. Le garçon qui faisait danser les collines. Alors, vous imaginez un petit village de Macédoine du Nord. C'est où le temps semble s'être arrêté avant les transhumances, les tracteurs, et aussi les prières diffusées par haut-parleurs. C'est une région rurale qu'on pourrait peut-être ramener à la France des années peut-être 70 en termes d'équipement, des choses comme ça. Hein, jusqu'à ce qu'Ahmet ne décide de tout faire danser. Voilà. Le garçon qui faisait danser les collines est bien plus qu'un film, c'est une révolution en musique. Une chorégraphie audacieuse entre tradition et modernité. C'est la jeunesse qui pousse, qui a envie de liberté, d'expression et de plus être dans le carcan de la tradition. Voilà. Donc Ahmet, avec ses enceintes accrochées au tracteur, oui, ça se fait, et ses playlists endiablées, bouscule les codes d'une société rythmée par les anciennes règles. Il arrive même que des brebis soient teintes en rose, le minaret soit transformé en boîte de nuit. Les aînés qui critiquent les jeunes avant de se mettre

dans l'histoire de la Macédoine, c'est maintenant. Voilà. Donc c'est porté par une mise en scène entre plan, caméra à l'épaule et séquences musicales. Le film est une réussite. Voilà. C'est un équilibre parfait entre rire et émotion, entre conservatisme et audace. Le garçon qui faisait danser les collines vous donnera envie de danser. C'est sûr. On va écouter tout à l'heure une musique. Mais aussi, et c'est important, de réfléchir. Voilà. À ne pas manquer.

0: Voilà.
1: Oui,
0: voilà.
1: Donc le titre de ce morceau, c'est Fabulous du groupe Cut. Et donc dans le film, le garçon qui faisait danser les collines. Et il y a plein d'autres titres comme ça.
0: C'est ça bouge.
1: Ça bouge.
0: Ça bouge, c'est ouais. Bien. C'est bien, c'est bien. Bonne musique. Et bon film, encore un dernier, issu des sélections parallèles de Cannes. Celui-ci vient de Chine, qui s'intitule « La deuxième fille ». Déjà, le titre peut, j'imagine, évoquer pour vous le sujet du film. Ça a été projeté à la Semaine de la Critique. C'était un premier long-métrage de Zhu Jing, qui met en scène un sujet encore peu traité par le cinéma chinois, ces innombrables petites filles qui ont été abandonnées à la naissance, victimes de la politique de l'enfant unique appliquée entre 1979 et 2015, dans une société où la transmission repose avant tout sur les garçons. Son héroïne, Juan, incarnée dans l'enfance par Cao Ruofan, puis à l'adolescence par Li Jengxi, est ballottée de famille d'accueil en famille d'accueil. La cinéaste, retrace son destin avec une délicatesse qui n'a pas échappé aux commentateurs chinois. Dès les premières scènes, la caméra se place à hauteur d'enfant et nous permet de pénétrer d'égal à égal dans le monde intérieur du personnage, explique le critique de cinéma Xu Ruofeng, grand amateur de cinéma d'auteur sur la plateforme Sina Weibo. Les émotions sont véhiculées par la chromie et la composition des scènes plutôt que par les dialogues. Son article a été repris ou cité par de nombreux journaux chinois, dont Hong Xingwen, pardonnez l'accent, publié dans la province de Sichuan, où se situe l'action, déjà repérée dans Résurrection, de Bi Gan. Li Jengxi incarne à la perfection cette

0: Jeune fille vive, libre et pourtant laconique, qui refuse d'être rangée sous une étiquette et dont l'esprit rebelle finit par exploser avec force, poursuit Xu Ruofeng. Le film est une ardente affirmation de son droit à la liberté et à l'épanouissement.
1: Écoute, là, franchement, je savais pas que tu t'étais mis au chinois.
0: Si.
1: Mais bravo. Moi, j'aurais pas osé en parler rien que pour tous les noms que tu viens de citer. Parce que c'est assez atroce de voir.
0: Bien sûr, mais je maîtrise parfaitement.
1: Je maîtrise parfaitement
0: ces langues, il n'y a pas de souci.
1: Bonne maîtrise. Et tu nous fais un autre film d'où maintenant?
0: Non, c'en est fait, là, pour les sélections parallèles de Cannes.
1: Okay.
0: Et puis il retourne, tu sais, Alain.
1: Alors, moi, je vais parler de l'Italie, c'est plus facile à prononcer. Mmh. Donc, je vais parler du film Une année italienne. Donc, c'est un film de Laura Samani. Et donc, en 21, Laura Samani s'était fait remarquer à Cannes, puisque là, on est dans le sujet assez régulièrement, avec Piccolo Corporo. Tu avais vu ce film ?
0: Non.
1: Non. Donc là, c'est son deuxième long métrage, Une année italienne. Elle aborde un thème universel et intemporel. En fait, c'est l'adolescence. C'est assez dur, l'adolescence. Donc entre différence et quête d'appartenance, hein. Et là il y a des écarts parce que en fait un des personnages principaux, c'est Fred. Et Fred, c'est une jeune Suédoise qui débarque dans un lycée italien en Italie.
0: Oui. C'est pas rien ça.
1: C'est pas rien parce qu'on parlait de la Macédoine, pays patriarcal. Ouais. Bon, l'Italie. Là aussi, elle est pas mal. Hein.
0: L'Italie aussi.
1: Oh, l'Italie aussi, ouais. Donc, c'est débarque dans un lycée italien.
0: Mais ça ne nous empêche pas d'adorer les Italiens, bien évidemment.
1: Bien sûr qu'on adore les Italiens.
0: Bien sûr. Voir les Italiens, quoi.
1: Les Italiens aussi.
0: Et les Italiennes.
1: Ouais.
0: Et tout le monde.
1: Et les glaces.
0: Et les glaces à l'italienne, ouais. Etc. Et les pâtes.
1: Bon, je peux continuer là.
0: Bien sûr.
1: Donc, il est entièrement masculin, cette école-là. Voilà. Alors, de la classe, au moins, seule fille de sa classe, elle doit affronter les regards, les moqueries et ce sentiment d'être une étrangère dans un monde où tous se connaissent. Elle finit par trouver sa place au sein d'un groupe de trois garçons. Une amitié rare, une complicité où tout semble possible, où la différence devient une force. Le film explore avec justesse les tourments de l'adolescence, le poids du regard des autres, la magie du collectif où l'on sent enfin sa place, mais aussi la fragilité de ses liens quand les sentiments deviennent tout brouillés. Laura Samani capture ces moments de grâce comme cette scène où Fred se blottit entre ses amis simplement pour un câlin, sans arrière-pensée. Donc, Une année italienne est une ode à l'amitié, à la résilience, un film qui parle de ces instants où l'on se sent enfin compris, une histoire à la fois tendre et mélancolique qui rappelle que grandir, c'est aussi apprendre à trouver sa place. Même quand le monde semble contre vous.
0: Oui, j'ai une petite parenthèse sur la façon dont tu as prononcé une ode.
1: Oui.
0: C'est ode. Moi, je dirais une ode. D'aucuns disent une ode. Ça minode. Ça rôde.
1: Ouais.
0: Et on va faire une pause musicale, je crois qu'elle paraît absolument nécessaire.
1: Pourquoi pas, je vais y réfléchir comme ça à tes propos. Là.

0: Voilà pour cette musique, Alain.
1: Allez, j'enchaîne. L'affaire Zanetti. L'affaire Zanetti de Roche Dizem et le film de Leonardo Di Costanzo. C'est plus facile hein, en italien,
0: ouais,
1: parce que bon, il est italien le réalisateur.
0: Tu sais, tu te souviens de la phrase « vaincre sans péril,
1: ouais,
0: en triomphe sans gloire », mais je te laisse poursuivre.
1: Waouh. Et donc je me dépêche. Et si on vous parlait d'un film qui ose plonger au cœur de l'incompréhensible, bon, voilà, c'est l'affaire Zanetti, réalisé par Leonardo Di Costanzo. Tu vois, même là, je bute même en italien. On va revenir à des films français la prochaine fois. À qui l'on doit déjà Aria Ferma. Tu as vu ce film extraordinaire, c'est sur le monde carcéral.
0: D'accord.
1: Et peut-être.
0: Peut-être
1: ça
0: bien.
1: Ça te revient. À voir. Donc à voir. Oui. Empruntez dans vos médiathèques le film Aria Ferma et après vous regardez l'affaire Zanetti. Donc ça s'inspire d'une histoire vraie, aussi fascinante que dérangeante, celle d'une femme condamnée pour meurtre qui affirme ne plus se souvenir de son crime 10 ans après les faits, un trou noir dans sa mémoire, une question lancinante, comment comprendre l'innommable ? L'affaire Zanetti n'est pas un film facile, il bouscule, il dérange et c'est précisément pour ça qu'il marque. On en ressort avec ses doutes, ses questions et cette étrange sensation d'avoir frôlé l'abîme. À vous de juger si vous osez sauter.
0: Fort bien.
1: Allez voir.
0: As-tu un autre film ?
1: Alors, oui.
0: Ce sera sans doute le dernier d'ailleurs.
1: Sans doute le dernier, il faut que je le choisisse bien. Alors.
0: Ah, le bon choix, comme disait l'autre.
1: Parce que j'en ai plusieurs, mais peut-être, alors on ne pourra pas tous les faire.
0: Peut-être une petite virgule, Alain.
2: Coupé. Oh merde.
3: C'était bien.
2: C'était pas mal, mais on va essayer autre chose.
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0: Voilà pour la virgule.
1: Eh bien, après la virgule, on va parler de Maspalomas.
0: Ah oui.
1: Maspalomas. Alors, si on, voilà, c'est un film qui ose aborder un sujet rare et audacieux, l'homosexualité des seniors. Donc, Maspalomas, c'est une région qui existe, hein, c'est un lieu. Donc, c'est signé par le duo basque. Alors là, ça va être dur. Hein. John Garano,
0: oui.
1: Garagno,
0: oui, ça a été dur, oui.
1: Et Hector Aguirre,
0: c'est mieux,
1: c'est mieux. Donc c'est, ça nous plonge dans une histoire à deux visages. Deux visages, pourquoi ? Parce que on découvre le personnage principal à Maspalomas, c'est aux Canaries, un paradis de liberté, de plaisir où Vincent est le héros gay et vieillissant, vit une parenthèse hédoniste. Loin des contraintes d'une société qui l'a longtemps forcé à se taire. De l'autre côté, Saint-Sébastien et son EHPAD gris, où la réalité de l'âge le rattrape. Le film ne raconte pas une sortie de placard, mais un retour en arrière, une confrontation avec un passé marqué par le silence et la conformité. Donc Maspalomas avait tout pour marquer les esprits, dommage qu'il reste en deçà, comme s'il avait peur de danser alors qu'il nous invite à le faire.
0: Fort bien, tu avais je crois une annonce à faire à propos du cinéma Les 400 coups à Villefranche et puis ensuite ce sera terminé.
1: Un petit film encore ?
0: Non pas.
1: Un petit, non on n'a pas quelques minutes.
0: Non on n'a pas quelques minutes Alain, tu nous...
1: Oh je suis triste. Alors bon, bah, alors on va passer à l'annonce. Alors.
0: Voilà.
1: Mais puis peut-être qu'après j'aurai le temps de faire un film. Non, bon on va voir. On va gérer le chrono. Alors oui, je voulais donc aux 400 coups de Villefranche, le film il va passer à regarder, donc je vous renvoie sur le programme des 400 coups du mois de juin. Ce qu'il reste de nous, de Sheryan Dabis.
0: C'est ça.
1: Tu connais ?
0: Non.
1: Alors, c'est le dernier long métrage dans lequel a joué le grand acteur palestinien Mohamed Bakri. Donc, qui est décédé en décembre dernier. Le documentariste Roland Nurier, que l'on
0: connaît.
1: Parce qu'il a projeté ses films aussi au singulier, qui sont Le Char et l'Olivier, et Yalla Gaza. Roland Nurier a bien connu Mohamed Bakri, donc il sera présent, et c'est ce qui rend aussi le côté intéressant, il sera présent pour cette séance hommage. Donc cette soirée est proposée en partenariat avec l'association L'Autre Cinéma. Le thème, c'est de 1948 à nos jours, trois générations d'une famille palestinienne portent les espoirs et les blessures d'un peuple. C'est une fresque où histoire et intime se rencontrent.
0: Kinopsis, merci Alain. Kinopsis, non. C'est fini pour aujourd'hui.
1: Non, c'est pas fini.
0: Si, ça va
1: je voulais juste
0: terminé.
1: Rappeler l'adresse de l'association.
0: Ah, Kinopsis. Fort bien.
1: Ça, d'accord. C'est rapide. Hein.
0: Oui, oui.
1: Tu m'accordes 30 secondes.
0: Allez, je te les accorde.
1: Alors là, donc stylo, papier, enfin ça se retient facilement. Donc l'adresse mail pour nous écrire, faire vos commentaires, nous donner des indications ou des voilà toutes sortes de choses. Contact, donc voilà, contact. Kinopsis, là c'est plus compliqué. kynopsis@gmail.com. Et ben voilà.
0: Et c'est fini pour le mois de juin. Ouais. Kinopsis, on se retrouvera au mois de juillet. D'ici là, bon film.
1: Et puis bonne séance.
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1: Bonjour et bienvenue dans mon émission de la lumière au grenier. Au programme du rock, de la soul, un zeste de chansons françaises et de world music, des sons vintage, des nouveautés et les grandes et petites histoires qui font la rock culture. Cette semaine, nous honorons le King.

vous avez peut-être reconnu cette voix chaude de baryton au léger accent du Sud. C'est bien Eric Cantona, dans un extrait de son premier album sorti en mars dernier et intitulé « Perfect Imperfection ». Alors qu'il vient de souffler ses 60 bougies, l'ex-king de Man United poursuit un parcours artistique unique, entamé il y a bientôt 30 ans, lorsqu'à la surprise générale et au sommet de sa gloire, il a décidé d'arrêter sa carrière de footballeur. On l'a connu peintre, photographe, acteur, et le voici auteur, compositeur, interprète, au long d'un album qui est loin d'être inintéressant. Canto y dévoile des textes profonds, poétiques et introspectifs, et une musique qui évoque Bertrand Belin, Benjamin Biolay et bien sûr le Gainsbourg de Melody Delson, figure tutélaire qui semble planer sur ses 9 chansons écrites en français et en anglais.

0: Et si Cantona a attendu d'avoir 60 ans pour se sentir légitime pour écrire et chanter ses propres chansons, il n'avait pas attendu pour être mis en musique. En 1995, des artistes anglais se réunissent pour enregistrer un album entier à la gloire de notre footballeur rebelle. Il faut dire qu'à l'époque, le Marseillais vit une période délicate et qu'il a besoin de soutien. En effet, pendant un match contre Crystal Palace, le bouillant Cantona n'a rien trouvé de mieux que d'asséner devant les caméras un high kick digne de Bruce Lee à un spectateur qu'il avait insulté. L'histoire fait évidemment grand bruit et contribue à renforcer la légende du joueur. Ses détracteurs y voient le coup de sang de trop, ses admirateurs louent au contraire sa personnalité unique et indomptable. Il n'en reste pas moins que la justice va faire son œuvre et qu'il sera condamné à 120 heures de travaux d'intérêt général et suspendu 9 mois par la Fédération anglaise et par la FIFA, mettant ainsi fin à sa carrière avec l'équipe de France et à son rêve de participer à l'Euro 96 en Angleterre et à la Coupe du Monde en France. En introduction de ce disque, un certain Raymond Bizarre chante donc cette chanson, Ode au numéro 7 de Manchester, en le comparant, en français dans le texte, aux plus emblématiques figures hexagonales. Avec son accent so british et son accordéon pour faire Frenchie, la chanson de Raymond Bizarre, mise en musique par Yann Gomme, nous met tout de suite dans l'ambiance. L'autre moment fort de ce disque hommage à Cantona est une balade orchestrale inspirée des grandes chanteuses de variété anglaise des années 60 à la Shirley Bassey. Une mélodie ample qu'on croirait extraite d'une BO oubliée de James Bond, là où le héros français rejoint la légende anglaise.
1: Yeah, he didn't talk for long. Did you catch what he said there, Jim?
2: Not really. The situation now, Eddie,

pas moi, je suis journaliste à la tribune. Je tape mon papier pour la une. La boxe n'est pas en cause, tu sais. Dans un match de foot, il y a autant de dangers. La boxe, c'est une chose saine.

Et si le premier disque qui vient de sortir est le premier entièrement produit et chanté par Cantona, ce n'est pas sa première expérience musicale. Déjà en 98, il a pu éprouver ses talents sur scène avec Les Enfoirés. À l'époque, Cantona a pris sa retraite sportive et à 31 ans, il vient de voir triompher, sans lui, l'équipe de France d'Aimé Jacquet. Ce concert des Enfoirés lui permettra de se rappeler au bon souvenir du public français, de prouver en chantant duo avec Johnny Hallyday ou Pascal Obispo que sa nouvelle vie s'inscrit loin des terrains de foot. Pourtant, cette expérience sera sans lendemain et c'est en 2021 que Bernard Lavilliers aura l'idée d'inviter Cantona dans cette adaptation d'une chanson de Dylan qui a tué Davy Moore. Une chanson où il incarne, en compagnie de Gaëtan Roussel ou Isia, un des personnages de cette histoire cinématographique et édifiante. Mais revenons à l'actualité et à ce premier album signé Cantona, avec un deuxième titre à suivre, en anglais celui-là, où on peut constater que Canto a fait quelques progrès dans la langue de Shakespeare depuis sa conférence de presse surréaliste de 1995, où il était question de sardines et de chalutiers. Eric Cantona nous chante « Of the Sun » et c'est dans la lumière au grenier et nulle part ailleurs.

Cette petite virgule sonore nous permet d'introduire une nouvelle rubrique qui nous plonge dans l'univers du hip-hop et notamment du rap old school et de son art du sample. Un art musical qui vise à découper, trafiquer et passer en boucle des extraits de disques piochés dans des styles très variés pour construire un tapis musical sur lequel un MC pose des textes. Aujourd'hui, un classique d'Eminem, un rappeur qui va apporter une touche très personnelle à cet art du sample. Premier rappeur blanc à atteindre un grand succès, ce natif de Detroit va obtenir une très large audience en créant un pont entre les univers du rap et du rock. En effet, alors que traditionnellement le rap échantillonne le répertoire issu du funk et de la soul, lui n'hésite pas à plonger dans le répertoire du rock pour créer l'architecture musicale de ses prods. Mieux, même plus que du sampling, certains de ses titres peuvent presque s'apparenter à des relectures de classiques de rock, comme il l'a fait par exemple avec le titre d'Aerosmith Dream On. En 2013, Eminem démontre que son goût pour le rock ne se limite pas au tube de Rock FM qu'il a pu entendre gamin à la radio, et il va chercher une des plus belles chansons pop des 60s, The Time of a Season des Zombies.

Si vous êtes un habitué de mes programmes ou un amateur de pop 60s ouvragé, vous connaissez certainement l'histoire de cette chanson et de l'album Odyssey and Miracles dont elle est extraite. J'y reviens rapidement. Sorti le 19 avril 68, ce disque est aujourd'hui considéré par les amateurs comme faisant partie de la triplette magique des chefs-d'œuvre de la pop, ouverte en 66 par le Pet Sounds des Beach Boys, puis en 67 par le Sgt. Pepper's des Beatles. Un album d'autant plus miraculeux qu'il sera le seul véritable enregistré par les Zombies. La carrière de ce groupe débute pourtant en fanfare en 64 avec un premier single, She's Not There. Ils deviennent numéro un des ventes aux États-Unis et un des fers de lance de la British Invasion qui déferle alors dans le pays. Les succès s'enchaînent pendant 2 ans aux États-Unis mais aussi au Japon. Mais à partir de 66, leur étoile décroît et leur terre natale anglaise reste indifférente à leur musique. Lassés, ils envisagent déjà de nouveaux projets musicaux en solo, mais les 5 garçons décident toutefois de rentrer une dernière fois en studio pour enregistrer un album avant de se séparer. Et là, entre les murs du studio d'Abbey Road, et malgré un petit budget, les Zombies vont mettre en boîte un album qui se révélera être une pépite. Pourtant, le groupe ne survivra pas aux tensions en studio, et il sera déjà séparé lorsque le disque finira par sortir. Faute de groupe pour en assurer la promotion, la maison de disques et les disquaires laisseront ce disque végéter dans les bacs à soldes. Pourtant, au fil des ans, Odysseys and Miracles ne cessera d'être réévalué pour devenir un album culte considéré comme le Pet Sounds britannique. Et Eminem ne sera pas insensible au charme des Zombies, mais ce sont certainement les 2 premières phrases de cette chanson « What's your name ?»« Who's your daddy ?» qui l'ont interpellé et inspiré. 2 questions existentielles qui résonnent profondément chez ce jeune homme écorché vif qui n'a eu de cesse dans ses chansons de régler ses comptes avec ses géniteurs. Sur son album autobiographique Marshall Mathers, « The Time of the Season des Zombies » devient « Rhyme or Reason ».

Avec ce jingle, nous lançons une rubrique de notre émission consacrée à la musique du 21e siècle. En effet, je vous propose d'évoquer chaque semaine les chansons que nous écoutions il y a 10 ans, il y a 20 ans, soit le meilleur des années 2006 et 2016. Et cette semaine, nous démarrons avec une association plutôt surprenante de deux musiciens que rien ne semblait rapprocher. Isabel Campbell est écossaise et elle s'est fait connaître comme membre du groupe Belle & Sebastian, un groupe de pop lumineuse très apprécié des amateurs de belles mélodies et d'arpèges de guitare léger. Mark Lanegan, lui, vient de Seattle et il a été au début des années 90 la voix et l'âme des Screaming Trees, un des groupes fondateurs du mouvement grunge, ami, mentor et camarade de label de Kurt Cobain et des membres de Nirvana. L'album repose sur ce contraste saisissant. La voix de Lanegan, grave et raillée et habituée aux profondeurs du rock et du blues, vient s'enrouler autour de la voix douce et éthérée d'Isabel Campbell dans un dialogue intime et subtil. Musicalement, on navigue entre folk, country et blues dans une atmosphère mélancolique portée par des arrangements acoustiques et dépouillés. Les textes évoquent des histoires de solitude, de perdition, d'amour abîmé, avec une sensibilité très narrative, proche parfois des chansons country archaïques. Critiquement très bien accueilli, l'album a remporté le Mercury Prize en 2006, consacrant cette rencontre entre deux univers a priori très éloignés. La collaboration se poursuivra d'ailleurs sur deux autres albums en 2008 et 2010, preuve que la complicité artistique entre les deux musiciens n'était pas qu'un coup sans suite. En 2006, Isabel Campbell et Mark Lanegan, qui nous a tristement quittés en 2022, nous chantent « Come Walk With Me ».

Nous restons dans cette veine Americana classique avec un album intitulé Introducing Carl Blau. Un titre trompeur puisqu'il laisse entendre que c'est le premier d'un jeune débutant, alors que Carl Blau est à l'époque, et depuis 20 ans, une figure discrète mais prolifique de la scène indie folk américaine du Pacifique Nord-Ouest, avec à son actif une vingtaine d'albums sortis sur des labels obscurs. Avec ce disque, le musicien est donc décidé de se présenter au monde et au public sous un nouveau jour. Et pour cela, il choisit l'exercice de l'album de reprise. Il se réinvente ainsi en crooner country paré de ses plus beaux atours à travers 10 reprises de classiques méconnus signées par des légendes comme Townes Van Zandt ou Tom T. Hall. Il y présente des arrangements soyeux et chaleureux et une voix de basse à la fragilité malicieuse pour porter ses textes mélancoliques. Un album à la fois humble dans son approche et ambitieux dans sa réalisation, qui a offert à Carl Blau une visibilité bien méritée auprès d'un public un peu plus large. En tout cas, ce soir, il atteint les auditeurs de La Lumière au Grenier avec cette reprise de How I Got to Memphis, une chanson country soul connue chez nous pour son excellente adaptation par Eddie Mitchell il y a déjà 50 ans.

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1: Et voici le moment des nouveautés. Cette semaine, nous ferons la part belle à des voix féminines. Et pour commencer, la révélation pop de l'année en France, la chanteuse franco-congolaise Théodora. J'avoue m'être intéressé tardivement à cette artiste, pourtant consacrée par les dernières victoires de la musique, pensant avoir affaire à une énième créature de l'industrie musicale, au look extravagant et qui allongera la liste des futures étoiles filant vers le néant. Mais en jetant une oreille à son album BBL, j'ai été accroché par l'extraordinaire variété des styles qu'elle y aborde. Au-delà des incontournables titres hyper-pop ou rap dans l'air du temps qui m'ont laissé froid, j'ai découvert un foisonnement d'influences mêlant afrobeat, calypso, dancehall, R&B, rock et électro. J'ai également découvert une voix qui, lorsqu'elle est débarrassée des tics de production et de sa couche d'autotune, se révèle étonnamment souple et expressive. Comme sur ce titre, il se rit de moi.

0: Aux antipodes de l'exubérance démonstrative de Théodora, la franco-israélienne Yael Naïm représente une idée de la distinction tout en retenue. Une retenue qu'elle assume avec autodérision dans cette petite balade électro pleine de charme, La fille pas cool, extrait de son dernier album intitulé Solaire. À suivre, une autre voix féminine qui compte dans le paysage musical, celle de Pauline Rambaud de Barallon, plus connue sous son nom de scène, PR2B. Si son père, guitariste professionnel, l'initie à la musique, c'est vers le cinéma qu'elle s'oriente en étant diplômée de la prestigieuse école La Fémis. Une double casquette qui colore forcément son univers artistique. Après un premier album acclamé par la critique en 2021, elle revient avec un nouveau disque mêlant le chant et le langage parlé sur des orchestrations quelque part entre les années 80 survoltées et le minimalisme punk, le slam et la chanson française dans ce qu'elle a de plus littéraire et poétique. Extrait de son nouvel album presque punk, PR2B nous chante « J'aime la vie ».
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Et nous voilà à la fin de l'émission et à notre fil rouge consacré au piano. Et aujourd'hui, une petite pépite d'un éphémère duo suédois du nom d'Ederos et Elberg. Ces deux musiciens n'ont sorti qu'un seul album en 2001, Together in the Darkness, distribué par le label Fargo. Un disque étonnant, constitué de reprises de classiques du rock, transformé en ballade triste, portée par la voix éraillée de Mathias Elberg. Parmi ces reprises, une m'a particulièrement interpellé à sa sortie il y a 25 ans, et j'y reviens régulièrement. C'est pourquoi je voulais la partager avec vous aujourd'hui. Dans un étonnant registre piano-voix, Ederos et Elberg interprètent cette version décharnée du classique punk des Stooges d'Iggy Pop, No Fun. Je vous laisse donc avec nos deux Suédois et cette version à la fois majestueuse et lugubre de No Fun, et je vous donne rendez-vous la semaine prochaine.

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5: L'établissement français du sang organise une collecte ce mercredi 1er juillet de 9h à 13h et de 15h à 19h, salle des Échevins, 96 rue de la sous-préfecture à Villefranche. Pour participer, prenez rendez-vous sur le site dondesang.efs.sante.fr. Lors du rendez-vous, munissez-vous de votre pièce d'identité et surtout, ne venez pas à jeun. L'écho de la vallée du Morgon, un orchestre d'harmonie rurale que vous avez sûrement croisé durant le défilé de conscrits, organise un apéritif concert qui aura lieu sur la place du village de Saint-Cyr-le-Château le samedi 27 juin à 19h30. Entrée libre, buffet et buvette à votre disposition. La célèbre brocante de pommiers est de retour pour sa 35e édition. C'est un événement organisé par la classe en 8 de pommiers. Notez la date dans vos agendas, elle aura lieu le dimanche 28 juin. Entrée, parking gratuit, restauration et buvette sur place. Alors que vous soyez acheteur ou vendeur, tout sera réuni pour passer une agréable journée.
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2: Et oui, bonjour à tous et à toutes. Comment vous allez avec cette chaleur? Ça va bien? Eh bien, on va chauffer un petit peu plus parce qu'aujourd'hui, vous savez quoi? Dans Funky and Co, eh ben, on enlève le co. Oui, tout simplement parce que ça va être 100% funk. Ah, ça fait longtemps. Ça fait très longtemps. On est à la combien? Je crois 67e émission de Funky and Co. Et puis, ça fait longtemps qu'on n'a pas parlé, évidemment, l'origine de la funky music, de la funk, du mouvement funk. Eh bien, écoutez, aujourd'hui, c'est ce qu'on va faire. On va à la petite histoire du funk, même si on en connaît un petit peu, une période. J'en suis sûr que je vais vous apprendre encore des choses sur la funk music. Et puis on commence bien sûr avec un morceau. Aïe, aïe, aïe, c'est de la passion. Oui, c'est de la passion, de la funky music sur Calade ma radio. Vous êtes avec Edio pendant une heure pour de la funk. On écoute Passion avec Simanom.

100% Funk, vous êtes arrivé, vous n'avez pas perdu grand chose, juste un morceau 100% Funk aujourd'hui dans Funky & Co. Bonjour, vous êtes sur Kalama Radio, on va se faire plaisir. Et aujourd'hui, eh bien, c'est l'histoire du funk. Oui, de la funky music. Alors le funk, ah bah c'est un genre marqué de la musique afro-américaine hein, qui apparaît bien sûr aux États-Unis à la fin des années 50. Alors ce style prolongé, le mouvement de hard bop, comme ça se disait, et oui, c'est beaucoup développé au cours des années 60 et puis 70. Alors, selon certaines interprétations, le terme funk, attention, hein, il viendrait de l'argot anglo-américain funky qui signifie littéralement, et je vous le donne en mille, pur. Oui, ou bien encore, qui sent la sueur. Alors, sachez que cela vient des reproches adressés aux Noirs par des racistes, évidemment, issus principalement de la soul et du jazz. Alors, le funk, il se caractérise par la prédominance de la section rythmique guitare qu'on entend souvent. Écoutez là. Bon, bon, bon. Cette section rythmique guitare, basse, batterie qui joue des motifs un peu syncopés et puis la présence fréquente des cuivres qui offre des ponctuations rythmiques, des riffs ou bien des solos très souvent appréciés. On voit ce que c'est un peu de la funky music. Le funk, c'est ça. Alors, de manière générale, le funk accorde une grande place aux instruments. Très, très souvent, on entend des grands morceaux instrumentaux de funky music. Et puis, ben, aujourd'hui, on va profiter de ça, bien sûr, tout au long de cette heure dans cette Funky & Co. Et on va écouter un petit morceau, tiens, de 2006. Vous allez voir, on va mettre de la funk des années 80, 90, 2000 et aussi des morceaux de 2026, comme celui qui vient d'être repris par RK Prod. C'est Come Out Baby, c'est de la funk remix. Allez, 4 minutes de plaisir.

0: Ah, je kiffe ce morceau de 2026 de Funky Music, c'est extraordinaire. Comme The Baby, c'est de la Funk Remix 2026, bien sûr fait par RKO de la production. Il en fait beaucoup, beaucoup de ces morceaux-là. Et on se régale. Bonjour, vous êtes là.
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0: Avec Enyo, c'est l'histoire de la funk aujourd'hui. 100% funk music. Vous avez de la chance. Vous n'allez pas louper grand-chose. L'histoire de la funk, on a commencé tout à l'heure, mais on continue. Alors, à la fin des années 60, le concept se développe notamment avec le maître en la matière, bien sûr, James Brown, le roi de la funky music. C'est au carrefour du gospel, du rhythm and blues, et puis de la soul, et puis du blues, ou bien encore du rock, que James Brown synthétise toute la musique noire américaine du XXe siècle. Alors, il fut considéré comme le parrain du funk, notamment avec des titres comme ce fameux titre, Say It Loud et I Am. Mais on entendra tout à l'heure un morceau où... Eh ben tiens, tout de suite, on va écouter un remix. Alors, c'est He Had the Edge Dab Town, mais donc James Brown, il est là. Don't Stop the Funk.

0: bien sûr un honneur à ce prince de la funky music, James Brown. Et bien justement, on va en parler tout à l'heure. On va en parler de l'âge d'or de la funky music, de la funk, bien sûr, dans les années 70. Juste après ce morceau, vous savez, je vous ai déjà mis ce genre de top music funky sur Kalama Radio. C'est Funky Diou. C'est un top never stop. Vous allez reconnaître le style. Vous êtes sur Kalama Radio et nous avec vous encore pendant trois petits quarts d'heure. La funky 100% funk sur Kalama Radio dans le Beaujolais. On est les seuls, profitez-en.
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0: morceau comme ça, c'est pas possible. Vous avez choisi la bonne radio, Calama Radio, avec Ennio. Aujourd'hui, eh bien, c'est 100% funk.
1: Incroyable.
0: Eh bien quoi? C'est quoi la funk? L'âge d'or de la funk? Les années 70? Ah, les années 70 sont considérées comme l'âge d'or de la funk. L'influence de James Brown, bien sûr, est omniprésente, mais de nouveaux groupes et artistes viennent enrichir le genre. Parliamente Funkadelic, dirigé bien sûr par George Clinton, incarne cette époque avec son mélange de funk psychédélique et de performance visuelle avant-gardiste. Leur album emblématique, New Funky Music, One Man On Est, qu'on connaît par cœur, c'est Motor Chips Connection en 75, ont poussé les limites de la funk en combinant les éléments de la science-fiction, de la funk, du rock, avec des morceaux comme Give Up the Funk ou Motor Chips Connection, c'est la Star Child, hein, devenus des hymnes de la culture funk. En parallèle, bien sûr, il y a des groupes qu'on connaît par cœur et qu'on écoute souvent, nous, amateurs de funky music, comme Hearts and Wind on Fire, Cool and the Gang, mon groupe préféré, ou encore Chic, mélange la funk avec des éléments de soul, de disco et de jazz, créant des morceaux dansants, puis bien sûr, accessibles à tous. Alors le disco commence à dominer la scène musicale, mais la funk conserve une place privilégiée, notamment grâce à des tubes comme Shining Star, Dirt on Fire, Jingle Boogie, et puis des Ghouls on the Gang, bien sûr, avec tous leurs morceaux qu'on connaît. Aïe, aïe, aïe. Eh bien, écoute, General Wham, celle-là, je sais pas si vous connaissez, mais puisqu'on parle un peu de Boogie Funk Disco, eh bien j'avais envie de vous mettre ce morceau de 1995 et Jeff, ouais, General Ram, c'est Super Love Boogie Funk Disco. 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

0: Ah, je sais, il fait chaud, mais ça n'empêche pas qu'il faut danser sur de la musique comme ça. Comment vous allez bien, les amateurs de funky music, les amateurs aussi, bien sûr, de Calama Radio? On est là, on transpire, on danse, on boit un cocktail en même temps. Vous êtes au bord de la piscine, aïe, aïe, aïe. Vous êtes dans la voiture, mais vous avez la clim. Bon, nous, on n'a pas la clim dans le studio, non, non. On a chaud, mais on bouge quand même pour vous, pour se faire plaisir. Allez, on continue avec de la funky music. Là, c'était General Ram qui fait Super Love. Gwell, Dixon, Fall You Love, c'est pour
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On est en 100% rock, et bien avec bien sûr Ennio aux commandes pour vous faire plaisir. 100% rock dans la Calade, c'est ici. Vous avez pris la bonne radio, Caladma Radio. On continue pour l'histoire de la funky music, bien sûr. Alors la funk et son influence sur d'autres genres. Ah, la funk et l'influence sur son d'autres genres, ben, c'est dans les années 80 et dans les années 1990, bien sûr. Et la funky, elle commence à se mélanger avec d'autres genres comme le hip-hop, la musique électronique. Et puis le rock. Alors les producteurs de hip-hop, tels que Dr. Dre et DJ Premier, ils samplent bien sûr largement les morceaux de funk pour créer des beats puissantes et puis groovy, très très groovy. À la fin qu'elle devient un pilier du hip-hop des années 90 avec des artistes comme Art Tribal, bien sûr, Khaled West et puis Public Enemy qu'on connaît par cœur, qui intègrent des samples de James Brown dans leur production. En parallèle, des artistes comme Prince, bien sûr, Prince, ça y est, mon petit chouchou. Et puis Rick James aussi. Et puis ils redéfinissent un peu la funk, hein, avec des sonorités électroniques, comme le morceau Super Freak de Rick James en 1981. Ben, c'est un parfait exemple avec des lignes de basse funky et puis des rythmes entraînants qui influenceront bien sûr les générations d'artistes qui vont passer après avec la funky 90, 2000, 2008, 2020. Et puis maintenant encore 2026. C'est ça la funky music. Il y en a pour tout le monde. Et puis il y en a pour tous les genres. Funky aussi, ça peut être très cool, ça peut être très groove, comme on vient d'entendre, avec Midnight Love Groove, par exemple, Agno.

continue avec It's a You. C'est la boogie funk des années. Ben, c'est de la new funk, donc un peu plus récente celle-là. Allons-y aussi.

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2: Et oui, vous êtes dans Funkenko. Aïe, aïe, aïe, on se fait plaisir. 100% funky music. Aujourd'hui. On se régale? Oui. Oui, on se régale. Vous avec une glace, peut-être pas. Moi, mais vous, et avec de la funky music, certainement. Et vous savez quoi? On va parler aussi de la funk aujourd'hui. L'héritage et puis la renaissance. Alors, le funk ne disparaît jamais. Hein. Il se transforme et puis il évolue. À la fin des années 2000 et au début, bien sûr, des années 2010, des artistes comme Bruno Mars, qu'on connaît bien, avec son album 24 Magic, en 2016, rend hommage à la funk des années 70, tout en y agitant, vous savez, une touche de moderne. Son single Hometown Funk, en 2014, en collaboration avec Mark Ronson, connaît un immense succès, prouvant que la funk n'a rien perdu de son pouvoir. Et puis, dans les années 90 et 2000, des groupes comme Jamiroquai, Daft Punk, nos Lyonnais, Daft Punk, bien sûr, continuent également de faire vivre la funk en y intégrant, bien sûr, des influences électroniques. Le tube Get Lucky, en 2013, il devient énorme internationalement. Et puis, par exemple, un mélange de funk, de French Touch, comme on dit. Ah, bien sûr qu'on en a mis souvent, hein. Bien sûr on en remettra. Alors pas aujourd'hui de Daft Punk, on en remettra, mais qu'est-ce qu'on va mettre là pour filler? Vous savez quoi, on va mettre du Kellan Melange, complètement différent de la funk Jazzy Taous, qui est bien sûr un morceau de 2026 pour vous dire que la funk, elle existe toujours.

morceau qui est pas chanté en anglais de Funky Music de 2026. En plus, et oui, c'est aussi ça la Funky Music. Comme je vous ai dit en début d'émission, on allait écouter tout style de musique de Funky Music. C'est 100% funk et on parle un peu de l'histoire de la funk. On en était où? Ah, on en était à l'influence. Oui, l'influence de la Funky Music. Alors, la funk influence encore, bien sûr, la scène musicale actuelle avec des artistes comme Anderson Paak, Vulpec et puis Bruno Mars encore qui nous fait beaucoup de Funky Music, qui intègrent les grooves funky dans leurs œuvres tout en gardant leur créativité et puis l'énergie de l'époque. La funk, eh ben, ça reste un incontournable ayant non seulement marqué l'histoire de la musique mais aussi contribué à la naissance de nombreux genres, de James Brown à Parliament Funkadelic en passant par Prince et les artistes modernes comme Bruno Mars. La funk a traversé les époques en restant toujours fidèle à son essence, un rythme irrésistible et une énergie débordante. Aujourd'hui, la funk est plus qu'un genre musical, c'est un héritage vivant qui continue d'influencer la musique contemporaine. Et oui, tout en célébrant l'expression libre et le groove inimitable qui ont fait bien sûr sa renommée. Et bien là, je vous mets une pépite lyonnaise. On va en parler après, capitale quand même de la funky music en Europe. Stay with me tonight.

0: on a chaud. On a chaud sur Calanma Radio, dans le Beaujolais. On a chaud avec de la funky music. Vous êtes bien, bien sûr, sur les bonnes ondes pour de la funky music. Calanma Radio, Ennio en votre compagnie. Il nous reste, allez, trois morceaux. Et puis, bien sûr, on va parler bientôt de la capitale de la funk en Europe, c'est Lyon. On en parle tout de suite après. Après Two White Love Affair, un morceau des années 80 qu'on adore aussi.
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0: Astro, quand même un mec vraiment reconnaissable, hein, de Todd White avec son Love Affair. Et dans la funky music, il nous reste deux morceaux à passer ensemble. Ah, j'espère que vous avez été avec moi, avec nous tout au long de cette émission, parce qu'on a fait 100% funk. C'est un vrai régal. Et on a parlé de l'histoire de la funk. Et puis on va terminer avec Lyon, capitale européenne de la funky music, là où le funk a trouvé son cœur français. On la reconnaît par ses bouchons, par ses traboules, par sa soie, mais Lyon cache aussi une autre histoire plus électrique, celle du funk. Ah oui, dans les années 80, pendant que Paris avait vibré au rythme, vous savez, du rock et que Marseille découvrait le rap, Lyon s'enflammait pour la basse, les cuivres et le groove, les clubs de Gerland, les bars du quartier de la Guillotière ou alors les soirées improvisées dans la MJC faisaient résonner du James Brown, du Cameo, du Hot Wind on Fire. Et oui, et c'est là qu'a tout commencé. On en reparle juste après à la fin de cette, bien sûr, folie funk qui se passait à Lyon. Et j'avais envie de vous mettre un morceau de 2026 de funk que j'aime beaucoup. Une nuit funky, funky rap. Allez, par DJ 2Rs.
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0: C'est pareil, là, on sautille, on bouge, on danse sous les tables, sur les chaises. Je vous le conseille, c'est un morceau qui passe beaucoup dans toutes les radios, bien sûr, et bien sûr en soirée. Pour tous ces chanteurs-chanteuses qui ont repris ce mixé, donc c'est DJ2Els qui a repris ce morceau. Je vous le conseille, allez, mettez-le dans vos playlists, Une Nuit Funky. Hey. Et on finit bien sûr cette émission. Ah oui, c'est là qu'a tout commencé, hein, une génération entière où a tout marqué son énergie, bien sûr, hein, bien sûr, bien sûr. C'était à Lyon qu'ils ont tous commencé. Et bien, cette musique solaire et contagieuse, la funk est devenue un état d'esprit lyonnais, une culture à part entière, bien plus qu'un simple genre musical. Pourquoi Lyon plutôt qu'ailleurs? Bah parce que le funk a trouvé un équilibre parfait entre énergie populaire et exigence musicale. Lyon, c'est une ville à taille humaine où des scènes underground, les musiciens indépendants et les fans se croisent encore dans les mêmes lieux. La funk qui s'y transmet par mimétisme et puis bien sûr par passion, par fidélité, parce que la funk à Lyon, ce n'est pas qu'un souvenir, c'est une pulsation qui continue de faire vibrer les rues, les clubs, les esprits des terreaux gerlants, du transbo au quai du Rhône. La ville garde, bien sûr, la ville garde encore ce groove unique, fait de liberté et de style. Et vous, est-ce que vous portez cette énergie de la funky music? On se calme, Enyo. Oui, je me calme, puisque je vais partir. Je vais vous dire au revoir. Je vais vous dire merci pour ce 100% funk, d'avoir partagé tous ces morceaux délirants avec moi, toutes ces histoires de la funk. On se redonne, bien sûr, tout rendez-vous tous les mardis à 16h et tous les samedis à 20h. Je vous souhaite quoi? Ben, du soleil, de la funky musique, et puis, bien sûr, de l'amour. Ciao, ciao.
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